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l'époque, quand les deux maisons étaient voisines, ça arrive nord de Montréal, c'était vraiment un autre concept. Vous souvenez-vous? La première saison, les filles devaient éliminer les gars un à un, puis après ça, le gars restant devait éliminer toutes les filles une après l'autre. Ça, ça ferait de la bisbille en tabarouette si on ramenait ça, ce concept-là, cette année. Je pense pas que ça va se passer comme ça, mais ça serait le fun. Ça ferait des alliances un peu différentes. Manquez pas ça la semaine prochaine. Alicia Moffett et Fred Robichaud qui se dirigent vers le Panama. À venir, Wilfred Leboutillier à Rouge.

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Pour moi, quand je pense à plaisir coupable, il y a définitivement la compagnie créole d'impliquer. Ça s'en vient dans quelques minutes après Lydia et Sébastien qui nous disent « Pleure pas, retour en 2016. »

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cinéma parce que moi, ça fait vraiment longtemps. Ben, en fait, je suis allée cet été au cinéma, mais tu sais, pour voir Histoire de jouer avec mes enfants, là, c'est pas la même vibe. Surtout que j'ai un enfant qui a même pas 2 ans. J'ai passé mon temps à courir dans le cinéma. Mais m'asseoir, manger mon popcorn dans le cinéma, ça fait tellement longtemps que j'ai pas vécu ça. Mais là, j'ai appris une chose. Saviez-vous que quand le refill, donc le remplissage de votre popcorn, est inclus dans le prix du popcorn, vous pouvez en demander 2 d'un coup? Prochaine fois que vous allez au cinéma, vous testerez ça, vous m'en donnerez des nouvelles. René Simard!

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0: Les prochaines minutes, ben, ça fera pas exception avec Robert Charlebois, Les ailes d'un ange. Let's go à Québec, la gang!
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Je pense qu'à partir de maintenant, je vais prescrire à tous les gens qui sont un peu marabouts d'écouter les plaisirs coupables, OK? Les dimanches dès 19h. Mon nom est Christine Bélanger. Je vous souhaite une excellente soirée, une bonne semaine. Et on se retrouve demain, Fréquence Québec, 19h30. Bye!

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0: 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Pas question de manquer ça. 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
2: Charlotte Cardin, tant pis pour elle. Il est 6h04, Saguenay-Lac-Saint-Jean. Hier, dans Complètement midi, on a parlé d'une personne qui était vraiment très, très en retard. En fait, elle ramenait pas ses livres à la bibliothèque. Mmh. Ça a été super long avant qu'on la retrace. Elle devait avoir tout un bill à payer. Mmh. Et Christine s'est un peu reconnue en elle, puis ça a légèrement dévié du sujet.
3: Il y a beaucoup de questions sans réponse. La nouvelle du poste, la femme avait encore le livre en question. À combien s'élèvent les frais de retard et pourquoi la lettre s'était perdue pendant 43 ans?
4: Puis elle a-tu ramené le livre? C'est ça qu'on veut savoir?
3: On ne sait même pas. C'est ça qui est fâchant.
4: Ça, on sait rien. Toi, tu nous dis ça, toi, mais on n'a pas de réponse.
3: Mais non, mais j'ai pas toutes les réponses, mais je vais t'en parler parce que je sais à quel point, toi, t'es une fille qui est toujours à la bibliothèque.
4: Ben.
3: Des fois, je vais te FaceTimer.
4: Je peux pas. Je peux pas, je suis à la bibliothèque.
3: Je viendrais-tu faire une activité?
4: Je peux pas, je suis à la bibliothèque.
5: Ils sont tellement niaiseux.
2: Premièrement, OK, avant de parler de retard, car ce sera le côté le plus important de cette intervention.
5: Oui.
2: Je veux savoir si vous êtes des petits rats de bibliothèque. Est-ce que vous alliez souvent à la bibliothèque? Est-ce que vous êtes déjà allé beaucoup?
5: Oui, beaucoup.
2: Oui.
5: Et maintenant, je suis une rate de librairie.
4: Une ratonne de librairie.
5: Oh, j'aime tellement ça. Ouais. Je pourrais passer des heures dans une librairie.
2: J'aime plus ça, la librairie, qu'aller à la bibliothèque. Je veux pas être plate, là.
5: Ah ouais?
2: Je sais pas pourquoi. On dirait qu'être dans une bibliothèque, je me perds.
5: Ouais.
2: Dans une librairie, je cherche, j'observe.
5: Mais là, la baie, ça va être rénové, là, puis je vais souvent... Ouais. Je vais y aller souvent, parce qu'elle était quand même désuète à la baie, on se le cachera pas.
6: J'aime mieux aller dans les bibliothèques que dans une librairie.
2: Ah oui?
6: Je sais pas pourquoi.
2: Pourquoi?
6: Une librairie, je pense qu'il y a trop de stimuli.

0: Tu sais, il y a comme des cossins sur une table du milieu, genre.
1: Non, dis-moi pas que tu trouves qu'il y a des cossins dans certains magasins où on vend des livres.
0: Mais non! Mais... c'est tellement stimulant!
1: Quand il y a plus de bonbons que de livres.
2: Il y a trop d'affaires.
0: Il y a des toutous, il y a des jouets pour bébés, il y a des trucs de cuisine.
1: En partant, il y a des toutous, tu viens mêler.
0: Ben, oui, moi, je donne un truc de toutous. Mon chum va dans les livres. Je préfère aller dans une bibliothèque parce qu'il y a juste ça que je peux regarder.
1: Okay.
0: Mais étant petite, j'y allais beaucoup, mais je peux pas dire la dernière fois que je suis allée dans une bibliothèque.
1: Moi, je suis beaucoup allée dans les trois dernières années à la bibliothèque parce que mes enfants n'arrêtent pas de perdre leur carte d'autobus.
0: Ah.
1: Puis c'est là qu'il faut aller renouveler.
0: C'est
1: la raison pour laquelle Marie se dit
0: «
1: Mon Dieu, Vincent, on va dans une bibliothèque. What the hell? Non, j'emprunte, par exemple, puis j'achète beaucoup. Ben, en fait, c'est pas moi qui les achète, là. C'est ma blonde qui fouille là-dessus, puis ma belle-sœur, de livres dans des espèces de friperies à livres. On en a une maintenant, là, au centre-ville. Puis même, j'en ai parlé l'autre fois, là, qu'à la base, ils se sont fait comme, entre eux autres, ils se sont fait un espèce de petit club de lecture où on peut racheter des livres, puis donne les profits à Centraide. Fait que, tu sais, t'as fini de lire, tu le ramènes, ils revendent ça 2$, donnent 2$ à Centraide et compagnie, puis tout le monde s'échange les livres. Super cool. Ça, je suis en train de faire de ce temps-ci. Est-ce que vous êtes des retardataires dans la vie?
0: Bon, clairement, Marie, non.
2: Moi, je suis très retardataire.
1: Marie est en retard partout, tout le temps. Oui. Même quand il faut qu'elle arrive vraiment à l'heure, elle réussit des fois à trouver en retard.
2: Je sais pas comment je fais. Je sais pas. J'ai toujours été retardataire. Mon chum, maintenant, quand on va souper quelque part chez des amis, si, mettons, on est invité à 18h, il va me dire qu'il nous attend à 5h.
0: Ah
2: oui? Ah oui, vraiment.
1: Je fais ça avec des amis, moi, qui c'est des vrais retardataires.
0: C'est vrai?
1: Oui, eux autres, ils peuvent être une heure et quart en retard des fois. Tu sais, tout son souper est en train de devenir frette, puis ils sont pas arrivés encore, puis là, l'apéro est pas pris, là. Hein?
0: Ouais.
1: Fait que des fois, je donne une bonne demi-heure, trois quarts d'heure, plus de bonne heure que je veux les voir pour vrai.
2: Mais moi, arriver là, d'avance à une soirée, là, ça m'insulte. Quand mon chat me fait ça, puis j'arrive à 5h15, mettons, puis que les gens sont attendus pour 6h, là, en ce moment, là, j'aurais pu prendre du temps pour me reposer.
0: Ouais.
2: Là, tu me fais arriver
1: trop tôt. C'est pas la gêne d'arriver en premier.
2: Non, mais j'aime pas ça arriver en premier, puis j'aime pas ça que vous arriviez en premier chez nous non plus.
1: Mais personne aime ça.
2: Non, mais tu sais, mettons que je vous invite à 6h, arrivez pas à 6h. Arrivez vers 6h15. Laissez-moi du temps, je vais être en retard. Je vais être en retard dans ma soirée.
0: C'est vrai.
2: Mais oui, il faut.
1: Mais c'est quoi le concept d'avoir de l'heure dans ce cas-là?
0: Ah, je sais pas. Mais ça, c'est une règle non écrite, là. J'ai un papy qui fait ça.
1: Qu'est-ce?
0: À chaque jour de l'an, on disait arriver pour 5h, 4h30, tantôt à sonnette.
1: Ouais, mais lui,
0: papy, je suis encore en robe de chambre.
1: Non, mais il ne veut pas manquer le rendez-vous.
0: Je sais.
1: Mets-toi à sa place.
0: Je sais.
1: Il est angoissé, pauvre petit.
0: Je sais.
2: On le sait que vous avez raison. C'est juste qu'on n'aime pas ça. Parlant de retard de livres, là, moi, quand je travaillais dans un club première vidéo, il y a un monsieur qui me devait 800$ de retard.
0: 800$?
2: Oui, jusqu'au temps qu'à un moment donné, je lui dise, là, je ne vous loue pas. Il dit, comment ça? 800$. Vous me devez 800$. J'ai dit, je peux vous le baisser à 400. Ça me dérange pas, je vous baisse à 400.
1: Vous le baisser à 400.
2: Oui, mais c'est parce qu'on avait une règle, que là, ce monsieur-là, lorsqu'il rentrait, c'était comme là,
1: ça, c'était
2: on
1: assez.
2: Est tanné.
1: Je comprends.
2: Puis, il avait jamais voulu me payer. J'ai dit, out, on sort, je veux plus rien savoir de vous. Il y en a deux que j'ai sorti. Le petit garçon qui a volé, puis que j'ai dit que la policier allait aller l'arrêter.
0: Ouais.
2: Puis le monsieur que là. Non, on est trois. L'autre
0: de l'héroïne.
2: Oui, c'est vrai, finalement, je l'ai sorti pas mal. C'est le premier vidéo, moi.
1: Écoute, t'étais-tu banseur ou t'étais...
2: J'en ai large.
0: Ouais, Marie. Mais quand t'es en retard, Marie, il y a une théorie. Il y a une théorie qui est le fun et moi qui me fait du bien.
1: Vas-y,
0: ça s'appelle la burnt toast.
3: Okay. La quoi?
0: La théorie de la toast brûlée.
1: Ah, okay.
0: Quand t'arrives, mettons le matin, ou tout le temps, tous les jours, toi, que t'es en retard parce que, t'as pas, ton lait le casseau, voyons, là, la pointe était vide, fallait que t'ailles en bas chercher une autre.
2: Oui.
0: T'as peut-être évité un accident d'auto à chaque jour de ta vie. Moi, je crois en ça, les petits signes de la vie.
1: Ah, tu veux dire comme une espèce d'effet papillon, d'affaire même, là?
0: Genre, moi, la moufette, là, ce matin, là, j'ai dû ouvrir mes portes de char, là, pendant 5 minutes.
1: Ouais.
0: Pour faire des. Mais, tu sais, si j'avais pas fait aérer ma voiture, si j'étais 5 minutes plus tôt, je me serais peut-être fait frapper.
2: On le sait pas.
0: Ouais. Moi, je crois en ça. Tous les petits signaux de la vie. Donc, si vous êtes des personnes souvent en retard, vous pouvez dire non, c'est la théorie de la toast brûlée. La toast brûlée qui vient du fait j'ai brûlé ma toast, j'ai dû en refaire une autre, et là, t'as évité la catastrophe.
2: À partir d'aujourd'hui, je vais dire ça.
0: C'est la théorie de la toast brûlée. C'est juste ça.
1: Très, très bonne excuse.
2: Ouais.
1: J'aime beaucoup ça.
0: On va dire ça chaque matin.
1: Bon. Là, si vous échappez votre toast, vous aurez peut-être pas le temps de texter chef pour devenir le chef de la gang. Ça, c'est le genre de choses que tu veux pas éviter. Au contraire, tu veux avoir ta place comme chef de la gang. Texter du chef au 6-12-13. Miles Smith avec Nylon.
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14: Bon, lundi matin, Saguenay-Lac-Saint-Jean, on commence la semaine avec un ciel parfait, un ciel impeccable, sans trace de nuages, c'est vraiment très beau. Mais c'est pas chaud un matin, on sent la fin du mois d'août, la dernière journée du mois d'août aujourd'hui et l'arrivée du mois de septembre, on a eu ça comme feeling en fin de semaine, quoi qu'on a eu un relativement beau week-end. Aujourd'hui, 21 avec du soleil, demain 23 avec du soleil. Ça, c'est les températures de fin août, début septembre. Mais 6 degrés le matin quand on se lève. Oh! Ça aussi! 9 au lac, 6 au Saguenay. C'est pas chaud, mais c'est vraiment très, très beau. Le ciel est complètement dégagé, donc on devrait avoir une très, très, très, très belle journée. Pour commencer la semaine, on a plein de nouveautés pour vous. On a la chance de gagner au total 1 000 $ à dépenser, soit à Place du Royaume ou chez Boathouse. 500 $ à Place du Royaume, 500 $ chez Boathouse. On vous donne la chance de devenir finaliste un petit peu plus tard dans l'émission avec un jeu fort sympathique à surveiller tantôt. Ça s'en vient vers les 7h10 après le Ella Léa dans la gang du matin. Marie sera là, Léa évidemment, et on va s'informer tout de suite avec Benoît et Nouveau Info, et on va parler des prix de l'informatique qui explosent encore dans le milieu de la santé, Benoît.
15: Tout à fait. Québec a dépensé plus de 500 millions de dollars pour compenser des retards en informatique dans le réseau de la santé. L'argent a servi au maintien des vieux systèmes de paye et de gestion des ressources humaines pendant 3 ans, selon le Journal de Montréal. C'est 4 fois plus cher que le montant de remplacement initial prévu de 106 millions de dollars pour créer le nouveau programme. 146 contrats de maintien informatique ont été conclus de gré à gré aux entreprises MediSolutions, Logibec et Services Maquila. Maintenant aux élections, Québec solidaire veut développer 50 000 nouveaux logements sociaux pour lutter contre la crise de l'itinérance. Les libéraux ont aussi parlé de logement hier en promettant de plafonner les hausses de loyers et des services dans les résidences pour aînés. Le Parti conservateur veut abolir la TVQ sur les biens usagés, tandis que le Parti québécois veut étendre la loi 101 au cégep pour améliorer la qualité du français. Enfin, la CAQ a dévoilé son cadre financier qui comprend des promesses de 9,7 milliards et un déficit de 6 milliards. La première ministre sortante, Christine Fréchette, a expliqué hier qu'elle refuse des baisses d'impôts pour l'instant.
22: Je pense qu'il est important d'atteindre l'équilibre budgétaire d'ici 29-30. On garde le cap sur cet objectif-là. Une fois que cet équilibre budgétaire-là sera atteint, eh bien là, ça pourrait être considérable.
15: Sinon, c'est jour de vote dans 3 circonscriptions fédérales aujourd'hui, dont Chicoutimi-le-Fjord. 75 000 électeurs du Saguenay-Lac-Saint-Jean sont appelés aux urnes alors que les bureaux de vote seront ouverts de 9h30 à 21h30. L'élection est nécessaire suite à la démission du député conservateur Richard Martel, qui est devenu sénateur. Enfin, les nouvelles attaques de l'armée américaine en Iran font grimper les cours du pétrole brut ce matin. Avant même cette attaque, le litre d'essence ordinaire avait repassé le cap des 2 $ à Montréal. Les consommateurs doivent s'attendre à payer davantage dès lundi prochain, puisque le congé de taxes fédérales sur l'essence de 10 cents sera officiellement terminé. Voilà, c'est complet. Pour tous les détails et autres nouvelles, visitez lenouveau.info.
14: Rihanna avec Diamonds et Mumford & Sons en compagnie de Chris Stapleton avec Ear pour commencer la semaine. C'est parfait. Moi, je trouve que ça colle parfaitement au lever de soleil de ce matin. Doux, tranquille. On sent qu'on va avoir une belle journée avec Mumford & Sons.
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5h39, Saguenay-Lac-Saint-Jean. Il y a quand même des petites choses à surveiller ce matin dans l'actualité. La première, c'est qu'on est en élection partielle dans Chicoutimi-le-Fjord. On est 75 000 à être appelés à aller aux urnes. On espère avoir un taux de vote respectable, puisque c'est jamais très, très élevé dans des élections comme ça. Je pense que c'est quand même encore vraiment très important, premièrement, d'aller choisir quelqu'un pour nous représenter à Ottawa, mais aussi parce que en ce moment, on a le droit de le dire si on est content ou pas de la gestion, entre autres, de la crise des tarifs et compagnie, étant donné qu'on est la région probablement la plus touchée au Canada par tout ça en ce moment. Il y aura ralentissement de la circulation toute la semaine et même la semaine prochaine aussi sur la rue des Saguenayens à Chicoutimi, entre la rue des Grands-Ducs et Engoulevent. Quand même un secteur assez important. Là, le MTQ va faire des... C'est-tu le MTQ? Non, on fait des réfections de trottoirs. Le MTQ, eux, vont plutôt faire des travaux de pavage sur le boulevard Talbot entre Champs-Élysées et Néron. Et là, vous allez rouler des yeux. Il va y avoir du cône orange, oui, sauf que les travaux vont se faire de nuit. Donc, ça devrait pas être trop problématique. C'est sûr que si vous passez dans ces coins-là entre 19h et 6h le matin là, pour les prochaines journées, ben vous allez vous rendre compte qu'il va y avoir quand même passablement là, d'entraves. Mais au moins, ces gros travaux-là vont être faits en soirée. Donc, ça va pas complètement jammer Talbot en plein milieu du début de la journée, chose est sûre. Je suis revenu sur les élections. Ah! Il y a eu un incendie en fin de semaine, centre-ville de Chicoutimi. Il y a une famille, entre autres, qui a dû être évacuée. On a évacué tout le monde, évidemment. Mais il y a quelques familles qui ont pu réintégrer leur logement. C'est un feu de cuisson qui est à l'origine du brasier. Toujours à faire super attention. Et un article très intéressant qui date du début de la fin de semaine dans le quotidien sur le désir de Yannick Gagnon, le représentant de la CAQ dans Jonquière, le député de Jonquière, de garder le lac Kénogami, le secteur CEPAC du lac Kénogami, comme des terres publiques, donc des terres de la CEPAC. Il y avait des rumeurs qui circulaient il n'y a pas tellement longtemps qu'on voudrait abandonner ce secteur-là et le vendre au privé. Mais on a investi beaucoup d'argent depuis 2022. C'est près de 2 millions de dollars qui ont été investis pour revamper la CEPAC de ce côté-là. C'est un superbe accès au lac Kénogami. Puis on n'a tellement pas d'accès public à nos lacs qui sont soit gratuit ou pas tellement dispendieux. Je pense que c'est important de les garder. C'est un très beau territoire, en effet. Donc, une belle job faite de ce côté-là. Yannick Gagnon qui se représente pour un autre mandat avec la CAQ de Christine Fréchette. Ed Sheeran et Cameron et Noah Kahan. Stick Season au 96.9 Rouge. Bon début de journée.

grosse semaine de rentrée. Puis là, vous allez regarder. Quoi? Oui, la rentrée, elle se faisait sur un mois, ou à peu près. Donc, ça se poursuit aujourd'hui, rentrée universitaire, entre autres, pour la grande majorité des étudiants. Il y a de la Jonquière, donc, qui entre aussi au Lac-Saint-Jean. Il y a des entrées à l'école qui se font aujourd'hui lundi, puis au cours de la semaine. Donc, un bon retour sur les bancs d'école, un bon retour à la routine pour les parents, peut-être un peu moins de rush à se trouver des gens pour s'occuper des enfants puis tout ça, ou peut-être que vous revenez de vacances aussi quand la rentrée est plus tard. Des fois on décide de repousser nos affaires, alors bon retour à la vie normale. Vous allez le sentir, la routine est rentrée, pas mal plus de trafic, peut-être

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12: Bon lundi matin, Saguenay-Lac-Saint-Jean. On est le 31 août, dernière journée du mois, les amis. Et je ne sais pas si vous vous rappelez, mais vendredi dernier, on a appris que la voiture de Léa empestait. Salut Léa.
13: Bonjour.
12: Je m'excuse de te rappeler ces mauvais souvenirs.
13: Non, je m'y rappelle encore à chaque fois que j'ouvre la porte de mon char.
12: Ah, ça...
13: ça sent encore la moufette.
12: Ça sent encore la moufette. Salut Marie, ça va bien?
13: Salut, oui, ça va bien.
12: Pourquoi je vous reviens là-dessus? C'est parce que vendredi, je suis allé faire une grande sortie de vélo. Je vais être à peu près un 80 km. Et là-dessus, il y avait peut-être 20 km sur l'asphalte. J'ai vu 6 moufettes effoirées. Donc, qui étaient toutes mortes en même temps que la tienne, ou à peu près.
13: Mon Dieu!
12: C'est bizarre.
13: C'est très bizarre.
12: Mais semblerait-il que la moufette, à ce temps-ci de l'année, cherche la chaleur emmagasinée dans le bitume. Alors, ils prennent le temps quand ils traversent.
13: Ah, c'est pour ça que...
12: ça faisait... Non, 5, 6, en tout cas, bref. Ça faisait 5, 6 chars qui puaient comme celui à Léa. C'est ça que je me suis dit.
13: Je vais penser plus incognito. Personne ne va savoir, c'est moi qui pue.
12: Ce matin, j'en ai pas vu. Donc, non. C'était peut-être rien qu'une journée. C'était peut-être comme les fourmis volantes. Ça slack et ça s'en va dans le ciel. Rien qu'une journée, même affaire pour les moufettes. Passez une belle fin de semaine, Marie.
14: Absolument. Excellent. Oui, vraiment. Mais faites-vous ça quand vous sortez de la maison, là, à ce temps-ci de l'année, justement. Ouais. Moi, je regarde sur la pelouse.
13: Ben oui.
14: Partout autour de moi. OK, il n'y a rien. C'est beau. Parfait. Je peux y aller.
13: Moi aussi, j'ai
12: à cause des moufettes,
14: ça? Oui, j'ai assez peur d'en poser une. Oui.
13: J'ai ma flashlight.
12: J'aime pas bien ça non plus.
13: Je suis avec ma flashlight. J'ai tellement peur d'avoir des petits
12: yeux. C'est sûr qu'elle est à 2 maisons de chez vous. Moi aussi.
13: Je l'ai frappé devant ma maison. Ouais, c'est ça. Fait que c'est possible. Et ça, c'est encore pire.
12: Tout à

0: passé.
1: Bon. Bon. C'est dégueulasse. Ben, elles vont chercher la chaleur aujourd'hui, les moufettes, du moins ce matin. Hey, on a 6 degrés présentement à Saguenay. Moi, c'était mental au mois d'août. Je ne mettais pas de manteau. J'aurais peut-être dû me mettre un petit manteau de printemps, mais ça va se réchauffer. Ça, c'est chose certaine. 21 degrés qui sont prévus aujourd'hui. Avec le soleil partout dans la région, puis le soleil qui va nous suivre jusqu'à demain aussi, où ça sera un petit peu plus chaud. 23 degrés sont prévus. Et pour l'instant, mercredi, pas de pluie à l'horizon non plus.
2: Bon, c'est bien ça. Ouais. Parfait. Aujourd'hui, qu'est-ce qu'on fait? On va voter si on habite dans Chicoutimi-le-Fjord. Marie, t'es dans Chicoutimi-le-Fjord aussi, toi? Es-tu à Chicoutimi-le-Fjord, à la baie?
3: Tu vas voter? On disait Dubuc tantôt, mais ça, le Dubuc, c'est provincial.
2: C'est provincial.
3: Oui, je vais voter.
2: Oui, OK, tu vas voter. Donc, t'es dans Chicoutimi-le-Fjord. Moi, tout. Léa, non,
3: pas encore. Je suis tout le temps mêlée dans ça.
2: Oui, bien, c'est un peu mêlant aussi, parce que c'est pas du tout les mêmes territoires qui sont couverts, fédéral et provincial. Donc, c'est l'élection partielle pour remplacer Richard Martel, qui a décidé de devenir sénateur. Vous devez quand même bien vous identifier. Arrangez-vous pour avoir votre permis de conduire ou votre passeport ou quelque chose de ce genre-là. Et une autre pièce d'identité qui mentionne votre adresse et qui a une photo de vous. Ça prend au moins 2 pièces d'identité pour aller voter. Donc, n'oubliez pas ces petits morceaux, parce que sincèrement, quand tu fais la petite file pour aller voter, tu t'es déplacé pour y aller, puis là, finalement, t'as pas les bonnes cartes.
3: Mais on reçoit le petit carton, là.
2: Oui,
3: tout est indiqué là-dessus,
2: évidemment. Mais si vous avez fait comme bien des gens et vous l'avez sacré dans le compost ou dans le recyclage, ben ça me fait plaisir de vous le rappeler. On va parler de dépassement de coûts encore une fois. On l'échappe dans l'informatique, dans le réseau de la santé.
4: Tout à fait. Québec a dépensé plus de 500 millions de dollars pour compenser des retards en informatique dans le réseau de la santé. L'argent a servi au maintien des vieux systèmes de paye et de gestion des ressources humaines pendant 3 ans, selon le Journal de Montréal. C'est 4 fois plus cher que le montant de remplacement initial prévu de 106 millions de dollars pour créer le nouveau programme. 146 contrats de maintien informatique ont été conclus de gré à gré aux entreprises MediSolutions, Logibec et Services Maquila. Maintenant aux élections, Québec solidaire veut développer 50 000 nouveaux logements sociaux pour lutter contre la crise de l'itinérance. Les libéraux ont aussi parlé de logement hier en promettant de plafonner les hausses de loyers et des services dans les résidences pour aînés. Le Parti conservateur veut abolir la TVQ sur les biens usagés, tandis que le Parti québécois veut étendre la loi 101 au cégep pour améliorer la qualité du français. Enfin, la CAQ a dévoilé son cadre financier qui comprend des promesses de 9,7 milliards et un déficit de 6 milliards. La première ministre sortante, Christine Fréchette, a expliqué hier qu'elle refuse des baisses d'impôts pour l'instant.
5: Je pense qu'il est important d'atteindre l'équilibre budgétaire d'ici 29-30. On garde le cap sur cet objectif-là. Une fois que cet équilibre budgétaire-là sera atteint, eh bien là, ça pourrait être considérable.
4: Sinon, c'est jour de vote dans 3 circonscriptions fédérales aujourd'hui, dont Chicoutimi-le-Fjord. 75 000 électeurs du Saguenay-Lac-Saint-Jean sont appelés aux urnes alors que les bureaux de vote seront ouverts de 9h30 à 21h30. L'élection est nécessaire suite à la démission du député conservateur Richard Martel, qui est devenu sénateur. Enfin, les nouvelles attaques de l'armée américaine en Iran font grimper les cours du pétrole brut ce matin. Avant même cette attaque, le litre d'essence ordinaire avait repassé le cap des 2 $ à Montréal. Les consommateurs doivent s'attendre à payer davantage dès lundi prochain, puisque le congé de taxe fédérale sur l'essence de 10 cents sera officiellement terminé. Voilà, c'est complet. 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
2: 6h01, on va parler de plusieurs articles qui ont parlé de Céline Dion en fin de semaine.
3: Ah ben oui, Céline est arrivée à Paris vendredi dernier, hein?
2: Ah ouais?
6: Bienvenue à Paris, Céline! On vous aime, Céline. Oh, ça fait plaisir de te voir, au revoir. Ça va? On est tous avec toi, on t'aime, hein? On t'aime, sincèrement.
7: Bienvenue.
6: Bon retour sur scène. Que la force soit avec toi.
3: J'adore cet extrait. Je pourrais l'écouter en boucle.
2: Tout doux, on entend Céline. Oh oui, merci. Oh, c'est bien. Je suis vraiment content.
3: On t'aime, Céline.
2: Bonjour, pardon, merci.
3: Ouais, ce qui a beaucoup fait jaser aussi, ce sont ces jumeaux presque méconnaissables, là, tellement ils sont rendus grands. Ils ont quand même 15 ans. Et il y en a un qui porte la barbe très, très longue. Les deux accompagnaient leur maman vendredi dernier à son arrivée à Paris devant une foule de journalistes et curieux. Ils ont sagement attendu à ses côtés qu'elle salue tout le monde. Très, très poli, les jeunes hommes. Ces spectacles se tiendront à partir du 12 septembre, donc dans quelques jours. 16 concerts sont prévus. Selon Le Parisien, le spectacle devrait durer 2 heures. Il n'y aurait finalement aucune première partie. Il y a des écrans géants qui seront affichés un peu partout et qui vont diffuser des courts-métrages pour marquer les différents actes du spectacle. Céline a collaboré avec le célèbre chef pâtissier Pierre Hermé pour offrir des macarons aux fans. C'est un coffret de macarons nommé Infiniment Céline. C'est une édition limitée de 8 macarons dont les saveurs ont été personnellement sélectionnées par elle. C'est 38 euros pour le coffret de 8 macarons quand même. Et elle va en profiter.
2: Elle les donne ou...
3: Non. Okay. Faut que t'ailles là, en ce moment, là, ils vont se retrouver le 3 septembre aux Galeries Lafayette. Puis après ça, ça va être chez le chef pâtissier Pierre Hermé, parce qu'il y a quelques boutiques là à Paris où les gens vont pouvoir se procurer ça. De toute façon, là, de la merch de Céline, là, j'arrête pas d'en voir passer, là. Entre autres, un t-shirt où c'est noté que ça a été difficile de se procurer un billet. L'ambiance quand les gens réservaient leurs billets. Céline va en profiter aussi pour enregistrer des nouvelles chansons parce que son nouvel album est prévu pour 2027. Francis Cabrel et le slameur Grand Corps Malade seraient des collaborateurs pour ce prochain album.
2: Okay.
3: Question impossible ce matin. En moyenne, une personne fait ceci 30 fois en 24 heures. De quoi s'agit-il? Je me rappelais plus de la réponse. J'allais revoir tantôt. Je l'aurais pas deviné, je pense. 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
2: Quand même pas pire, ça.
3: Oui.
2: Pierre est allé au resto dans les dernières semaines. Il s'est fait dire quelque chose. Il a pas aimé ça. Ouais. On en reparle dans quelques instants. Un des bons moments de Complètement Midi de la semaine dernière. Et Mike DeMero à Rouge.

0: chanson qui s'appelle Dance with the Sun. Ben, c'est probablement ça qu'on va faire aujourd'hui parce qu'on va avoir une belle journée ensoleillée, même si ce matin, il y a un petit peu frais.
1: C'est frais.
2: Ça fait combien déjà?
1: 6.
2: C'est pour ça que je gelais.
0: Ben oui, c'est pour ça, que ça prenait le petit coton ouaté à matin. Important, si vous n'avez pas envie de pogner le petit frisson. Pierre est allé au restaurant. Il en a parlé dans Complètement midi. Il en revenait pas de ce qu'il s'était fait dire.
3: Des fois, ça arrive des restaurants qui disent on peut pas offrir de pichet d'eau.
4: Hey, moi, ça, quand ils me disent c'est impossible.
3: Mais pour, de... non, moi,
4: ils ont des pichets, puis là, ils disent c'est impossible, je te laisse un pichet.
3: Mais oui, oui, c'est possible. Physiquement
4: c'est,
3: possible.
4: C'est physiquement possible.
3: Ça s'est déjà vu.
4: On peut s'organiser.
3: Là. Oui, oui, ça se peut, là.
4: Ouais. Mais faut que je trouve pas après.
3: Mais non, mais ça, moi, dans un restaurant, quand tu me dis c'est impossible, ça me fâche.
0: Ah, tu vas dire impossible dans un restaurant, ça me va, là, ça dépend du restaurant. Mais j'avoue qu'un pichet d'eau sur la table, il est où le problème?
2: Ben oui.
1: C'est pas impossible.
0: Non seulement c'est pas impossible, mais fais-toi un plaisir de m'amener quelque chose de gratis. Je vais être content, je vais te donner 18 % au lieu de 15.
1: Tu n'auras pas à revenir remplir mon verre 4 fois non plus dans la soirée.
0: Exactement. Peut-être que ça fait pas dans le design de la table.
1: Ou il en manquait peut-être des pichets d'eau. Il n'y en a peut-être pas assez pour fournir, je sais pas.
2: Ça y tentait pas.
0: Ah, ça se peut.
2: Je pense que c'est ça.
0: Ça, c'est possible. Trop pesant.
2: Ouais, pas facile.
0: Ça vous est-il déjà arrivé de vous faire refuser quelque chose dans un restaurant? Est-ce que vous avez souvenir de ça?
2: Maintenant, là, on peut rapporter notre bouffe à la maison. Ah. Mais ça n'a pas toujours été tendance.
0: Ouais,
2: ça n'a pas toujours été bien vu, en fait, ici au Québec.
0: C'est ça. On a toujours pu le faire, mais quand tu demandais le doggy bag...
2: Ben moi, je m'étais fait dire ici dans un restaurant, pas très loin du centre-ville. J'avais demandé de rapporter ma bouffe parce que j'avais mangé quelques bouchées, mais j'avais pas faim, mais c'était vraiment succulent.
0: Genre pas comme jeudi, là, où t'as vidé toutes les assiettes de tout le monde.
2: Non, le jeudi, j'étais très gourmande. J'avais très, très, très, très faim.
0: Pas soir, non.
2: Je sais que j'ai marqué tout le monde.
0: Ça faisait une demi-heure, tout le monde était debout. Marie était encore assise sur le coin de la table de pique-nique à manger des sushis.
2: Ceci dit, bon, fait que je m'étais fait... le gars m'avait dit, j'ai dit, est-ce que ça dérangerait si je rapportais ça à la maison, étant donné que j'en ai pas beaucoup mangé? Puis il dit, c'est pas vraiment bien vu de faire ça, mademoiselle.
0: Ah, mais
2: il
0: voyons
2: m'avait
0: donc!
2: Dit ça. Puis mon chum, il avait
0: est-ce
2: dit...
0: Est-ce que ce restaurant est encore ouvert?
2: Non. Non, il m'avait
0: est-ce
2: dit...
0: Est-ce que c'est dans une côte?
2: Ah, il arrête. Peu importe, ça n'existe plus aujourd'hui. Je me rappelle
0: est-ce
2: même
0: que ça a été remplacé par un restaurant de bœuf? Je suis sûr que c'était là. Ça. C'était pas là?
2: Non, c'était pas la bougresse.
0: C'est le genre de place qu'on pouvait se faire faire ce commentaire-là, ça.
2: Non, c'était pas ce restaurant-là. Fait que finalement, j'avais rapporté ma bouffe parce que mon chum, il avait dit, on s'en fout, que ce soit bien vu ou pas, on va rapporter la bouffe qu'on paie.
0: Voyons-en. C'était tout à fait.
1: J'ai osé dire ça. Moi, c'est quand on me dit que c'est vraiment impossible de remplacer un item par un autre. Mettons, quand je vais déjeuner au restaurant, puis il y a tout le temps des crêpes choco-banane. Moi, je suis pas une dent sucrée, mais la crêpe choco-banane ou chocolat fraise, j'aime beaucoup. Puis il y a souvent de la crème pâtissière qui vient de là-dedans, puis ça m'énerve un peu. On dirait que je veux juste le chocolat puis juste les bananes. Puis souvent, je demande à ce qu'on l'enlève. Puis dans la majorité des cas, c'est bien correct, mais des fois, on dit non, on peut pas enlever la crème pâtissière.
2: Ben voyons.
1: Pourquoi tu peux pas enlever la crème pâtissière?
2: Mais là, juste pas.
1: Mets-la pas.
0: Parce que c'est préfet?
1: Je sais pas.
0: C'est la seule raison.
1: Ça me blesse beaucoup.
0: Ils sont déjà montés puis ils font juste comme la réchauffer puis je sais pas trop quoi.
2: Ah ben là, dans ce temps-là, prends-la pas.
1: Gars, je sais pas, mais quand ils me disent qu'ils peuvent pas enlever la crème pâtissière, je veux que tu l'enlèves. En tout cas, bref, c'est vraiment, je te demande de faire une étape de moins. C'est encore plus simple. Fait que oui, c'est possible. Ça m'énerve.
0: C'est quoi l'affaire qui était, en parenthèse, là, gratuite au restaurant que vous aimiez le plus? Puisqu'il y a des affaires qui étaient gratuites avant puis qui n'existent plus, qui sont plus là.
2: Les muffinos sont chez Marie-Antoinette. Je vais toujours vous les ressortir. C'est les muffinos, sont les meilleurs au monde.
0: Mais tu sais, tu dis ça, il y a des restos où les petites copes de confiture puis de beurre de peanut, puis sont même, il y en a plus. Ils t'y mettent plus. Faut que tu payes ta confiture. Hey, ben, pas nécessairement prendre. Ah, oui.
2: On est pas en Europe, si, là.
0: Non, mais oui, de plus en plus, là. Oh. Ça commence à ressembler à ça. Moi, c'est la disparition du petit panier à pain. Il y a bien des restaurants où le petit panier à pain que tu avais tout le temps, depuis 5-6 ans, n'existe plus, le petit panier
2: maison,
0: à pain.
2: Où sont-ils?
0: Ouais. L'autre jour, je suis arrivé dans un bon resto, puis tout ça, puis il y avait un petit panier de pain. J'étais comme, je suis vraiment dans un bon établissement. Il y a du petit pain.
1: C'est rendu
0: fancy. Capote.
1: Pas normal. Moi, c'est au McDo, les petites sauces, quand ils oublient de t'en donner une ou quand tu veux une sauce de plus, puis tu vas les voir, ça va faire 30 sous, s'il vous plaît.
0: Ouais, c'est ça.
1: Hein?
0: Oui.
1: On paye pour le surplus? Je veux mon miel.
0: Tu payes pour le surplus maintenant.
1: Je veux rien que mon miel. Tu quoi?
0: Le refill de café au restaurant déjeuner, là.
2: Ouais.
0: Pas toujours évident que tu vas avoir un refill de café maintenant. Hein?
1: Un jour, il va être payant. Ça me fait peur, la journée où ça va
0: arriver. Pas payant, mais des fois, tu serves un café et that's it. Là.
1: OK.
0: Ils n'auront pas rempli ta tasse.
1: Mmh. Oh là là, vous typez combien, vous, en général? Le service est bon. Vous typez quel pourcentage?
2: C'est 20 % moi, habituellement.
1: OK.
2: Ouais.
1: Tu parais trop pas cheap.
0: Entre 15 et 18, là. 18, parce que j'ai vraiment eu du fun.
1: OK. Bon, ben pour un bon service au Québec, le Québécois moyen type entre 15 et 19 % exceptionnel, 20 à 25 % de type, ce qui m'arrive parfois.
0: Oui.
1: Et il y a un détail qui peut avoir une influence sur le type. Quand on voit que le restaurant est achalandé, mais qu'on reçoit quand même un bon service, paraîtrait-il que c'est la donnée qui fait en sorte que le type augmente le plus? Parce que tu te dis, mon Dieu, il se démène, puis j'ai quand même droit à un bon service. Fait que l'achalandage dans un restaurant influe vraiment sur le type qui est donné.
0: J'avoue, c'est une très bonne raison d'en donner plus.
1: Moi aussi, c'est un réflexe que j'ai.
0: Oh, on prend les types, si vous voulez, lorsqu'on vous répond au téléphone ou qu'on vous appelle. Vous pouvez toujours nous envoyer un petit tip, ça me fait plaisir. Particulièrement pour le chef de la gang. Soyez donc notre première personne à qui on va parler cette semaine. Textez-nous chef au 6-12-13 et chef Bougie.
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5: C'est une autre semaine de rentrée scolaire avec, entre autres, le Centre de services scolaires de la Jonquière qui retourne sur les bancs d'école. C'est le cas au Lac-Saint-Jean aussi. On va en parler tantôt. Et c'est la rentrée universitaire aujourd'hui. Alors, les jeunes adultes s'en vont sur les bancs d'école, eux autres aussi. Ça veut dire un petit peu plus de trafic aussi dans le centre-ville de Chicoutimi. C'est à prévoir aujourd'hui. Ça vous tente-tu d'être notre chef de la gang? Déjà pas mal de textos qui sont rentrés au 6-12-13. Ben c'est ça qu'il y a à faire. Vous textez chef au 6-12-13. On a des petits privilèges pour vous autres. On vous pose des petites questions. On jase, on a du plaisir. Et on le fait tout le monde ensemble à chaque matin à cette heure-ci. Donc, textez-nous chef au 6-12-13 pendant qu'on écoute celui qui a maintenu son record pendant plusieurs semaines quand même. Très impressionnant. Mais Ella Langley est allée le chercher. Et là, on va voir cette semaine si Ella Langley le dépasse avec une 20e semaine au numéro 1 du Billboard. Là, tout ça, c'est sans compter Mariah Carey qui, elle, est là avec sa toune de Noël. Là, ça compte pas.
6: Non.
5: Okay? La vraie compétition est encore entre Chabouzi et Ella Langley. On écoute Bar Song au 96-9 Rouge, 19 semaines au numéro 1 du Billboard.

0: Un très beau lever de soleil pour un début de semaine qui sera mouvementé avec une rentrée pas mal complète partout. Et pour commencer la semaine, on va aller jaser avec Nancy. Salut Nancy!
1: Allô!
0: Comment ça va?
1: Super bien, toi?
0: Ben oui, ça va très très bien, Nancy.
2: Mesdames et messieurs, faites place au chef de la gang du matin.
0: Pis c'est toi, ça, Nancy, d'avoir nous. C'est le fun, hein?
1: Merci.
0: Ça nous fait plaisir.
3: Nancy?
4: Ben, OK.
3: Oui! Tu nous as envoyé un texto. On parlait de d'irritants au restaurant, là. Et toi, tu nous as partagé une histoire. Mon Dieu, on avait envie de grincer tout le monde ensemble. Raconte-nous ce qui s'est passé dans un resto de Mont-Tremblant.
1: Écoute, on a décidé, moi et mon conjoint, d'aller se gâter. Fait qu'on a dit, on va aller déjeuner à ce restaurant-là, ça a l'air bien.
0: Okay.
1: Fait que quand on est rentré, on a dit, bon, quand notre déjeuner, tout ça. Fait que quand on reçoit, j'ai dit à mon chum, j'ai dit, le café, j'ai dit, il est bon, mais il est so-so. Fait que mon chum, il dit, vire sa tête. Je me vire de côté. Sur la tablette, il y avait comme 5-6 thermos. Oh, c'est ça, notre café. Mais moi, je m'attendais à boire un café spécialisé, ou peu importe.
3: Ah, oui.
1: Fait quand on a payé la facture de 110 $ pour deux déjeuners, j'ai regardé le prix de mon café, c'était 5 $ par café, puis on a eu le droit à seulement un refil.
3: Oh, ouais, c'est mon
0: ça.
3: Dieu!
0: C'est ça. Mais une chose est sûre, c'est quand tu vas à Tremblant, faut pas que tu penses à ton portefeuille.
1: Non.
0: Faut pas que tu mettes un peu les petites frustrations comme ça de côté parce que tu vas en vivre. Tout ce que tu me racontes là, l'ai vécu il y a plusieurs années aussi. C'était une place à cash, puis c'est une place à personne qui va chialer pour des affaires de même, mais c'est choquant, hein?
1: Oui, mais on a quand même été bien accueillis, puis on a quand même laissé un bon pourboire quand même, parce que c'est pas de la faute du serveur, mais non. Tabarouette, quelqu'un qui veut aller visiter, c'est pas donné à tout le monde non plus.
0: Non, c'est ça. Un beau 5$ de café, pas tant bon, c'est choquant. T'as bien raison. Hey, sais-tu quoi? T'es la chef de la gang du matin aujourd'hui. On tourne la roue pour toi. Il va y avoir une petite récompense là-dedans.
1: D'accord.
2: Vous gagnez votre horoscope.
3: Oh.
0: Ça commence bien la semaine.
3: Donc, Nancy, c'est quoi ton signe astrologique?
1: C'est le plus beau signe, c'est le bélier.
3: Ah, on adore les béliers. Nancy, j'ai cru comprendre que tu es en couple.
1: Oui.
3: Bon, parfait. Fait que pour les célibataires, par contre, bélier, là, si vous cherchez l'amour, il s'en vient, mais toi, il est déjà là. Aujourd'hui, Nancy, tu pourrais, et toi et tous les béliers, vous lancer dans des nouvelles activités sportives pour te dégourdir, pour te sentir revigoré, et tu seras rempli d'inspiration artistique. Je sais pas ce que tu fais dans la vie, ça a un rapport avec les arts, mais aujourd'hui, c'est une bonne journée pour être inspiré.
1: D'accord.
3: Et est-ce que je peux en rajouter un petit peu?
1: Oui.
3: OK. Au travail, vous trouvez votre travail un peu trop routinier, mais vous ne faites rien pour que ça change.
4: Bon.
3: Santé, vous aurez un bon moral malgré de légers troubles gastriques.
4: Oh non!
3: Possiblement en fin de journée. Hey, c'est précis.
0: Ça, c'est le café qui passe
3: pas. Ouais, c'est ça. Et conseil du jour, n'espérez pas obtenir ce que vous voulez sans faire un minimum d'effort.
4: Bon.
1: Ben ça, c'est naturellement vrai.
3: C'est ça.
0: C'est ça. Nancy, on te souhaite une superbe semaine. On est vraiment contents de t'avoir avec nous autres.
1: À vous autres aussi, c'est agréable de passer nos débuts de journée avec vous autres.
0: T'es bien fine. C'est plus qu'apprécié.
1: Merci beaucoup, la gang.
0: Salut, là. Deux frères s'en viennent dans quelques instants au 96.9.
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0: Bon début de journée. journée, Saguenay-Lac-Saint-Jean. Le soleil est en train de se lever tranquillement, pas vite. C'est quand même pas chaud ce matin, Léa, par exemple.
3: Non, hey, 6 degrés à Saguenay présentement. Ça vaut la peine de rajouter une couche ce matin, mais chose certaine, vous pourrez l'enlever au courant de la journée. 21 degrés sont prévus aujourd'hui dans la région, oui. Et ça se frotte sous le soleil et on garde le soleil avec nous jusqu'à demain où on aura quand même des températures un petit peu plus chaudes, maximum de 23.
0: Il va y avoir quelques petites entraves ici et là, dont certaines qui vont être assez longues. Deux semaines sur des Saguenayens entre Grand-Duc et Engoulevent où on va avoir des travaux de pavage. Deux semaines, pas des travaux de pavage, on refait le trottoir. Donc ça va tout le temps être un peu embêtant. Là. Il y a tout le temps comme une voie de bloquer dans un sens. On s'attend à ce que ça soit important comme ralentissement à Ville-de-Saguenay. Et il y aura des travaux de nuit sur Talbot. Donc ça, c'est quand même intéressant. Ça va quand même laisser des cônes oranges parce que j'imagine qu'ils pourront pas tous se ramasser à grandeur. Mais pendant une dizaine de jours faciles, ça commence aujourd'hui et ça se termine le 11 septembre prochain. Il y aura travaux de pavage entre les Champs-Élysées et Néron sur Talbot, mais de soir et de nuit. Donc ça devrait être quand même pas si pire. Trump en rajoute dans la guerre commerciale, Benoît.
18: Voilà, le président américain a invité les entreprises canadiennes à déménager aux États-Unis pour éviter les droits de douane hier. Il a répété que le Canada n'est pas un État et que les États-Unis n'ont pas à le subventionner. Voici un extrait d'entrevue à Fox News où il affirme à tort avoir un déficit commercial de 60 milliards de dollars avec le Canada.
19: We're putting very substantial tariffs. We lose $60 billion a year for many years with Canada. More than that, they used to lose, but we lose all of this tremendous money. They think they're a state, but they're not a state. Why should we be subsidizing Canada?
18: Je vous rappelle que les contre-tarifs canadiens annoncés par Mark Carney s'appliqueront à compter du mardi 8 septembre. Aux États-Unis, une personne a perdu la vie et une quinzaine d'autres sont recherchées à la suite d'une crue subite dans le Grand Canyon. La crue a entraîné des dommages importants aux infrastructures dans le secteur de Bright Angel Canyon. C'est sur le versant nord. Une soixantaine de personnes ont aussi été évacuées. Plus près de nous, les avocats de l'aide juridique de plusieurs régions du Québec seront en grève aujourd'hui pour réclamer de meilleurs salaires. Ces employés d'État sont sans contrat de travail depuis 3 ans. Les moyens de pression entraîneront le report de nombreux dossiers de procès criminels. Et en terminant, le lac Ontario s'appelle désormais Lake America pour les usagers Google Maps aux États-Unis. L'étendue d'eau gardera son nom au Canada, tandis que la mention du lac d'Amérique apparaîtra entre parenthèses partout ailleurs dans le monde. Le premier ministre de l'Ontario, Doug Ford, pense que personne n'adhérera au nouveau nom donné par le président Trump. On l'écoute en entrevue à ABC.
20: No one's going to call it Lake of America. It's been Lake Ontario for hundreds of years. It's going to continue being Lake Ontario. So disappointing.
18: C'est complet pour tous les détails. Visitez lenouveau.info.
0: Même les gens fans de Donald Trump trouvent ça ridicule, ben les changements de nom. Ça n'a pas rapport, ces affaires-là. C'est juste pour écœurer. Parlons d'artistes vraiment très prolifiques.
3: Oui, le collectif Classe Moyenne, qui met en vedette notamment Gabrielle Frodette, qui tourne beaucoup sur nos ondes. Beaucoup, mais jamais trop. Si vous étiez en vacances, si vous étiez en vacances à la Lignou... J'adore cette voix-là. Alors, si vous étiez en vacances à la Miou, vous avez manqué la nouvelle chanson Country de Classe Moyenne sur leur nouvel album qui est sorti le 14 août. Et aujourd'hui, Classe Moyenne sort le vidéoclip de cette chanson. C'est pour ça qu'on en parle. La chanson s'intitule Lonely Cowboy. 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

0: Et celle qui s'est joint à eux pour cette chanson-là, c'est Trudy, mm-hmm. qu'on avait connue, entre autres, à Occupation Double, qui a une superbe voix. D'ailleurs, les gars de classe moyenne sont affichés en gros sur le Billboard Spotify de Toronto, soit dit en passant. Moi, j'appelle ça le Times Square, là. Mais à Toronto, ils sont affichés en gros.
1: C'est le mini Times Square.
0: Oui, c'est ça. Mais c'est hot, c'est pareil. Hot. Là, oui, je trouve ça vraiment le fun. 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On va jouer autour de 7h20. On vous expliquera tout ça.
1: Ouais, exactement. Il y en a qui sont pas super compétents à la caisse. Puis ça, ça pourrait être payant pour vous autres. Fait que surveillez ça. Ça s'en vient. Tantôt. Je sais pas si vous avez magasiné certains articles scolaires puis vous avez fait comme fou, OK, hein, c'est l'augmentation de prix est intense. Si vous avez magasiné des ordinateurs portables dans les dernières semaines, ou vous avez fait un tabarouette de saut, on revient là-dessus parce qu'il y a des affaires qui dont les prix ont carrément explosé à la rentrée scolaire cette année. Deux frères avec rien d'autre que toi, à Rouge.

0: frère au 96.9 Rouge avec rien d'autre que toi. Il y a quelques semaines, voire peut-être un mois et demi environ, ma fille, elle me dit, là, elle dit, faut vraiment que je m'achète un portable, tu sais, à l'université, les cours que je vais faire, tu sais, la plupart des examens, la plupart des travaux, je dois les remettre, tu sais, taper là-dessus. Puis elle a fonctionné au cégep avec un iPad, puis elle empruntait des ordi ici et là. Mais là, elle dit, j'en veux un, tu sais. J'ai dit, bon, mais ça fait bien. J'ai dit, on a magasiné, puis notre technicien ici à la station, qui est un pro en informatique, qui nous avait conseillé un bon modèle pour son frère l'année passée. Modèle, un beau modèle d'ordinateur bien performant, là, puis des nouvelles générations de processeurs, puis tout le kit. C'est quelque chose qui va être bon pour 5-6 ans, puis tout. À magazine, le même ordinateur, 300-400$ plus cher que son frère après un an, puis ça, c'était en spécial.
1: Mais ça, c'est pourquoi ça que ça a augmenté?
0: Et voilà. Le prix des ordinateurs portables a explosé parce que les compagnies qui font les puces, ben, ils se sont mis à faire toutes sortes de composantes pour les centres de données qui développent de l'intelligence artificielle. Ce qui fait qu'ils font à peu près plus de puces. Fait que qu'est-ce que ça fait dans ce temps-là? Rareté. Il y a donc augmentation pour les portables, qui c'est pas le secteur le plus florissant, là, les ordinateurs portables. On s'entend.
1: Non,
0: là. Fait que c'est ça. C'est pour ça que ça coûte vraiment plus cher. Alors, les budgets dans vos entreprises, ça va faire ça aussi. Hein. Quand vous allez arriver pour acheter la nouvelle batch d'ordi, ça va coûter une beurrée. Alors, dans la presse, en fin de semaine, on a examiné la situation. Il n'y a pas 56 000 solutions. On dit que la meilleure façon d'économiser, si on veut s'en acheter un, c'est d'aller dans la remise à neuf. Donc, un ordinateur qui a été remis à neuf, reconditionné, et qui peut-être être capable de vous donner... Ce qu'on dit, c'est ça prend absolument la possibilité de faire fonctionner Windows 11. Parce que si vous n'êtes pas capable de faire fonctionner Windows 11 avec votre ordi, maintenant, ça commence à être vraiment problématique. Mais si vous êtes capable de faire fonctionner ça... Ça devrait aller. Okay. Tu sais, finalement, la grande a décidé de s'en acheter un neuf parce qu'elle visait, tu sais, un ordi qui allait bien fonctionner pour les 6-7 prochaines années. Mmh. Fait que c'est ça qu'on s'est fait conseiller de faire puis d'aller chercher dans
1: un parcours scolaire.
0: Ouais, c'est ça. Là, tu sais, ça sera pas court, ça, cette affaire-là. On est parti pas pour 3 ans là. Nous, ça va être long en tabarnouche. Ça commence aujourd'hui d'ailleurs. C'est
1: bonne rentrée.
0: Oui, c'est sa rentrée universitaire pour une première fois. Y a-tu de quoi que vous avez vu dans un magasin puis ça vous a choqué le prix? Tu fais comme wow, ça a pas de maudit bon sens.
1: Mais moi, c'est surtout les cadeaux d'hôtesse, c'est niaiseux ce que je vous dis là. Mais avant, un cadeau d'hôtesse, ça pouvait, tu sais, mettons, une $30, tu pouvais t'en sortir.
0: Non,
1: maintenant,
0: c'est un beau cadeau d'hôtesse.
1: C'est rendu quand même vraiment plus cher que ça, des fois, des choses que je sélectionnais, que je me dis là, vous
0: genre
1: savez, j'ai une armoire, moi, que, bon, j'ai des chandelles, j'ai plein d'affaires là-dedans, mais j'aime ça de donner quelques articles.
0: Okay.
1: Que tu sais, je pouvais me rendre, mettons, à $30 avec quelques articles. Maintenant, c'est plusieurs, moins d'articles, mais qui me coûtent vraiment, vraiment plus cher. C'est parce que j'adore donner des cadeaux d'hôtesse.
0: Oui, je comprends.
1: J'ai une armoire pleine de ça, mais j'en ai presque plus, là. Faudrait que je m'équipe à nouveau, mais c'est rendu trop cher. Puis tu sais, avant, je m'équipais à l'avance pour mes cadeaux de Noël, là, quand je fais des jeux durant le temps des fêtes. Je peux plus m'équiper non plus. On dirait que tout est rendu cher. J'arrive jamais sur des spéciaux. Fait que ça, moi, ça m'a marqué un petit peu mes cadeaux d'hôtesse.
0: C'est pas pire, c'est pas trop vital. C'est quand même pas spi.
1: Là, je suis en train de regarder pour, non, c'est pas trop vital, mais j'aime bien ça, faire ça, mais je suis en train de regarder pour un spa aussi. Puis, tranquillement, pour m'équiper l'année prochaine, j'aimerais bien. C'est vraiment, vraiment, vraiment cher.
0: Remise à neuf.
1: Oui, toi, je sais que tu l'as fait et ça fonctionne bien.
0: Hein, ça fonctionne bien, c'est extraordinaire. Ça vaut vraiment la peine. Ça, pour vrai, là, parce qu'une coquille de ça, là, une coquille de spa, c'est indestructible. Faut juste que tu fasses changer tes pompes puis ta petite carte maîtresse, puis ça va bien aller.
1: Ma coquille, moi, est indestructible. Elle a craqué de partout.
0: Hein?
1: Ben, il y a au-dessus de 20 ans, là, aussi, le spa. Là. Quand on a acheté à la maison, il était déjà là. Ouais.
0: C'est peut-être juste parce que t'as pogné un mauvais un citron. Ça peut arriver.
1: J'ai grossi les fesses.
0: Ah ouais, c'est sûr, ça nuit, ça. Ça aide pas.
1: Oui.
0: Toi, Léa, tu sais quoi qui t'a fait sursauter récemment?
2: Ben, tout ce qui est linge, tout ce qui est, tu sais, boutique qui était avant vraiment abordable. Même moi, dans H&M, là, je me garoche d'un rack à rabais. Parce que tout le temps, du beau linge en rabais, puis souvent, tu sais, c'était du 99, du 15,80.
1: Ouais.
2: Et là, les rabais, je me dis, mon Dieu, c'est quasiment le prix du morceau au prix régulier. Et sinon, au Dollarama, ça me fait mal. Il n'y a plus grand-chose en bas de 4$. Et des fois, c'est des niaiseries.
1: Hey,
2: moi, la petite vaisselle au Dollarama, des fois, je trouvais qu'il y avait des trucs qui valaient la peine. Des petits ustensiles à l'unité, des petites tasses. Et je suis allée la semaine dernière, j'ai fait le saut 4,25 pour un verre au Dollarama.
0: 4,25, un verre?
2: Un verre.
0: Tabarnouche, c'est le cristal du Dolorama.
2: Il était super beau. Il est juste bien trendy. Il est en mode.
0: Ah, okay. Mais là.
2: 4,25 rendu là, je vais aller au Eugène Allard qui sont 6 $.
1: C'est absolument.
2: En tout cas. Ouais.
0: Depuis 5 ans, il y a des affaires dont le prix a explosé puis ça fait peur, comme le bœuf. 63% plus cher, le bœuf.
1: C'est très cher. Oui.
0: C'est intense. Là. Le café, ça, c'est drôle. On dirait, moi, je le sens pas. Ou je veux pas le sentir. Le café, c'est 60% l'augmentation de prix. Oh,
2: ouais.
0: Ça, c'est énorme, là, le prix du grain. Et finalement, ben le logement, puis ça, c'est vraiment... Ça, c'est épouvantable. Le prix moyen des logements qui a bondi de 70%. Puis le coût des maisons, c'est double depuis 2017. Ça, veut pas, c'est rough. On sait pourquoi qu'on se lève un matin, les amis. C'est pour ça. Payer toutes ces affaires-là qui coûtent plus cher qu'avant. Bon. En fin de semaine, vous pourrez peut-être relaxer, peut-être pour une dernière fois au camping, en jouant aux poches, en buvant un scotch.

lundi, un scotch and poche. Le mardi, un scotch and poche. Le mercredi, un scotch and poche. Le jeudi, une pause. Le vendredi, un scotch and poche. Le samedi, un scotch and poche.

0: On va te parler d'affaires qui coûtent vraiment cher, voilà ça. Là, on va parler d'affaires qui coûtent moins cher.
1: Oui, la Friperie du Nord, c'est tout nouveau. Ça fait quelques jours que c'est ouvert du côté de Chicoutimi Nord. C'est sur la rue Saint-Jérôme. Et c'est une friperie où tout est à 5 $ Que ce soit les vêtements, les chaussures, les bottes. C'est vraiment le défi, l'objectif qu'ils se sont lancés. Donc, tout est à 5 $ Puis, il y a un bac de dons aussi qui est situé juste à côté de la friperie. Fait que si jamais vous voulez déposer des vêtements, que ce soit pour des vêtements pour hommes, femmes, enfants, des accessoires, vous allez pouvoir le faire là aussi quand c'est fermé. Là.
2: Ça a l'air que tes verres de Dolorama là, qui sont rendus à 6$ ils s'en vont à 5$ de ce côté-là. C'est pas cher. Non, mais c'est intéressant, par exemple, de vouloir faire ça parce que comme on en jasait donc tantôt, puis c'est vrai. Les friperies, c'est plus donné non plus, là. Tout
3: est ça, j'allais hier en friperie, j'adore aller en friperie. Les items étaient chers. Puis un moment donné, il y a une madame qui m'arrête et comme les étiquettes jaunes, là, parce que c'est 99 sous. Ça veut dire une étiquette jaune veut dire 99 sous. Elle dit, en avez-vous vu, mademoiselle? J'ai fait non. Tout est rendu très, très cher. Même en friperie, en haut de 10$ pour un morceau, là, c'est chose récurrente, c'est chose fréquente. Fait que. Où tout est à 5 $ c'est vraiment une aubaine.
1: Donc, Friperie du Nord, que ça s'appelle.
0: Très intéressant. 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On va jouer pendant 2 semaines. 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
1: C'est
0: moi,
1: c'est toi la caissière.
0: Oui. Léa est distraite un peu, tu sais. C'est son TDA, des fois, elle pense à d'autres choses. Puis, elle scanne pas bien ses affaires. Si vous trouvez l'article mal scanné qui va faire sonner la sonnerie d'alarme du magasin, vous pourrez devenir finaliste pour gagner tout ça.

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1: Mais je veux t'en parler parce que je sais à quel point toi, t'es une fille qui est toujours à bibliothèque.
2: Ben,
1: des fois, je veux te FaceTimer.
2: Je peux pas, je suis à la bibliothèque.
1: Viendrais-tu faire une activité?
2: Je peux pas.

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4: Les filles, je suis en train de vous préparer toute une pièce de théâtre pour notre concours avec Beauthard, c'est Place du Royaume. Oh, vous allez être actrice longtemps, là. Marie, c'est le temps de sortir tes cours de théâtre.
5: Oui, d'accord.
4: Ouais, ça va être quelque chose.
5: Je suis prête, je me suis pratiquée en fin de semaine.
4: Ça va être quelque chose. Au total, 1 000 $ à gagner, Boathouse et Place du Royaume, c'est pareil, 500-500. C'est un méchant beau concours de la rentrée. D'ailleurs, excellente rentrée aux universitaires, à tous ceux qui retrouvent les bancs d'école au centre de services scolaires de la Jonquière, au lac. Il y en a qui sont rentrés vendredi, mais là, c'était pas vraiment... Tu sais, c'était rien qu'une journée. Là, on s'en va s'installer pour vrai. Alors, c'est ça. La rentrée pas mal complète là, va être faite là, à partir d'aujourd'hui. Donc, on vous souhaite une super belle journée. Mm-hmm. D'ailleurs, c'est le gros soleil.
6: Hey, ça, c'est une belle journée de rentrée. Ça fait une belle photo sur le pas de la porte, là. Avec votre boîte à lunch et votre sac d'école. Un beau souvenir aujourd'hui. Oui. Ben oui, sous le soleil, toute la journée. Le soleil également qui sera avec nous demain partout dans la région. Aujourd'hui, maximum de 21. Présentement, on a 7 degrés là, à certains endroits. Ça va se réchauffer, n'ayez crainte. Et demain, des maximums entre 20 et 23 degrés.
4: Ouais, semble-t-il qu'on est en élection aujourd'hui dans Chicoutimi-le-Fjord. Ça vous prend vos cartes d'identité, ça en prend deux. Soyez sûr d'avoir toutes vos affaires. Ou comme Marie le disait plus tôt, lisez votre petite carte de l'électeur si vous l'avez pas mis au recyclage dans les dernières journées pour savoir où aller voter first. Et après ça, ben pour savoir ce que ça vous prend pour y aller, c'est quand même un vote important parce que êtes-vous satisfait de comment le gouvernement gère la crise tarifaire avec Donald Trump? En ce moment, ça peut être juste ça, la raison d'aller voter, de dire oui ou de dire non en choisissant votre candidat aujourd'hui. Donc, dans Chicoutimi-le-Fjord, on remplace Richard Martel qui va devenir sénateur en faisant l'élection d'un tout nouveau député. Et on va s'informer avec Benoît et Nouveau Info. Vous serez pas surpris, on va être dans les dossiers tarifaires, oui, mais aussi sur le prix de l'informatique qui explose en santé, Benoît.
7: Tout à fait. Québec a dépensé plus de 500 millions de $ pour compenser des retards en informatique dans le réseau de la santé. L'argent a servi au maintien des vieux systèmes de paye et de gestion des ressources humaines pendant 3 ans, selon le Journal de Montréal. C'est 4 fois plus cher que le montant de remplacement initial prévu de 106 millions de $ pour créer le nouveau programme. 146 contrats de maintien informatique ont été conclus de gré à gré aux entreprises Medi-Solutions, Logibec et Services Maquila. Maintenant aux élections, Québec solidaire veut développer 50 000 nouveaux logements sociaux pour lutter contre la crise de l'itinérance. Les libéraux ont aussi parlé de logement hier en promettant de plafonner les hausses de loyers et des services dans les résidences pour aînés. Le Parti conservateur veut abolir la TVQ sur les biens usagés, tandis que le Parti québécois veut étendre la loi 101 au cégep pour améliorer la qualité du français. Enfin, la CAQ a dévoilé son cadre financier qui comprend des promesses de 9,7 milliards et un déficit de 6 milliards. La première ministre sortante, Christine Fréchette, a expliqué hier qu'elle refuse des baisses d'impôts pour l'instant.
8: Je pense qu'il est important d'atteindre l'équilibre budgétaire d'ici 29-30. On garde le cap sur cet objectif-là. Une fois que cet équilibre budgétaire-là sera atteint, eh bien là, ça pourrait être considérable.
7: Sinon, c'est jour de vote dans 3 circonscriptions fédérales aujourd'hui, dont Chicoutimi-le-Fjord. 75 000 électeurs du Saguenay-Lac-Saint-Jean sont appelés aux urnes alors que les bureaux de vote seront ouverts de 9h30 à 21h30. L'élection est nécessaire suite à la démission du député conservateur Richard Martel, qui est devenu sénateur. Enfin, les nouvelles attaques de l'armée américaine en Iran font grimper les cours du pétrole brut ce matin. Avant même cette attaque, le litre d'essence ordinaire avait repassé le cap des 2 $ à Montréal. Les consommateurs doivent s'attendre à payer davantage dès lundi prochain puisque le congé de taxes fédérales sur l'essence de 10 cents sera officiellement terminé. Voilà, c'est complet. Pour tous les détails et autres nouvelles, visitez lenouveau.info.
4: J'ai l'impression qu'ils vont peut-être prolonger ça un petit peu, par exemple. Ça semble que ça... ça va fesser. Là. Si on est rendu à 2,10 à Montréal, là, chez nous aussi, on va trouver qu'il est cher en tabarouette, le gaz. Vous avez été effrayé par les maisons de l'horreur. Ben, je pense que vous n'êtes pas prêt pour ça à Crave.
5: Oui, ça s'appelle l'usine de peur. Et Crave vient de présenter ses joueurs ce matin. C'est l'influenceuse Cocotte qui va animer ce jeu-là télévisé horrifiant. Elle a fait appel à 8 amis influenceurs, dont Farley, Claudie Mercier, Lewis Lefou. Ils sont tous réunis dans une usine désaffectée. Ambiance lugubre, défi inspiré des grands classiques de l'horreur. Voici un extrait de la bande-annonce.
9: Oh my God, ils sont mauvais, là! J'ai invité mes amis créateurs de contenu à passer la nuit dans une usine abandonnée.
10: Mais ça va pas ou quoi, hein?
9: Pour gagner 20 000 $, ils devront survivre à des épreuves terrifiantes. Ils devront vaincre leur plus grande peur et emprunter le labyrinthe de la mort. Je m'appelle Cocotte, bienvenue à l'usine de peur.
5: Moi, là, je rêverais de participer à ça avec Vincent.
4: Pourquoi? C'est non.
5: Dis-nous, il nous ferait tout un show.
4: Sérieux.
5: Ah
4: là,
5: ouais?
4: Moi,
5: ça
4: je...
5: serait pas mon protecteur.
4: Non, je ferais, non. First. Deuxièmement, c'est que je fais des sauts épouvantables.
5: Ah.
4: Mais épouvantables. Faut dire, Marie-Ève Jean, que pour faire des sauts, tu donnes pas ta place non
5: oui,
4: plus.
5: Oui, ben oui, mais là, j'ai
4: on ferait un bon show, je pense.
5: Oh, oui, on ferait un très, très bon show. Oh, oui, moi, oh, j'aimerais ça te pogner comme les mollets, là.
4: Ah, ça
5: serait terrible. Ça s'appelle Usine de peur. Ça fait longtemps qu'il y a une émission qui m'a pas intéressée. De même. Dès le 30 septembre sur Crave, ce sera à voir. J'aurai l'occasion de vous en reparler. Complètement midi avec Pierre Hébert et Christine Morancy dès 11h55 aujourd'hui sur nos ondes. Pierre et Christine vont parler des choses qui sont moins pires en 2026 qu'avant. Exemple, avoir des broches. C'est beaucoup plus facile aujourd'hui qu'avant. Fait qu'ils vont jaser de tout ça. Véronique, elle est fantastique dès 15h55. José Godette sera là. D'ailleurs, José Godette commence le tricheur là,
6: oui,
5: ce soir.
4: Oui,
5: Guillaume Pinault va nous raconter son voyage en Thaïlande et Marie-Soleil Michon sera là aussi. Puis ils vont faire leur premier finaliste pour le voyage à Disney.
4: Yes! Dans quelques instants, c'est le Elle, là, Léa, on fait quoi?
6: Oui, on débute la semaine. C'est rendu une routine. On regarde tout ce qui se passe cette semaine. Journée nationale, anniversaire, événements qui s'en viennent dans la région. Et on colle des chansons à tout ça.
4: Excellent. Ça s'en vient dans quelques instants en rouge après celle qui pourrait avoir une 20e semaine au sommet du Billboard, selon ce que j'ai regardé tantôt. Est encore là? Ouais. Est-ce que ça va changer dans les prochaines heures? On verra. Ella Langley avec son super hit. Tu sais, c'est numéro un ou pas? Quelle chanson extraordinaire, parfaitement écrite. Et elle fait bouger bien les affaires dans le monde du country. Tout le monde la regarde un peu du coin de l'œil en se disant, elle est vraiment hot.

0: Salut Léa, comment vas-tu en ce beau lundi?
1: Ah, ça va tellement bien, merci.
0: Prête à nous préparer la semaine,
1: oui.
0: Bien comme il faut mettre ça dans l'ordre.
1: Vraiment, je vous prépare la semaine en musique. J'ai rattaché des événements, des anniversaires, des journées nationales à des chansons à écouter tous les jours de la semaine. À commencer par aujourd'hui, hein. On le sait, c'est jour de vote pour les résidents de Chicoutimi-le-Fier. L'élection partielle au niveau fédéral qui a lieu aujourd'hui. J'avais pensé faire jouer l'hymne national, mais je me suis dit que c'était peut-être pas le mood en ce moment. Et là, je sais que les gens qui font partie de la circonscription et surtout ceux qui font en plus partie de la circonscription de Chicoutimi au provincial, vous êtes sûrement tannés d'aller voter là, parce que ça fait 4 fois en 16 mois que vous allez aux urnes.
0: On est bon en tabarouette.
1: Ben oui.
0: On sait où aller, on sait comment se rendre.
1: Ben oui, et puis vous allez retourner dans un mois d'octobre, les chanceux.
2: Yeah.
1: Mais même si vous êtes tannés, c'est important d'aller voter, de faire entendre sa voix aujourd'hui. C'est le temps de s'exprimer avec Madonna, Express Yourself.

0: Allez voter.
1: Bon. Je dis ça que je connais le chemin. Moi, il faut que j'aille voter à l'église Saint-Clair, là, dans le quartier Saint-Clair à Chicoutimi-Nord. Oui. Je me perds tout le temps.
0: Ah oui?
1: Faut que je mette le GPS, je me trompe tout le temps.
0: Ah,
1: je me trompe entre la rue de l'école. C'était comme un petit labyrinthe quand tu restes pas dans le quartier.
0: Ah, peut-être au provincial, tu vas être rendu correct.
1: Ouais, non, peut-être pas.
0: Je te souhaite. Demain, mardi 1er septembre, on commence un nouveau mois, le mois de septembre, qui est c'est mon mois favori de l'année. Et il y a une excellente chanson qui porte le nom du mois de septembre et qui exprime exactement ce qui dégage. J'ai nommé September de Earth, Wind and Fire.

0: bon.
1: Mm-hmm. J'adore cette chanson-là. Mm. C'est l'une des chansons favorites de Katia. Vous l'aurez appris ici. Mm. Mercredi 2 septembre, c'est la journée du support au baseball.
2: Ah oui?
1: Ce que ça veut dire. Mais ça tombe bien parce que c'est au cours du mois de septembre que vont débuter les séries de la MLB. On va être complètement baseball d'ici la fin du mois. Ah alors... Oui. Tous en cœur, un classique qui résonne depuis 69 dans les stades de baseball, Sweet Caroline.

0: c'est sûr
1: qu'il y a faire les back vocals.
0: By the way, là, ça risque d'être très intéressant d'ici les séries, parce que les Blue Jays ont une série de misère, mais depuis à peu près 3 semaines, 1 mois, ils se sont mis à jouer, puis ils essayent de se tailler une place là pour entrer là, de peine et de misère dans les séries. Fait qu'il y a quand même un beau challenge là pour... J'ai ressorti ma casquette. En fin de semaine, j'ai ressorti ma casquette des Blue Jays.
2: Mais t'aimes ça regarder ça à la télé? Moi, j'aime ça sur
0: fin de série. Fin de série, fin de saison, puis les séries de la balle, j'aime bien ça.
1: Ça m'emmerde.
2: C'est tellement long.
0: Oui, c'est long. Oh!
1: Bon, jeudi, dans la région, un grand tome s'amène au Théâtre C, même s'il mesure juste 5 et 7. Il va sans doute nous interpréter une chanson qui pourrait très bien se retrouver dans l'édition Plaisir coupable de Hits 2. Il me semble que ça fitterait.
0: Okay.
1: La gang Bruno Pelletier va être là. Faites vos vocalises.

0: Ça, c'est un tabarouette de show, hein. Pour vrai, là. C'est le genre d'artiste qu'on entend moins jouer un peu partout, mais tu vas voir ça en spectacle, là, pis t'es rivé à ton siège, t'es comme cloué dedans.
1: Il est encore capable, hein? La poussée, celle-là.
2: Tout à fait. Oui, hein? C'est sûr, c'est sûr.
1: Comment on finit la semaine ce vendredi? On la finit en beauté avec une fille qui va célébrer ses 45 ans ce vendredi, même si elle en fait comme 15 de moins. Beyoncé qui va fêter le tout vendredi et ce sera l'occasion de nous remémorer l'un de ses plus grands classiques en carrière. Elle est accompagnée de son mari, Jay-Z, là-dessus, Crazy in Love.

0: Marie, t'as quasiment le même âge que Beyoncé.
1: Oui, mais plus jeune.
0: Hey, c'est
2: de
0: fou!
2: Très
1: c'est
2: peu,
1: vrai,
2: de
1: c'est
2: très,
1: vrai.
2: Très peu.
1: Presque, j'avais pas réalisé ça. Elle est tellement belle femme.
0: Mais oui.
3: Je
0: regardais le vidéoclip un matin. Là, j'étais comme, elle est tellement belle femme.
2: Elle est belle femme. Faisait longtemps que je l'ai pas entendu,
1: celle-là. Elle est belle femme.
0: Belle femme.
2: Ah, ouais.
1: Ah non, c'est quelque chose.
2: 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C'est le gros cadeau que Place du Royaume et Boathouse vous offrent en collaboration avec nous autres. Et on vous donne la chance de gagner ça en jouant avec nous. Et je vous le dis, vous allez participer à la petite scénette, pièce de théâtre de la gang du matin. Mm-hmm. On s'en va magasiner tout le monde ensemble. Vous allez devoir découvrir quel article a été mal scanné parmi ceux que Marie-Ève est allée acheter aujourd'hui. Vous allez texter Boathouse au 6-12-13 et vous avez 3 minutes pour le faire, pour jouer avec nous. Hey, c'est tout un cadeau qu'on vous offre.

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1: Hey, je pense qu'on n'aura pas de misère à se trouver de participants cette semaine.
2: Et non!
1: Oh là là! Hey, c'est tout un cadeau qu'on a à vous offrir. Et on va aller chasser avec Patrick. Salut Patrick!
3: Bonjour!
1: Patrick, t'es le premier à jouer avec nous. Donc, tu seras le premier membre de cette pièce de théâtre.
2: Oui.
1: Tu fais partie du casting de la pièce de théâtre ce matin. Alors,
3: ça fait plaisir.
2: Tu as un rôle secondaire. Juste être sûr, Patrick, t'es pas dans l'UDA, hein? Ça va pas nous coûter cher?
3: Non.
1: Parfait,
3: non,
1: c'est okay, bon. C'est bon. Alors, Patrick, ton rôle est de découvrir quel article a été mal scanné. Alors, pour jouer cette pièce, il y aura Marie-Ève Jean, la magasineuse en chef.
2: Yeah. Bonjour, oui.
1: Ouais, celle qui jouera la caissière incompétente, Léa
2: ouais,
1: Dumais.
2: Monsieur Rappi,
1: quel honneur. Et le gestionnaire des pitons, c'est moi. Okay. Alors, tu dois découvrir quel article n'a pas été correctement scanné. Ça marche, t'as compris le concept?
3: Oui.
1: Super, Patrick. Pas trop dur, ça. Alors, ça a du bon sens. Alors, c'est parti.
4: Bonjour, madame.
5: Ah, bonjour, je suis vraiment contente. J'ai trouvé tout ce que je cherchais.
4: Oh. Une paire de jeans Levi's. J'ai trouvé un collier avec mon initial dessus. Des paires de bas Nike et un t-shirt Levi's pour aller avec mon jeans.
5: Ah, de bons choix, madame, de bons choix. Alors, je vois ici, ah, la paire de jeans Levi's.
4: Oh, quel beau collier avec votre initiale. Oh, et un beau t-shirt Levi's pour aller avec votre jeans.
5: Oh, yes, merci beaucoup. Bonne journée, là.
4: Bye.
1: Hey, ah.
4: Non.
1: Bon, Marie, la voleuse est encore partie avec du stock.
4: Je suis pas capable de m'empêcher.
5: Ben non. Non, inquiétez-vous pas, c'est moi, mon erreur. J'ai été un peu distraite.
4: Ah oui?
5: J'ai oublié de scanner un article.
1: Patrick, quel article oui? a été mal scanné ou qu'elle a oublié de scanner?
3: Non, elle l'a pas oublié, elle l'a mis dans sa sacoche. C'est une paire de bonnes.
1: Oh, yeah! All right! Félicitations!
5: Yeah!
1: C'était pas le bon. C'était ça que je voulais mettre. Merci.
4: Un thème de L-fiction.
1: Exact.
4: Hein? Ouais. Avec les phrases L-fiction.
1: Tout le monde salue bien bas.
4: Oui.
1: C'est beau, parfait. La scénette est terminée. Hey, Pat, t'es notre premier finaliste, mon ami.
3: Oh yes!
1: Tu pourrais gagner 500 $ chez Boat House et 500 $ à Place du Royaume. Tirage dans deux semaines. On fait 10 finalistes au total et c'est toi le premier de la liste. T'as bien fait ça, mon ami. Merci beaucoup.
3: Ben, merci. Bonne journée.
1: Mais j'aime ça, là. Plus ça va, plus je veux une augmentation de style voix de traduction okay. dans chacune de nos CNR cette
4: okay.
1: semaine.
4: Moi, augmentation de salaire aussi. Et qui... S'il vous plaît.
5: Non, mais si on est très, très bonne, peut-être que Crave va nous appeler pour traduire ces séries.
1: Oui, on pourrait faire de la traduction de documentaire louche. C'est parfait, ça. C'est très, très bon. Hey, ça recommence demain matin. Bravo, vous êtes très, très, très allumés, les amis. Vous aviez même trouvé la réponse rapidement. Et d'ailleurs, si jamais quelqu'un ratait l'article mal scanné, vous pourrez vous reprendre par texto 6-12-13. Et on recommence ça demain. Sur le long de la 138, il y a une fille qui avait le goût de sauver. Jeff Posé, lui, en a écrit une chanson emmêlée dans ses cheveux à rouge.

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2: Alors, à tous ceux et celles qui... Je veux dire, il y a probablement plus de celles ce matin qui vont prendre la main de leurs plus jeunes, qui vont aller les porter à l'arrêt de bus.
3: Non.
2: Bien énervant. Mais si je constate ce que j'ai vu la semaine passée à Chicoutimi à deux reprises, à la fin de la journée scolaire,
3: oui.
2: Il y a aussi quelques mamans qui vont aller se tirer dans l'autobus pour aller ramener le petit de la maternelle. Ah. C'était très drôle. C'est sur le coin d'une rue, l'autobus scolaire est arrivé, puis t'as deux femmes qui sont arrivées en courant, puis qui sont pointées dans la porte de l'autobus pour attendre les petits. C'était probablement leur plus jeune qui était là, puis ils voulaient vraiment les accueillir, pas que les petits sentent qu'il y avait un délai entre voir maman et sortir de l'autobus. Les premières journées, c'est un peu comme ça. Moi, aujourd'hui, je vais faire la même chose. Je vais aller prendre la main de ma grande, puis je vais l'amener à l'université.
3: C'est ça, j'allais dire! Je vais aller reconduire sa fille à l'université.
2: Hey, j'en reviens pas! Christy! J'en ai une à l'université! C'était hier, qu'elle était grosse de même, qui rentrait avec son petit manteau, puis ses petits. Elle t'avait un mix match de couleurs à sa première rentrée en première année. En maternelle, c'était épouvantable.
3: Oh.
2: Elle était vraiment très mignonne. Aujourd'hui, il n'y aura pas de mix match de couleurs. Là.
3: Non.
2: Ouh. Chandail rayé, c'est bien funky, là.
3: Oh. Vite, hein?
2: C'est épouvantable. Alors, profitez de chaque petit moment comme ça, parce que ça passe vraiment très, très rapidement.
3: Oh.
2: Léa.
3: Oui.
2: Fais-tu beau aujourd'hui?
3: Oui. Dernière journée du mois d'août qui se termine, qui va se faire en beauté finalement. Maximum de 21 aujourd'hui, mais en ce moment, c'est pas chaud. 8 degrés au thermomètre. Bon, ça va se réchauffer. On aura le soleil avec nous toute la journée. Et demain, pour bien commencer le mois de septembre, ben, il fera beau soleil dans toute la région avec des maximums entre 20 et 23.
2: Il y a un ralentissement en vous rendant au bureau. Vous nous textez 6-12-13. Il y a des endroits où ça risque d'être plus critique, à Chicoutimi, entre autres. Il y a plusieurs spots là qui risquent de ralentir la circulation, dont des Saguenayens, entre des Grands-Ducs et des Engoulevents. C'est pour deux semaines de temps, on refait des trottoirs et ça risque de ralentir pas mal. Il y a beaucoup de circulation dans ce coin-là. Il va y avoir aussi des travaux de nuit faits par le MTQ sur le boulevard Talbot, entre des Champs-Élysées et Néron. Là, vous me dites, ouais, c'est des travaux de nuit. Ça va commencer en début de soir. On arrive vers 17h et se poursuivre là jusqu'à 6h le matin. Probablement que vous le sentirez pas trop dans la journée, mais ça va quand même être des travaux importants là pour les 10 prochains jours. Et le centre-ville de Chicoutimi n'est vraiment pas facile d'accès non plus. Et ça change de jour en jour là, les sections de rue là, qui sont fermées entre Jacques-Cartier puis le boulevard Saguenay. Puis dans notre coin à nous autres, là, ça achève. Par exemple, les travaux ont l'air quand même pas mal bien avancés. On s'informe avec Benoît et Nouveau Info et on revient sur Donald Trump, car mais la guerre est arrivée.
4: Voilà, le président américain a invité les entreprises canadiennes à déménager aux États-Unis pour éviter les droits de douane hier. Il a répété que le Canada n'est pas un État et que les États-Unis n'ont pas à le subventionner. Voici un extrait d'entrevue à Fox News où il affirme à tort avoir un déficit commercial de 60 milliards de dollars avec le Canada.
5: We're putting very substantial tests. We lose $60 billion a year for many years with Canada. More than that, they used to lose, but we lose all of this tremendous money. They think they're a state, but they're not a state. Why should we be subsidizing Canada?
4: Je vous rappelle que les contre-tarifs canadiens annoncés par Mark Carney s'appliqueront à compter du mardi 8 septembre. Aux États-Unis, une personne a perdu la vie et une quinzaine d'autres sont recherchées à la suite d'une crue subite dans le Grand Canyon. La crue a entraîné des dommages importants aux infrastructures dans le secteur de Bright Angel Canyon. C'est sur le versant nord. Une soixantaine de personnes ont aussi été évacuées. Plus près de nous, les avocats de l'aide juridique de plusieurs régions du Québec seront en grève aujourd'hui pour réclamer de meilleurs salaires. Ces employés d'État sont sans contrat de travail depuis 3 ans. Les moyens de pression entraîneront le report de nombreux dossiers de procès criminels. Et en terminant, le lac Ontario s'appelle désormais Lake America pour les usagers Google Maps aux États-Unis. L'étendue d'eau gardera son nom au Canada, tandis que la mention du lac d'Amérique apparaîtra entre parenthèses partout ailleurs dans le monde. Le premier ministre de l'Ontario, Doug Ford, pense que personne n'adhérera au nouveau nom donné par le président Trump. On l'écoute en entrevue à ABC.
6: No one's going to call it Lake of America. It's been Lake Ontario for hundreds of years. It's going to continue being Lake Ontario. So disappointing.
4: C'est complet pour tous les détails. Visitez lenouveau.info.
2: Beaucoup d'articles sur Céline en fin de semaine qui est arrivée à Paris.
3: Oui, Céline qui est arrivée à Paris vendredi dernier. Je vous en avais glissé un petit mot.
7: Bienvenue à Paris, Céline.
8: Céline!
7: On vous aime!
8: On vous aime, Céline.
7: On vous aime.
8: Oh, ça fait plaisir de te voir.
7: Merci.
8: Ça va? On est tous avec toi, on t'aime, hein?
9: On t'aime, sincèrement.
10: Bienvenue.
9: Bon retour sur scène. Que la force soit avec toi.
2: Ah ouais. Oh, c'est l'une la Jedi, mesdames et messieurs.
3: Ce qui a beaucoup fait jaser aussi, ce sont ces jumeaux presque méconnaissables tellement ils sont rendus grands. Ils ont quand même 15 ans, puis il y en a un qui porte la barbe longue. Les deux ont accompagné maman lors de son arrivée à Paris, oui.
2: La barbe longue à 15 ans?
3: Oui, ben j'ai fait le saut.
2: Les miens ont de la misère à avoir un pinchemou, eux autres ont la barbe longue.
3: C'est de la barbe, là.
11: René, là, René était poilu.
2: Je sais pas.
11: René, il avait de la barbe.
3: Pas du coco, là, vrai. Mais non, probablement.
11: Mais...
3: Oui, ah, mais il y avait les cheveux longs à un moment donné. Oui, il n'avait pas sur le coco, mais au moins, oui, il y avait la queue de cheval.
2: Faut que tu profites du temps d'autre.
3: Oui, mais il y en a un qui a la barbe longue. Je pense que l'autre est imberbe. Bref, ils ont attendu sagement à ses côtés qu'elle salue tout le monde. Très, très poli, les jeunes hommes, soit dit en passant. Ces spectacles se tiendront à partir du 12 septembre. 16 concerts qui sont prévus. Je suis curieuse. Qui y va dans la région? Textez-nous donc 6, 12, 13. Selon Le Parisien, le spectacle devrait durer 2 heures. Il n'y aurait finalement aucune première partie. Il y a des écrans géants qui vont diffuser des courts-métrages pour marquer les différents actes durant le spectacle. Céline a collaboré avec le célèbre chef pâtissier Pierre Hermé pour offrir des macarons aux fans. C'est un coffret de macarons nommé Infiniment Céline. C'est une édition limitée de 8 macarons dont les saveurs ont été personnellement sélectionnées par Céline. Ce sera vendu 38 € le coffret de 8, soit dit en passant. Là, ça va être disponible aux Galeries Lafayette en premier, puis après ça dans les pâtisseries de Pierre Hermé qui est vraiment très, très populaire là-bas.
2: Tout le monde, c'est cher du macaron.
3: Ah oui, c'est cher du macaron, oh, mais c'est bien. Puis il y a même des chandails, des t-shirts, il va y avoir comme des pop-up là, des boutiques pop-up un petit peu partout là. Et il y a des t-shirts avec une image qui dit hey, ça m'a pris du temps avant d'avoir mes billets. Là. C'est quelque chose comme ça là. Fait que je trouve ça vraiment bon. Et Céline va en profiter aussi, étant donné qu'elle est à Paris pour enregistrer de nouvelles chansons, parce que son nouvel album est prévu pour l'an prochain, 2027. Il y a Francis Cabrel et le slameur Grand Corps Malade qui seraient des collaborateurs.
2: T'es quand même particulier comme collaboration, puis vraiment dans tous les sens, hein?
3: Oui.
2: Définitivement. Hey, ça vous tente-tu de gagner quelque chose d'unique? On a un cadeau qui vaut 200 $ tous les jours cette semaine dans la question impossible. Bon, c'est un traitement hydrafacial. Ça vaut 200 $. C'est offert par Émilie Guimond du Centre de chirurgie plastique et médecine esthétique. Moi, je sais pas, je comprends pas c'est quoi, Marie-Ève.
3: C'est un facial qui élimine les points noirs, mais c'est assez intense, là. Oui. Ça nettoie ta peau tout en profondeur.
2: J'ai déjà fait?
3: Oui, j'ai déjà fait ça en hydrafacial. Ah,
2: puis?
3: C'est extraordinaire.
11: Ah oui?
3: Ah, c'est extraordinaire. On dirait que tu rajeunis de 20 ans.
11: Ah! Oh mon Dieu, j'ai avoir l'air de fœtus.
3: Ah oui. Alors, question impossible. Parce que vous voulez gagner cette hydrafaciale. Hydrafaciale. En moyenne, une personne fait ceci 30 fois en 24 heures. De quoi s'agit-il?
11: Vous le faites-vous? Je vous teste avec des réponses qu'on a reçues sur nos réseaux sociaux. Soupirez! 30 fois en 24 heures.
2: C'est une mauvaise journée, ça. C'est une journée brûlée, là.
3: 30 fois? Non, non, je fais pas ça.
11: Non?
2: 30 fois soupirer dans ta journée?
11: Non, c'est ça comme si j'étais la fille qui soupirait tout le temps. Bon, se gratter le nez.
3: Oui,
11: j'adore. Se regarder dans un miroir.
3: 30 fois, c'est beaucoup quand même.
11: Ouais, mais des fois, t'as pas le choix. Tu sais, c'est par la force des choses. Tu vas à la salle de bain.
2: Il y en a un.
11: Ouais, c'est vrai. OK.
2: Ouais, c'est ça. On n'est pas tout le temps en train de courir après.
11: Ouais. Sourire. Oui.
2: J'espère.
11: Oui, oui, j'espère aussi. Regardez son téléphone. D'après moi, 30 fois en 24 heures, ça a bien du bon sens.
3: Oui.
11: Regardez l'heure.
3: Oui.
11: J'ai l'impression que c'est plus. C'est involontaire, évidemment, mais tout le temps dans notre face.
3: Ça se fait automatique.
11: Non, c'est pas
3: alors,
11: ça.
3: En moyenne, une personne fait ceci 30 fois en 24 heures.
2: 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Vous enregistrez votre réponse à la question impossible, vous nous l'envoyez. 690-2349, 1-800-463-7919. Le 612-13 texto, je l'étudie, je sais plus. Vous nous envoyez ça aussi sur le Facebook de Rouge. On a plein de façons de donner la question à la réponse à la question impossible et gagner son traitement hydrafacial d'une valeur de 200 $. C'est tout un cadeau cette semaine. Taylor Swift doit s'en faire un une fois de temps.
11: Ben oui. Oui. Oh, et bien d'autres choses.
2: Fait du bien. Mm. Parce que tu sais, quand tu donnes des gros shows, 3 heures et demie de temps, à un moment donné, T'as bien beau être une superstar, t'as le petit gras d'en face, toi aussi, là, à un moment donné. La potée de spectacle, c'est rough comme maquillage. Hein. Fait que ça va faire du bien à Taylor Swift. 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À route.

0: Émilie Guimond du Centre de chirurgie plastique et médecine esthétique va se faire un plaisir de vous accueillir, de vous faire vivre un beau moment, puis de vous offrir un hydrafacial d'une valeur de 200$. C'est ça qu'on gagne cette semaine. C'est vraiment big. C'est vraiment gros, là. C'est,
1: oui,
0: c'est un
1: gros.
0: Super cadeau.
1: Oui, c'est en promotion tout le mois de septembre, justement, ça, le hydrafacial, soit dit en passant.
0: Bien.
1: Question ce matin. En moyenne, une personne fait ceci 30 fois en 24 heures. De quoi s'agit-il?
2: Vous étiez en feu sur le micro ce matin. On écoute quelques réponses reçues.
3: Je dirais se toucher le visage, bye.
4: Salut la gang du matin. Moi, ce matin, pour que ce soit possible, c'est Alicia. Et je dirais dire bonjour. Merci, bye bye, bonne journée.
5: Bonjour, pour la question impossible, je dirais se placer les cheveux, se replacer les cheveux, faire des petites retouches. Bye, bonne journée, c'est Doris.
6: Salut la gang du matin. Moi, je pense que la réponse à la question impossible aujourd'hui, c'est boire une gorgée d'eau. Donc, merci, bonne journée, bon lundi.
7: Salut la gang. Moi, je dirais lâcher un petit P.
1: 30
0: par jour.
1: Comme ça. C'est
0: mais qu'est-ce que tu manges, toi?
1: Mais pense
0: 30 par jour.
1: Des bines. T'as mangé des bines.
0: C'est
1: important de lâcher ça, Lousse.
0: Je sais, mais 30 fois,
1: faut
0: Marielle.
1: Pas retenir ça.
0: T'as mangé de quoi qu'il faisait pas, là?
1: Ah, sûrement. On en connaît, moi, qui en mange pas mal. OK. Alors, question. On va aller rejoindre Marie-Claude Bellisle.
0: Salut, Marie-Claude. Comment ça va?
8: Salut, bon matin, ça va super bien, vous?
0: Oui, ça va très bien.
1: Marie-Claude, tu en poses la question. Okay, en moyenne, une personne fait ceci 30 fois en 24 heures. Qu'est-ce qu'on cherchait?
8: Ben, c'est changer de position dans le lit.
1: Ben oui, c'est juste ça la réponse. Changer de position pendant son sommeil. 30 fois en 24 heures. Ben, 30 fois durant votre
0: vire,
1: durant
0: puis,
1: votre
0: vire puis vire, puis vire, puis vire, puis vire. Fatiguant, ces nuits-là. T'es brûlé. T'as pas besoin d'aller au gym. T'arrêtes pas là, de virer dans ton lit.
2: Marc-Claude, ça te prend-tu du temps de trouver une position avant de t'endormir ou toi, là, tu te couches, tu t'endors?
8: Ben, moi, je m'endors très vite, sauf que je bouge toute la nuit.
1: Oh.
8: Fait que c'est comme ça. Mais, puis moi, mon chum, c'est le contraire. Il se couche puis il bouge pas pantoute. Fait que fait quasiment pitié. D'après moi, je bouge 60 fois dans la nuit pour nous deux.
0: Ah, OK, c'est ça. Tu fais augmenter la moyenne. C'est parfait.
8: Oui, hey, exactement.
0: On te souhaite une super belle journée. As-tu déjà vécu ça, un hydrafacial?
8: Non, ça va être une première.
0: Et c'est un beau cadeau d'une valeur de 200$ qui t'est offert par Émilie Guimond au Centre de chirurgie plastique et médecine esthétique. On te souhaite une super journée.
8: Eh bien, un gros merci. Je suis super contente. Puis bonne journée à vous autres aussi.
1: Bonne journée. Tu nous redonneras des nouvelles, OK?
2: Oui.
1: Je suis curieuse.
8: Parfait.
1: Hey,
8: je
1: vais
0: avoir
8: une photo avant, après.
0: Yes.
1: OK, oui. J'adore.
0: Oui, très bon, ça. Passe une super belle journée. Dans quelques instants, c'est le retour de Dr. Marie-André. Mesdames, messieurs, elle va venir nous parler de quelque chose qu'on ne veut pas avoir, mais qu'il y a de plus en plus de gens qui semblent souffrir de ça, le fameux syndrome du côlon irritable. Dans quelques secondes, après toujours les vacances à Rouge.

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2: On est très content de retrouver toute l'année notre ami Dr Marie-André. Bonjour, comment
3: allô,
2: ça va?
3: Allô?
2: T'es en forme?
3: Oui, ça va bien, vous
2: oui?
3: aussi?
2: Oui, pas trop irrité d'avoir fait tous les détours au centre-ville pour venir nous voir.
3: J'ai été pris de court. Je savais pas que la rue Racine était complètement non...
2: C'est sûr que si on n'a pas affaire dans le coin depuis un bout de temps, c'est pas évident de le savoir, mais oui, c'est un peu le bordel.
3: C'est pile en avant de vous, hein?
2: Mais une chance que t'es d'avance, hein? T'as une chance que t'es prévoyante, parce que t'es arrivée à l'heure bien comme il faut, pas de stress, là.
3: Je commençais à stresser. Je commençais à avoir le colon un peu irritable.
2: Ah, ben c'est de ça qu'on va parler aujourd'hui, ce fameux syndrome qui a l'air de toucher quand même passablement de gens, des gens qui vont vivre avec ça.
3: Oui. En fait, c'est quelque chose, ben, tu sais, le syndrome du colon irritable, en fait, là, c'est quelque chose d'assez fréquent. Dans le fond, c'est un trouble de l'intestin qui réagit comme trop fortement, mettons, à tout ce qui est stimuli. Les gaz, ballonnements, les émotions, certains aliments. C'est des gens qui se plaignent d'avoir des crampes au ventre, qui se sentent ballonnés, gonflés, qui ont beaucoup de gaz, qui ont soit de la diarrhée, soit de la constipation ou une alternance des deux dans la semaine. Tu sais, y a des gens qui vont dire, moi j'ai 2-3 jours de temps, là, je suis constipé, après ça, ça y va. Ou juste tout le temps constipé, ou juste tout le temps diarrhée. C'est assez fréquent, puis malheureusement, il n'y a pas de test non plus là, qui dit, ah, c'est ça que t'as, tu sais, vraiment le syndrome du colon irritable. En fait, on y va par exclusion. Et on se dit si, bon, premièrement, s'il y a du sang dans les selles, si tu perds du poids, si tu te lèves la nuit 2-3 fois pour aller à la toilette, c'est pas un colon irritable.
2: Okay.
3: On s'entend, il y a des affaires qui fait que, si on le sait tout de suite, non, ça sera pas ça. Donc, le syndrome du colon irritable, tu sais, c'est bien désagréable, mais les gens, là, c'est ça, ils n'ont pas des rectoragies, là, du sang dans les selles. Ils sont capables de manger quand même, ils perdent pas de poids, mais ils sont incommodés, tu sais, à une fréquence plus ou moins régulière. Là, il y a des personnes qui ça va être périodique, dans des périodes de stress, dans des périodes plus émotives, qui vont avoir beaucoup de symptômes. D'autres que c'est vraiment au quotidien, puis c'est très tannant parce que, justement, il faut y aller avec la gestion des symptômes pour les traitements, parce que là, mettons, quelqu'un qui aurait de la constipation, des laxatifs, quelqu'un qui aurait plus de diarrhée, ben on y va sur ça. Les crampes au ventre, ben il y a certains antispasmodiques, anti-crampes au ventre qu'on peut donner aussi en médication. Et il y a toute une partie aussi gestion des émotions, gestion de l'anxiété, parce que c'est comme si notre intestin, surtout pour les gens qui ont un syndrome du colon irritable, c'est comme si notre intestin était un deuxième petit cerveau, mettons, petit élément qui réagit fortement là au stimuli. Mm-hmm.
4: Est-ce qu'on vit avec ça quand on l'a, là? Est-ce qu'on vit avec ça toute notre vie? Est-ce que...
3: Ben oui, habituellement, ça commence même dans l'âge ado à jeune adulte.
2: Ah ouais, okay.
3: Moi, souvent ça commence jeune adulte. Puis oui, ils peuvent avoir comme toute la vie, mais avec des périodes pires ou moins pires. Là, c'est pas toujours là pour la majorité des cas. Ça se guérit pas comme prends tel antibiotique 10 jours, puis après ça tu vas être correct. C'est plus quelque chose qui est chronique.
4: Okay. Oui. T'apprends à vivre avec ça.
3: Oui.
2: Tu dis que c'est en période de stress puis d'émotion, puis tout ça. Ça peut être pire, mais qu'est-ce qui cause ça à la base? Qu'est-ce qui fait qu'on développe ça?
3: La cause est pas très claire. Tu sais, on connaît pas nécessairement un gène qui donne ça ou c'est pas nécessairement familial non plus, quoique une tendance, là. Mais on connaît pas la cause précise. Ce qui peut le déclencher, par exemple, on a parlé des émotions, mais il y a aussi certains aliments. Puis là, c'est pour ça que ça m'a fait penser à l'histoire de la banane à la radio, là, qu'on avait entendu.
2: Ouais.
3: Parce que ça peut donner des ballonnements à certains fruits, certains légumes, le lactose, ces choses-là. Donc, la banane fait partie de ce qui pourrait donner des ballonnements aussi. Parce qu'il y a une liste d'aliments qu'on peut chercher sur Internet. Mais moi, je suggère aux gens, si vous pensez faire vraiment une diète, c'est pour le colon irritable, qu'on appelle pauvre en FODMAP, F-O-D-M-A-P, ce qui est un acronyme qui regroupe là, toutes sortes d'aliments qui contiennent des sucres particuliers qui ont tendance à fermenter avec les bactéries de notre intestin. Fait qu'il y a des aliments qui sont plus riches en certains types de sucre qui fait que quand on les mange, lors de la digestion, quand c'est rendu au niveau de l'intestin, du côlon, les bactéries qu'on a dans notre côlon, ils viennent dégrader tout ça, puis ça ces sucres-là fermentent. Ils donnent des gaz, puis ils donnent des ballonnements, puis là, c'est les inconforts qui embarquent. Donc, il y a des listes qu'on peut trouver, mais il faut faire attention parce que c'est à peu près 250 affaires là qu'il faudrait éviter. Okay. Mais ça veut pas dire que chaque personne peut pas manger ces 200

0: certains chocs, ben choc, exemple, pas nécessairement un gros choc émotif là, mais mettons même rien qu'une gastro-entérite assez intense là, mettons que ton intestin a eu quelque chose de, tu sais, un chamboulement là, important ou une infection, il y en a qui vont développer le côlon irritable après ça, comme si leur intestin était resté un peu plus hypersensible et stressé de tout événement nouveau. Surtout, c'est ça, faire attention aussi au lactose quand on vient d'avoir une infection, une gastro, quelque chose, ou si on est atteint du syndrome côlon irritable, le lactose aussi peut fermenter. Fait que ça fait des gaz, c'est bien tannant. Il y a les probiotiques qui peuvent aider pour ceux-là aussi qui veulent essayer quelque chose en produits naturels.
1: Si on a l'impression là, qu'on a plein de symptômes dont tu viens de parler, on consulte son médecin ou on va avec d'autres sources avant ça?
0: Ben, il y a, oui, le médecin, parce que justement, faut y aller par exclusion. Fait que c'est sûr qu'on peut pas se dire, ah, ça doit être ça que j'ai, mais en même temps, perdre du poids, comme je disais tantôt, ou avoir du sang dans les selles. Fait qu'il faut quand même consulter le médecin qui va éliminer ce qui est éliminable par prise de sang, par test de sel, par autre examen au niveau de les intestins. Puis si tout ressort toujours tout beau, mais que les symptômes concordent vraiment avec le syndrome du côlon irritable, ben là, oui, on arrive avec ce diagnostic-là. Puis après, ben, c'est surtout nutritionniste, puis prendre les agents, là, qui comble le mieux nos symptômes à nous, là.
1: Docteur Marie-André, on se reparle dans deux semaines?
0: Oui!
1: Merci beaucoup.
2: Merci. Salut.
1: Passe une très, très bonne journée. On se retrouve dans quelques instants avec notre ami Dominique Bellan, qui vient pour une dernière fois parler de rentrée. Là, on est pas mal dedans, là. Il restait certainement encore des petits articles intéressants à vous proposer. Et la musique, un classique de Goo Goo Dolls.

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2: Dans quelques minutes, notre ami Dominique Bellan vient nous parler de ses dernières suggestions de matériel pour la rentrée scolaire. Je sais pas exactement où est-ce qu'on s'en va, mais chose est sûre, c'est que vous allez faire des belles découvertes et qu'il y a un 50$ à gagner chez Jean Coutu. Jonquière, à part de ça, aujourd'hui, c'est la journée de l'arrêt stop. Oui, oui, il y a des journées pour toutes, dont le panneau rouge qui fait qu'on doit arrêter au coin des rues. On dit même dans la description de la journée qu'on peut faire des journées thématiques et faire des événements pour célébrer l'arrêt stop.
3: Yes.
2: Je trouve ça un peu intense, mais c'est un peu ça qu'on va faire nous autres avec.
3: Oui.
2: On va vous demander de vous lâcher l'ousse dans la confidence puis dire quelle est la petite chose dans le code de la route, peut-être la grosse chose dans le code de la route que vous avez déjà en frein ou que vous oubliez de faire une fois de temps en temps par distraction, par pure distraction. Ouais. Faites pas exprès.
3: Non.
2: Un mode de la vie. Pure distraction. Textez-nous 6-12-13 ou allez sur le Facebook de Rouge. Météo pour aujourd'hui, Léa, c'est bien parti, là.
3: C'est bien parti, puis ça va rester comme ça. Ça va se réchauffer, en tout cas, hein, entre 11 et 12 présentement. On va aller chercher 21 degrés aujourd'hui sous le soleil, et c'est partout dans la région. Et le soleil qui reste avec nous demain pour bien commencer le mois de septembre, il sera partout au Saguenay-Lac-Saint-Jean, des maximums entre 20 et 23 degrés.
2: Partout à travers le Québec, on parle d'élections provinciales. Au Saguenay-Lac-Saint-Jean, c'est un petit peu plus tranquille. On se garde une petite gêne, on dirait, pour la simple et bonne raison que la partielle dans Chicoutimi-le-Fjord est au fédéral. Elle est importante, puis que la campagne est comme pas tant décollée chez nous. Mais à Jonquière, puis au Lac-Saint-Jean, les autres, ils peuvent commencer là, à jaser, faire des promesses, puis parler de dossiers importants. Et c'est entre autres ce que Yannick Gagnon, le candidat de la CAQ, a affirmé par rapport au lac Kénogami. Il dit qu'il y a des rumeurs qui ont circulé qu'on voudrait privatiser la CEPAC au lac Kénogami. Du temps que je vais être là, jamais ça va arriver. Et on dit qu'on a investi près de 2 millions de dollars en infrastructure pour la CEPAC depuis 2022. Donc, si vous êtes jamais vraiment aller faire un tour là au lac Kénogami, à la CEPAC. Moi, j'aime beaucoup cet endroit-là. C'est bien tranquille. Le camping est bien le fun. Puis, ils ont investi beaucoup pour le pavillon d'accueil puis plein de trucs autour qui fait que c'est plus intéressant. Donc, un sujet important pour Yannick Gagnon là-bas. On nous dit qu'il y a un accident dans le coin de la SAC à Jonquière face à la rue Saint-Hubert. T'as peu, là. SAQ, Jonquière, rue Saint-Hubert, OK, dans ce coin-là. Donc, faites attention, soyez prudents, là, ces coins boulevard Harvey et... boulevard Harvey et Saint-Hubert, dans ce secteur-là. Donc, c'est barré, là, pour l'instant. Parce que je l'ai vu vraiment du coin de l'œil. Ça, ça, des fois, c'est dur à lire, c'est loin.
3: C'est direct, hein?
2: Oui, c'est ça. On est live. Le prix de l'informatique explose encore en santé, Benoît.
4: Tout à fait. Québec a dépensé plus de 500 millions de dollars pour compenser des retards en informatique dans le réseau de la santé. L'argent a servi au maintien des vieux systèmes de paye et de gestion des ressources humaines pendant 3 ans, selon le Journal de Montréal. C'est 4 fois plus cher que le montant de remplacement initial prévu de 106 millions de dollars pour créer le nouveau programme. 146 contrats de maintien informatique ont été conclus de gré à gré aux entreprises MediSolutions, Logibec et Services Maquila. Maintenant aux élections, Québec solidaire veut développer 50 000 nouveaux logements sociaux pour lutter contre la crise de l'itinérance. Les libéraux ont aussi parlé de logement hier en promettant de plafonner les hausses de loyers et des services dans les résidences pour aînés. Le Parti conservateur veut abolir la TVQ sur les biens usagés, tandis que le Parti québécois veut étendre la loi 101 au cégep pour améliorer la qualité du français. Enfin, la CAQ a dévoilé son cadre financier qui comprend des promesses de 9,7 milliards et un déficit de 6 milliards. La première ministre sortante, Christine Fréchette, a expliqué hier qu'elle refuse des baisses d'impôts pour l'instant.
5: Je pense qu'il est important d'atteindre l'équilibre budgétaire d'ici 29-30. On garde le cap sur cet objectif-là. Une fois que cet équilibre budgétaire-là sera atteint, eh bien là, ça pourrait être considérable.
4: Sinon, c'est jour de vote dans 3 circonscriptions fédérales aujourd'hui, dont Chicoutimi-le-Fjord. 75 000 électeurs du Saguenay-Lac-Saint-Jean sont appelés aux urnes alors que les bureaux de vote seront ouverts de 9h30 à 21h30. L'élection est nécessaire suite à la démission du député conservateur Richard Martel, qui est devenu sénateur. Enfin, les nouvelles attaques de l'armée américaine en Iran font grimper les cours du pétrole brut ce matin. Avant même cette attaque, le litre d'essence ordinaire avait repassé le cap des 2 $ à Montréal. Les consommateurs doivent s'attendre devrait payer davantage dès lundi prochain puisque le congé de taxe fédérale sur l'essence de 10 cents sera officiellement terminé. Voilà, c'est complet. Pour tous les détails et autres nouvelles, visitez lenouveau.info.
2: Marie, tu nous parles d'artistes qui sont vraiment très prolifiques.
3: Ah, sérieux, hein? Ils doivent faire de l'argent, c'était eux autres. Hein? Le collectif Classe Moyenne qui met en vedette notamment Gabriel Fredette qui joue beaucoup sur nos ondes. Nuance qui joue beaucoup, mais jamais trop. Si vous étiez en vacances à la Mio, vous avez manqué la nouvelle chanson country de Classe Moyenne sur leur nouvel album qui est sorti le 14 août. Aujourd'hui, Classe Moyenne sort le vidéoclip de cette chanson qui s'intitule Lonely Cowboy. 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

0: Et la fille qui s'est jointe à eux, c'est Trudy, qu'on avait connue dans Occupation Double, qui a une très, très belle voix qui se mélange bien à celle de classe moyenne. Les gars de classe moyenne, d'ailleurs, sont affichés en gros sur le Billboard Spotify de Toronto. C'est pas n'importe quoi, ça. C'est le mini Times Square de New York. 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D'ailleurs, je salue Nancy que j'ai rencontrée sur la piste cyclable hier à la baie qui tripait sa vie parce qu'elle a gagné sa place la semaine passée.
1: C'est bien cool.
0: Donc, ça va se faire chez Jean Coutu-Jonquière sur la Saint-Do. Puis après ça, la suite, c'est dès 20h à l'Opéra.
1: Bon, on reste dans le sujet avec Jean Coutu-Jonquière et notre ami Dominique Bellan qui s'en vient dans quelques instants nous parler pour une dernière fois rentrée scolaire. Après ça, ça va être l'Halloween. Puis après ça, ça va être Noël. On le ramène tout le temps, Dom, parce qu'on aime ça l'avoir avec nous autres. Puis parce qu'il vous garde, il y aura un autre 50$ à gagner au magasin pour dépenser sur les articles scolaires. On écoute un classique. Les autres sont ils sont chanceux. Tu fais ta chance quand t'as du talent, évidemment, mais avoir plus qu'un gros hit dans ta carrière, c'est exceptionnel. Mais celui-là, c'est leur plus gros. Iris, les Goo Goo Dolls, à Rouge.

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1: Ouais, ça crie pas aussi fort que quand t'arrives avec tes chocolats de Pâques, mais ce matin, il y a eu petit cri strident d'excitation de cossin d'école. Salut Dominique, comment ça va?
2: Bon matin Vincent, hier soir je pensais justement à ça. Je me suis couché puis je me disais, il me semble qu'à un moment donné, les cartables, les crayons, c'est moins trippant que du chocolat de Pâques.
3: Non, c'est pas le même effet.
1: Ouais, pour ces deux-là. Pour ces deux-là, ça fait la même affaire. C'est comme, un crayon.
2: Ben là, un matin, j'ai amené un petit quelque chose, puis là, on dirait que Marie-Ève est rendue artistiquement parlant dans ailleurs.
1: Parti,
4: là. Ouais, je fais des tatous, là.
3: Wow!
2: Ouais, ça sera pas sur moi, celui-là.
1: Ouais, non. Garde ça pour toi, c'était beau tatou.
4: C'est le seul bonhomme que je suis capable de faire après celui où.
1: Allumette. Mais il est échevelé, mais il est beau.
4: Bon, ça, c'est dit. Sur quoi je suis en train de peinturer? Moi, là, pas peinturer.
2: Ah, mais... ben, on commence par ça. Oui, c'est une tablette magique qui appelle. C'est demandé dans les listes scolaires, première, deuxième année, souvent.
1: Vrai? Dans les listes scolaires?
2: Oui, c'est rendu dans les listes scolaires, oui. Puis, c'est un produit, moi, qui m'a vraiment fasciné parce qu'en plus, en auto, n'importe où, là, cette petite tablette-là, là, ça divertit vraiment le jeune.
1: Ouais.
2: Puis, pour bien expliquer aux gens, là, c'est une tablette sur fond noir. C'est comme un peu numérique, si on veut.
4: Oui?
2: T'as le crayon, tu dessines, t'écris, tu peux apprendre à écrire avec ça. Puis t'as juste un petit bouton dans le bas. Puis appelle ça le petit bouton magique, ça efface. Puis à l'endos, t'as un cadenas, t'as un bouton. Dès que tu appuies sur le cadenas dans le bas, la tablette se trouve à fermer. Donc, c'est assez simple de fonctionnement, puis c'est très pratique. Oui,
1: quel bel article pour l'enfant qui finit avant les autres.
4: Oui, mais c'est vrai.
2: Entre autres. Oui, c'est vrai. Il est capable de... Puis, tu sais, je veux dire, c'est illimité. Là, t'as pas besoin de 200 pages. Là, il va te faire des dessins à profusion, puis ça règle le problème. Deuxième, c'est pas une nouveauté, sauf que le planificateur familial, c'est un des articles qu'on vend le plus dans la période de scolaire, mais cette année, ils ont fait vraiment une belle nouveauté. Ils ont ajouté tout le volet numérique. Donc, dès que t'achètes le planificateur familial, tu as une application que tu... j'aime pas le terme, là, mais...
4: Télécharge
2: sur ton cellulaire, merci. Ouais. Et tu es capable de prendre ton calendrier en photo puis tu l'envoies tout simplement dans l'application puis toute la famille a le rendu du calendrier.
4: Oh, wow!
2: Et en plus, il y a une multitude d'applications de plus. Tu as les budgets, tu as le bloc-notes. Donc, tu as 6 applications de plus, en plus du volet de planificateur familial qui est là de base. Puis c'est le plus complet. Il y a 600 stickers à l'intérieur des autocollants, le bloc-notes, le tableau des tâches mensuelles. Donc, c'est vraiment un beau produit pour la rentrée des classes.
4: T'es pas obligé d'avoir d'enfants pour avoir ça, hein?
2: Si t'es un petit peu pas planifié, ça peut faire la tâche.
4: Oui, ça peut vraiment faire.
2: On revient un peu plus dans les années ultérieures. J'ai un tableau. Avant, on avait le tableau blanc qui était conventionnel avec le marqueur effaceur à sec. Mais Ilroy en ont sorti un avec la même affaire que les cahiers interlignés. Donc, tu es capable de pratiquer ton écriture comme si tu serais dans un cahier avec le jeune, le faire effacer et le faire recommencer éternellement.
1: Donne-moi ça, faut que je recommence à pratiquer. c'est épouvantable. Non, mais c'est vrai pareil. Nous autres, les adultes, là, pour bien du monde, on n'écrit plus jamais à la main.
2: On n'écrit plus. Puis en plus, avant, en tout cas, moi, je parle dans mon temps, on avait appris à écrire en lettres attachées. Ma mère écrit tout le temps les cartes des enfants en lettres attachées, puis ils sont tout le temps là.
1: Incapables de lire.
2: Exactement. Ouais. Exactement. Ils disent tout le temps, mamie, peux-tu l'écrire, s'il vous plaît, en lettres ordinaires, en lettres normales. En lettres détachées. Donc, j'ai deux petites calculatrices. Sharp, écoute, on réinvente pas le monde avec ça, sauf que c'est la première année qui décide de mettre des couleurs qui sont intéressantes. Donc, je tenais à vous les présenter. Plus juste noir. T'as blanc, son solaire, à pile. Et il y a du rose, il y a du bleu. Donc, je les trouve un petit peu plus agréables à acheter pour le jeu.
1: C'est pas de la scientifique, là, ça. Là.
2: Exactement, c'est la de base qui se vend à 7-8 $. je poursuis avec... un cartable, c'est rien de nouveau, là, mais ils sont tellement bien faits, là. Pour moi, un cartable, ça se mérite d'être personnalisé. Donc, c'est important d'avoir des pochettes à l'extérieur ainsi qu'à l'intérieur.
4: Bien sûr.
2: Cette compagnie-là, qui se trouve être OffSmart, donc c'est une compagnie, américaine, mais qui offre un produit extraordinaire, surtout dans une multitude de couleurs. On a plus de 14 couleurs différentes, donc le pastel, ainsi que tous les couleurs flash. On a les roses, les jaunes, les bleus, qui sont vraiment néons. Donc, super produit à acheter. Je termine par mes deux petits crayons. Là, j'en ai amené deux parce qu'on en a reçu deux nouveaux. Je vous les ai apportés. C'est des crayons à l'encre qui ont des petits visages dessus. Là, il doit avoir un petit bout, par exemple. Mais ils s'effacent en plus.
4: Oh. Oui. Non, c'est pas vrai.
2: C'est ça, oui.
5: Ils s'effacent comment?
2: Ben, avec le bout, là.
5: Ben non. Pas...
2: Oui, exactement.
1: Un crayon, à, oui. Un stylo à billes que tu peux effacer directement. Oui. Tu prends pas d'autocorrecteur. Ça, moi, j'aurais eu besoin de ça toute ma vie.
2: Ouais. Puis, tu sais, je veux dire, c'est pas la grosse chose, là, mais honnêtement, ils sont beaux. Il y a plus de 40 modèles de petits bonhommes différents sur le crayon. C'est extraordinaire.
5: J'ai un petit renard. Marie, t'as quoi, toi?
4: J'ai, comment dire?
5: Une licorne? On dirait une licorne?
4: Une licorne, okay. Probablement.
1: C'est bon.
5: Ça ressemble.
1: Mais sans lui, il y a quoi? Un crayon qui s'efface pas.
2: Oui, ça, il est moins passionné. On va se reprendre dans le temps de Pâques.
1: Oui, puis de Noël. Ça, on aime ça, les cossins des fêtes. Tu vas venir nous voir à l'Halloween, normalement, aussi.
2: Exactement.
1: Donc. Bon, parfait, excellent. Moi, je te signe des contrats avant que ça soit réglé.
2: On a un tirage ce matin. Oui, et ce matin, je vous sens généreux. Ça fait qu'on va embarquer dans le mood. On va doubler le montant.
1: Oh, 100
2: piastres. Mais j'aimerais ça, je vais te voler ton mood, Léa.
5: Ah, si.
2: J'aimerais ça vraiment avoir une personne qui nous donne la bonne raison pourquoi qu'elle a pas encore acheté ses articles scolaires pis elle aurait besoin de ce 100$-là pour acheter l'ensemble des articles à son enfant.
1: Okay.
2: Ça peut-tu être OK?
5: Oui,
2: okay,
5: pourquoi donc, c'est vous qui avez besoin
2: qui méritez,
5: de ce
2: 100$? Qui méritez, oui, c'est ça, exactement.
5: C'est 100$. Le texto 6-12-13, puis ça va nous faire un grand plaisir. Merci, Dom, de donner un 100$.
2: Ça fait plaisir.
5: On va attribuer ça dans les prochaines minutes. C'est vrai. Okay,
1: écoute, ça va déborder sur le texto. Donnez-nous la meilleure raison pour laquelle vous devriez mériter ce 100$-là pour acheter les fournitures scolaires. Merci, Dom, encore.
4: C'est
1: toujours
4: fun.
1: Très
4: c'est
1: agréable plaisir. De t'avoir avec nous. Et qu'est-ce que je te piquerais à bien, moi, puis ces filles se sont gâtées. Je vais regarder ça. Ed Sheeran s'en vient avec Bad Habits. Et j'en ai parlé un peu plus tôt cet été du fait que j'étais rentré dans le trou de lapin, le trou sans fond, le puits sans fond d'un auteur qui fait des séries extraordinaires. Ben, tabarouette, je pensais que j'avais pogné le fond. Mais non, j'ai réussi à aller encore plus creux que ça. Je vous reviens sur ma passion de l'auteur de Yellowstone.
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9: Salut, c'est Véro. Le matin, vous avez du fun en vous rendant au travail avec votre gang du matin. Et dès 15h55, revenez à la maison avec Véronique et les Fantastiques. Et c'est correct d'avoir des sujets génériques pour partir la conversation. Ouais. Tu sais, si tu connais pas la personne, ça te prend un brise-glace.
5: Ouais. Moi, je commence toujours maintenant avec « As-tu encore tes règles? »

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3: Ceux qui me connaissent savent que quand je décide d'embarquer dans quelque chose qui me fait triper, j'embarque beaucoup. Hein? Mm-hmm. Et j'achale tout le monde avec ça, évidemment, puis je deviens un petit peu tannant. Mais pour vrai, dans ce cas-ci, je me surprends moi-même. Là, je dépasse mes propres limites. Je suis à fond la caisse depuis plusieurs mois dans tout le travail de l'auteur Taylor Sheridan. Ok, ce gars-là, il écrit des séries puis des scénarios de films. C'est une machine. Vous serez d'accord avec moi que la plupart des grands auteurs ou des grands musiciens ont un ou deux chefs-d'œuvre dans leur esprit, dans leur tête. Ils vont écrire plein d'affaires, mais ils ont quelques chefs-d'œuvre. Il y en a quelques exceptions. Je pense, mettons, à Elton John, okay, qui a étalé ça sur plusieurs années. De grands scénaristes comme Martin Scorsese ont réussi ça. Mais Taylor Sheridan, ça n'a pas de sens. C'est tout ce qui touche qui devient soit un succès ou a une très grande valeur dans son style. Moi, j'en reviens pas de triper de même. OK, vous allez me dire que tu payes ton abonnement, tu as décidé de le rentabiliser définitivement parce que tout ce qu'il fait se retrouve sur Paramount+. C'est qui ce gars-là? Ouais. Premièrement, au Québec, on a entendu son nom pour la première fois quand Denis Villeneuve a réalisé son premier film américain, Sicario. C'est lui qui a écrit le scénario de ce film-là et c'est aussi une de ses grandes cartes de visite, Sicario, parce que à ce moment-là, il est comme devenu une superstar de l'écriture à Hollywood. Je vous ai fait un top 5 de ses meilleures séries et de ses séries les plus connues, si vous voulez le découvrir un peu. Il a réalisé Yellowstone, oui, mais il a fait beaucoup plus que ça. Ce gars-là enchaîne série sur série, scénario de film sur scénario de film, de qualité, là. Pas juste des affaires qui t'en marchent de temps en temps. Non, de qualité. Tout ça en jouant des petits rôles secondaires dans ses séries. Puis de temps en temps, il réalise un épisode à travers tout ça. Tout ça en dormant un beau 4-5 heures par nuit. C'est une espèce de Grégory Charles, mais de l'écriture de scénario. Ah ouais, à travers ça, le gars gère un ranch.
1: T'es-tu sérieux?
3: Oui. Non, ce gars-là, il dort jamais. Ce gars-là, dort jamais. Et il a l'air d'un lutteur de la MMA. Là. Il a l'air d'un combattant de la MMA. Il a des bras énormes. Je vois comment ce qu'il fait. Là. C'est incroyable. C'est comme une espèce de surhumain. Et il me fascine. OK. Voici ses 5 séries à voir. Ça, c'est celle qui écrit encore et qui est encore en train d'être diffusée en direct de ce temps-ci. Un épisode tous les dimanches de sa série sur l'espionnage et la CIA qui s'appelle Lioness. Ça, c'est vraiment très, très bon. Si vous aimez les séries d'espionnage, ça met en vedette Zoé Saldana, l'actrice la mieux payée du monde. Et cette fille-là, elle est dans cette série de télé. Pourquoi? Parce que c'est Taylor Sheridan qui l'écrit et son rôle est fantastique. C'est une série de femmes fortes avec Nicole Kidman qui est là-dedans. Tous les rôles importants sont joués par des femmes puis ça rentre au poste. Avez-vous déjà entendu parler de la série Sons of Anarchy?
1: Oui.
3: Qui a eu un immense succès dans les années 90-2000. C'est son premier grand succès. C'est lui qui avait écrit ça. Donc, là, une série sur les motards criminalisés. Ensuite, il y a Yellowstone.
1: Ouais,
3: Yellowstone est au top 3. Hein. Il est même pas numéro 1. Là. Il a fait des meilleures affaires que ça encore.
1: Kevin Costner
3: joue le rôle du père Dutton. Et dans Yellowstone, je vais inclure aussi 1883 et 1923, qui sont les deux petites mini-séries qu'ils ont fait sur l'origine de la famille Dutton. Ça, c'est un western moderne où on parle évidemment de liberté, de conservation de territoire, mais c'est un peu aussi la mafia cowboy.
1: OK,
3: c'est une drôle de famille, la famille Dutton. Moi, j'ai capoté sur The Madison et normalement, j'aurais peut-être pas dû aimer ça tant que ça parce que c'est sa série féminine, ok, dans le sens où c'est une série sur le deuil et c'est Michelle Pfeiffer qui joue là-dedans. Elle et sa famille perdent le père de famille. C'est des gens très riches qui vivent à New York, mais lui, il vient du Montana et il y a un petit ranch avec son frère dans le Montana. Il s'en va à pêche là-bas. Ils ont un accident d'avion. Ils décèdent les deux et Michelle Pfeiffer perd son mari, mais réalise qu'il aurait donc voulu qu'elle vive cet endroit-là extraordinaire de liberté au Montana, puis elle a toujours boudé ça. Puis Puis là, elle se retrouve là comme par la force des choses, parce que c'est là qu'il a été retrouvé mort, c'est là qu'il va être enterré. Puis tout le cas, c'est une superbe série. Mais... Et Michelle Pfeiffer, qui est une actrice qu'on ne voit pratiquement plus, vole le show à elle toute seule. C'est beau, beau, beau. C'est vraiment extraordinairement bon. Mais sa meilleure de toutes, c'est celle sur l'exploitation du pétrole au Texas, qui met en vedette Billy Bob Thornton. Beaucoup d'humour dans cette série-là, jouée par, entre autres à cause de sa femme, là, qui est jouée par Ellie Lautner, qui a eu beaucoup de succès dans les années 90 et 2000, qui revient là-dedans. Elle est folle, ça n'a pas de Moses de bon sens, une excentrique, vraiment capotée. Sa fille aussi est très drôle. C'est l'histoire d'une famille qui est impliquée dans la gestion de tous les jours de l'exploitation du pétrole là-bas. Vous voulez savoir pourquoi notre prix du pétrole explose en ce moment? Vous voulez être diverti? Vous voulez voir des personnages plus grands que nature? Le mélange des gangs de rue et des cartels de drogue avec l'exploitation pétrolière, tout ça mélangé ensemble, là, c'est vraiment excellent.
4: Mais c'est pas trop mêlant?
3: Non. Landman est, selon moi, sa meilleure. Ce gars-là, il est fascinant. Faut le découvrir si vous le connaissez pas. Il s'appelle Taylor Sheridan, puis il a pas fini d'en écrire des séries.
4: Ça, c'est sur Paramount. Hein?
3: Elles sont toutes sur Paramount+.
4: Okay. Fait que si vous... m'abonner pour Tom Madison, moi.
3: Si vous tombez dans le trou du lapin, je vous avertis, là, c'est plusieurs mois d'écoute. Ed Sheeran et Bad Habits.

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4: Excellent début de journée, fait vraiment très, très beau. Dominique Bellan a décidé de nous donner 100$ au lieu de 50, mais ce qu'on voulait savoir, c'est quelle est la personne qui mériterait le plus d'avoir ça, étant donné que la rentrée est peut-être pas évidente à la maison. Marie, on a reçu beaucoup de textos.
5: Ah, oh, vraiment. Hey. En fait, vous méritez tous.
6: Vous c'est, le méritez.
5: C'est tellement des beaux textos, très émouvants ce matin.
6: Il y en a pour qui la réalité est différente pour l'achat du matériel scolaire, parce qu'on nous dit que, bon, dans une école secondaire, je sais pas si c'est partout comme ça, mais ce sont les professeurs qui, à la première journée de classe, fournissent la liste des faits scolaires à acheter. Fait qu'il y en a pour qui ce n'est juste pas fait du tout, parce qu'on sait pas encore ce qui doit être acheté pour les listes scolaires. Fait que j'imagine, bon, ça doit être quelques écoles, mais faut faire ça éminemment, là.
5: Et il y en a une autre qui nous a écrit « Mes enfants et moi avons vécu plusieurs nouvelles étapes cet été. Nouvelles étapes, un déménagement, une nouvelle école pour ma grande fille qui débutait la sixième année, puis la première année de cégep pour mon plus vieux. Beaucoup de résilience, de courage, et je pourrais leur offrir du beau matériel scolaire tout neuf. » Fait qu'on est en train de vous lire ce matin, puis d'ici la fin de l'émission, on va faire notre gagnant.
4: On en a reçu plein. La météo est de notre bord pour commencer la semaine, Léa.
6: Tellement! C'est une belle journée de rentrée pour ceux pour qui c'est le cas aujourd'hui. 21 degrés en maximum sont prévus aujourd'hui, Saguenay-Lac-Saint-Jean. Ce matin, c'est pas super chaud. On est à 10 présentement. Et le soleil qu'on a aujourd'hui, bien, on va le garder jusqu'à demain où il fera un petit peu plus chaud à certains endroits.
4: Tant une petite journée tranquille, ils n'ont rien à faire aujourd'hui, la gang de Nouveau Info. Hein, ça va être ben mollo.
7: Assez tranquille comme journée, non, sincèrement. Sincèrement, on va parler, bien sûr, de l'élection partielle dans Chicoutimi-le-Fjord. Oui. Il va y avoir, bon, un compte-rendu, là, global à 17h, mais à 22h, les résultats, donc, qui seront potentiellement dévoilés, peut-être même plus tard, et peut-être qu'on en saura plus, bon, demain matin. Mais, quoi qu'il en soit, on va parler, bien sûr, de l'élection partielle dans Chicoutimi-le-Fjord, et le résultat qu'il va y avoir ce soir. Et également, on fait un retour sur la crise du logement en région. Christine Fréchette, qui a parlé en fin de semaine, disant, bon, la crise serait réglée dans les régions. Au Saguenay-Lac-Saint-Jean, on va voir ce qu'il y en est avec les différentes associations, organismes et tout ça pour voir, bon, est-ce que c'est vraiment réglé ou pas? Et finalement, bon, on parle du tournoi de golf des Saguenayens de Chicoutimi, donc qui se déroule aujourd'hui. Il y a un 5 à 7 également de prévu ce soir. Donc, tout ça et plus encore du côté de Nouveau Info à 17h, mais également à 22h, donc à ne pas manquer concernant les élections.
4: Merci, Sarah Léa. Voici ce qu'il faut savoir dans le showbiz aujourd'hui.
5: Après l'énorme succès de Québecissime cet été, c'est maintenant officiel, le spectacle de Céline Dion à la Bolduc qui sera de retour pour la prochaine saison estivale. Cool. Et bonne nouvelle, les billets sont déjà disponibles sur le site de Québecissime. 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Et dans Véronique et les Fantastiques, j'aime beaucoup le trio des Fantastiques. José Godette, José qui commence d'ailleurs le tricheur dès ce soir. Guillaume Pinault qui nous raconte son voyage en Thaïlande. Et Marie-Soleil Michon va raconter l'histoire derrière son plus récent ticket de vitesse. Bien hâte de connaître cette histoire.
4: Ben, tu vois, c'est drôle, hein? Parce qu'on est vraiment dans le sujet, nous autres aussi. Là.
5: Oui, absolument. Puis on va faire aussi le premier finaliste pour le voyage de Disney dans Véronique et les Fantastiques dès ce soir.
4: Oui, on est dans le sujet parce qu'on veut savoir quelle est la petite infraction que vous faites de temps en temps au code de la route. On en fait tous, là. Mais pas me faire croire que vous êtes des parfaits. Je sais qu'il y en a qui disent qu'ils sont des vrais polices, là. Mais je suis convaincu que de temps en temps, vous l'échappez un peu parce qu'aujourd'hui, c'est la journée de l'arrêt stop et c'est comme ça qu'on va souligner ça. En parlant des fois où on a oublié des fers. Textez-nous au 6-12-13. Milky Chance, Naked and Alive.

0: Où c'est que tu vas?
1: Et voilà.
0: Bon, OK. Grand détour, toi. Pas m'enfiroiper dans le fil, Téphine, par exemple. Parce que là, j'aurais été bien enfiroiper dans le fil. On fait de la multitâche aujourd'hui, tout le monde.
1: J'ai vu que t'étais grand.
0: Ouais, non,
1: c'est dur de passer le fil par-dessus lui.
0: C'est long de passer le fil. Hein. Surtout que je suis en train de me lever en même temps. Parce que comme je suis en train de finir d'écrire, j'avais pas vu qu'il restait 5 secondes. Bref, ce matin, on parle des arrêts stop. Parce que c'est la journée de l'arrêt stop. Et plutôt, des affaires qu'on fait pas tout le temps comme il faut sur le code de la route. Je vous posais la question, quelle est la petite infraction que vous faites plutôt régulièrement? Ce serait quoi, vous autres? Léa, qu'est-ce que tu fais? Qu'est-ce que tu oublies de faire de temps en temps? Ou
2: j'oublie pas, je le fais consciemment, 2 fois par jour. Sur la route, là, 170, je sais que je roule beaucoup trop vite. La limite est de 90 km/h.
0: Oui.
2: Et moi, un jour, un petit oiseau m'a dit, tu peux te rendre jusqu'à 114 et ne pas te faire arrêter.
1: Oh, quand même.
2: Je roule 112.
0: 100?
2: Non, 110, mon chum roule 114.
0: T'es au-dessus du 20 km de jeu?
2: 110, j'ai jamais eu de problème.
0: OK.
2: Même je me fais dépasser, là.
0: Oui, oui, 110, tu te fais dépasser. À la roche, à la place où c'est écrit avec des panneaux qu'il faut être à 80.
2: Oui, là, par contre, là, je ralentis à ce...
0: Oui, hein, on fait plus attention.
2: Il y a
0: hein.
2: Beaucoup de monde, il y a beaucoup de gens qui veulent tourner, qui veulent s'intégrer à la route. Fait que là, je fais attention, mais sinon, 110.
0: OK, c'est bon.
1: Moi, à 4 heures, on dirait que je vois pas toujours les stops et les feux de circulation.
0: Tu les vois même pas ou tu fais pas la différence entre les deux?
1: Oh, je les vois pas des fois.
0: Oh, tu les vois pas des fois?
1: Des fois, mais ça arrive. C'est parce que je suis encore endormie.
0: Oui.
2: Les yeux collés.
1: Oui.
0: C'est sûr que pas dormir au volant, c'est quand même important.
1: C'est ça. Voilà.
0: Moi aussi, les...
1: Je sais que toi aussi, ça
0: En fait, moi, je les vois les arrêts-stop et je vois les lumières.
1: Ah, c'est bien.
0: Mais vers 5h, je fais pas la différence entre les deux.
1: Ah.
0: Alors, je fais l'arrêt-stop.
2: Ah.
0: Sauf quand il y a du monde. Comme un matin, il y avait un gars par rapport avec son beau ID4 de Volkswagen, là, parké à côté de moi, sa lumière rouge, j'étais comme, tu me ralentis, Big. T'aurais pas pu partir
1: big.
0: Plus tard.
1: Hey, Big!
2: Big! Qu'est-ce qu'il faisait là, lui, à ce moment-là?
0: Qu'est-ce qu'il faisait là, venir scraper mon interprétation des lumières rouges sur le boulevard Saguenay? Je comprends pas.
1: Aucune jalousie, hein?
0: Non, pas tout. Salut, José, comment ça va? Hey, ça va aller mieux si je la poche. Salut, José, comment ça va?
3: Ça va bien?
0: Oui, super. José, qu'est-ce que tu oublies de faire sur la route de temps en temps?
3: Ouh là là, c'est la jaune. La jaune, c'est très de la misère. J'arrête pas. Regarde, je continue. Mais surtout l'hiver. L'hiver, c'est impossible. Moi, j'ai une peur bleue, mieux que la jaune arrive. Je dis non, faut pas que je break, faut que je fonce.
0: Tu veux pas freiner, mais, tu veux pas freiner non. Sec puis déraper pour arrêter absolument sa jaune.
3: C'est en plein ça. Ouais. Non.
2: Tu comprends bien.
0: C'est toute une adaptation pareil. Tu sais, moi, j'en ai là, des plus jeunes là, qui sont en train d'apprendre à conduire. Là. La gestion de la jaune, on est pourri avec l'expérience. Imaginez quand tu apprends
2: c'est
0: à conduire.
2: Après.
0: Comment
3: oui,
0: c'est
3: oui,
0: pas
3: c'est
0: évident.
3: C'est vraiment une peur. J'ai une peur extrêmement assez forte pour ça.
0: OK, ben écoute, on va juste espérer que tu fasses pas comme plusieurs personnes ont décidé de faire dans les dernières années, particulièrement à Chicoutimi, dans le secteur Talbot Université, c'est-à-dire confondre la jaune et la rouge.
3: Oh,
0: il
3: oui,
0: y en a qui continuent sa rouge. Ça fait 2 secondes, la lumière est rouge. Ouais. Ça passe dessus pareil. Faut faire bien attention. Sois prudente quand même, Josée.
3: Oui, merci.
0: Salut, bonne journée.
1: Salut.
0: Est-ce qu'on parle à... Oui, on parle à Madia. Bonjour, Madia.
4: Salut.
0: Comment ça va?
4: Ça va bien, vous autres aussi?
0: Ouais, oui, Madia, t'as de la misère avec quoi sur le code de la route?
4: Oui, j'aime ça tourner sur la lumière rouge quand tu sais tourner à droite sur la petite lumière rouge.
1: Oui, ça on a le droit. Il y a certaines intersections hein, que c'est refusé là.
4: Oui, mais j'aime ça pareil.
0: Ah, même si c'est écrit mettons de 7 à 11 heures là ou de 7 à minuit, tu tournes pareil.
4: C'est pas grave. C'est bien pratique.
0: Ouais, c'est bien pratique.
4: J'aime ça.
0: Ce qui est vraiment mêlant, là, c'est quand t'es habitué de le faire, puis là, t'arrives à Montréal, puis t'oublies que t'as pas le droit.
1: Ouais.
0: Ça, c'est un peu tannant, là. Mm. Mais c'est mêlant, ça.
1: C'est juste à Montréal, au Québec?
0: Oui. Officiellement, oui, ouais, mais je te dirais que de ce temps-ci, c'est bien à la mode de mettre des interdictions de virer, là.
1: Ça me gosse!
0: Plus ça va, plus il y a des lumières qu'on en a ajoutées récemment. Donc, faut vraiment que tu regardes tes pancartes comme il faut, oui. Madia.
4: Oui, mais
2: j'ai
4: regarde, mais
2: je... Alors, fais salut. C'est bon.
0: Je les regarde, mais je les respecte pas. Merci de ton honnêteté, mais sois prudente quand même.
4: OK.
0: OK, c'est important. Je vous fais un petit quiz.
1: C'est un segment qu'on va envoyer aux policiers.
0: Oui, exactement.
2: Ben non.
0: On lui donne plein de façons de nous pogner dans le trap à ticket. C'est parfait. OK, je vous donne quelques affirmations et vous me dites si vous les faites vous autres aussi.
2: OK.
0: Qui est-ce qui a le pied pesant ici qui roule de temps en temps plus de 20 km au-dessus de la limite?
1: Hey, pas moi.
2: Pas moi.
0: Léa,
1: toi, tu as le pied pesant.
0: Moi, ça m'arrive un peu, mais de moins en moins. J'ai plus le pied pas pire que le pied pesant maintenant.
1: Moi, j'ai
0: plus
1: le pied peureux.
0: Toi, t'as le pied... T'as le pied pauvre.
2: J'ai le pied éco-conduite.
0: Ah oui.
2: Sauf sur la 170.
0: Ouais,
2: d'accord,
0: c'est ça.
2: Ouais.
0: Qui est-ce qui oublie son flasher de temps en temps?
1: C'est rare.
2: Jamais.
0: Jamais? Ouais. Moi non plus, ça m'arrive jamais. Qui ne tourne pas ses roues en direction du trottoir en se stationnant particulièrement dans une côte?
2: Ben non, faut pas. Vous pouvez avoir une contravention.
0: Il faut vraiment que tu le fasses.
2: Ouais. Oui, j'adore tourner mes roues.
1: Mais il y en a plein qui savent pas ça.
0: Il y en a plein qui l'oublient aussi.
2: Ouais.
0: Que
2: c'est un automatisme.
0: Ah oui? Ah mon Dieu, c'est bon.
2: Oui.
0: C'est bon, moi je suis genre à l'oublier, ça, cette affaire-là. Et qui qui ne compte pas ici un bateau, deux bateaux, trois bateaux en faisant son stop?
2: Faut
0: tout
2: faire
0: le
2: ça.
0: Monde. Tout le monde.
2: Moi, tant que les roues font...
0: Ça, là, tu fais ça jusqu'à temps que tu aies ton vrai permis. Dès que tu as ton vrai permis, c'est terminé, un bateau, deux bateaux, trois bateaux.
1: Quand je rencontre un policier, là, je le fais.
2: Ah oui. Puis je lui demande comme je suis bonne. Puis là, je fais comme... Je me mets le dos droit. On dirait quand je croise un policier, c'est comme je me pensais bonne. Ah oui. Je fais le sourire.
0: Marie-Mé s'en vient avec 100 criniennes. Merci encore une fois de votre générosité. On va faire notre tirage du 100$ de chez Jean Coutu dans quelques instants. Bougez pas.
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0: Alexandre Crénien au 96 9 rouge. Quel sera le mot du balado aujourd'hui, Léa?
1: Qu'est-ce que tu fais là, Big?
0: Marie, on a notre gagnante pour le 100$ de Jean Coutu.
2: Oui, c'est Emmanuelle qui pleurait quand je lui ai dit qu'elle remportait son 100$. En fait, elle dit merci pour ce beau concours-là. Elle dit, moi, j'ai dû attendre mes bourses étudiantes, l'épicerie, le loyer. Là, ça, c'est payé. Fait que là, je t'ai rendu à ma rentrée scolaire.
0: Tabarouette, oui, en effet. Écoute, bonne rentrée à tout le monde.
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0: Salut Kate!
4: Bon matin!
0: Comment ça va?
4: Ça va très bien, vous autres?
0: Ben oui, ça va très très bien. Ouais. Y a-tu des petites affaires que tu oublies ou que tu fais pas comme il faut en conduisant?
4: Moi, j'ai tendance à faire de quoi qu'à un moment donné, il faudrait que je me rende dans la tête parce que j'ai déjà eu des tickets. Ouais. Ouais. Je me stationne dans les choses d'handicapés puis je m'en rends pas compte.
1: Katia!
4: Je l'ai fait samedi.
0: Mais Kate,
4: encore samedi.
0: Mais Kate, c'est le premier du bord. Si tu peux pas le prendre,
4: non, mais j'étais contente. Je m'en allais au golf. J'étais bien craqué. Un stationnement! J'enfile dedans, je sors mes affaires. J'ai dit, ah, je suis bien chanceuse, en revenant le soir.
2: Elle, c'est à combien maintenant?
4: Ben là, au club de golf, il n'y a pas eu de...
2: OK, il n'y a personne qui t'a vu.
1: Il n'y a pas eu de police, il n'y a pas eu de patrouille.
4: Il n'y a pas eu de patrouille, mais le truc d'handicapé était délavé.
0: Ouais. Ouais.
4: Tu sais, je l'ai vu, mais je l'ai pas vu. Puis j'ai déjà eu 2 tickets pour ça. Puis c'est cher, hein? Là.
1: Mm-hmm. Ah oui.
4: En face de la banque, dans le temps de Banque nationale, là, ça racine.
0: Un truc, si c'est libre, que c'est le premier du bord, c'est un parking d'handicapé.
4: Ouais, c'est ça.
2: C'est
4: 300-400$,
2: hein?
4: Oh, oui, c'est 300-400$, ouais, c'est 400$, ouais. Ça, je pense. Ouais. Je l'ai eu 2 fois.
0: Ouch.
4: Puis encore samedi passé, là. Tu sais, c'est pas fort, là.
1: Non.
4: L'homme au murmure.
0: Serais-tu un petit peu lâche par hasard? T'aurais-tu peur de marcher?
4: Mais là, j'étais super pressée. Puis j'ai dit, c'est bien hot, le stationnement, là.
1: La vie te tait.
4: Oui, je l'ai. Merci pas. Je pensais que c'était lui qui m'avait envoyé ça.
2: T'avais 2 yeux bien fermés, t'as rien vu.
4: L'homme au murmure avec Robert De Niro, Adam Scott et Michael Keaton, c'est tellement bon. Un trailer qui est sorti jeudi sur Netflix. Je vous en reparle tantôt. Une coiffure très pratique qui peut se révéler très dangereuse en voiture selon des médecins.
1: Ah oui, mais je sais de quoi tu parles, je vais pas le dire, là. Je te vends pas ton punch, mais j'ai une phobie de ça. Hein?
4: OK, vous serez tantôt.
0: Bon show.
4: Merci.
0: Amuse-toi bien. On se retrouve demain, 5h30. On vous offre la chance toute la semaine de devenir finaliste pour gagner 50$. Non, c'est pas vrai. Je recommence ça. 500$ chez Boathouse et 500$ à Place du Royaume. Donc, on va recommencer ça demain matin. Mumford & Sons s'en vient et One Direction avec Story of My Life. Bonne journée, tout le monde.
2: Et puis, allez voter, hein.
0: Oui.
1: Oui.
2: C'est important. Bye.

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On écoute Taylor Swift au 96.9 Rouge, bon lundi!

Oh, ben vraiment, on va avoir une belle journée. Aujourd'hui, demain, là, c'est du soleil. 21 pour aujourd'hui. Un petit peu plus chaud demain avec 23. Et là, il y a de bonheur, vous allez me dire. Mais samedi, dimanche prochain, c'est 24 degrés avec du soleil. Ça peut changer. On va se calmer. Mais ça sera

9h45, est-ce que c'est la fête de quelqu'un que vous connaissez aujourd'hui? Ou est-ce que vous voulez saluer des gens au bureau, au travail? Vous m'envoyez un petit SMS au 6-12-13. Ça peut être par téléphone aussi. Fonctionne encore notre téléphone, le micro également. Alors, on écoute Kiss Me au 96.9 Rouge.

0: J'aurais dû m'enseigner.
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Restez branchés parce que dans la prochaine demi-heure, je vais nommer le nom de deux personnes pour notre soirée de filles chez Jean-Christophe Dominique Jonquière et à l'Opéra. Je vous dis tout de suite le numéro de téléphone si jamais on nomme votre nom. C'est le 690-2349. Prenez-le en note parce que des fois, chercher le numéro, c'est une fraction de seconde qui pourrait vous retarder. Alors, c'est la première qui rappelle gagne sa place. Donc, d'ici 30 minutes, ça va être fait. Restez branchés.

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1: Alors, est-ce que vous êtes bien attendus? Oh, je vais bloquer la ligne, c'est vrai, je voulais bloquer la ligne pour être sûr que ce soit égal pour tout le monde, là. OK, j'ai bloqué la ligne. Alors, je nomme deux personnes qui se sont inscrites sur lerougefm.ca dans la section concours pour notre belle soirée de filles du 16 septembre au Jean Coutu Saint-Dominique Jonquière et à l'Opéra. Le numéro de téléphone, si je vous nomme, c'est le 690-2349. Alors, les personnes choisies aujourd'hui, Claudia Villeneuve de La Terrière et Caroline Girard de La Baie. Claudia Villeneuve de La Terrière, Caroline Girard de La Baie. Vous m'appelez au 690-2349.

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1: Ah ben Caroline Girard a été super rapide. Salut Caro!
2: Allô!
1: Comment ça va?
2: Ça va très bien.
1: Caroline, dis-moi, est-ce que t'aimes un peu les produits de beauté?
2: Ouais, un peu. Ma fille plus que moi.
1: Donc, ça veut-tu dire que ta fille va t'accompagner pour ce soir-là?
2: Bien sûr.
1: Ah oui, hein? D'après moi, c'est elle qui va venir avec toi. Alors, écoute, c'est une belle soirée chez Jean Coutu Saint-Dominique Jonquière avec Karine Jonquière qui vient nous faire une petite conférence. Il va y avoir des stations beauté, 25% sur les produits, des paniers cadeaux à gagner, des échantillons donnés. Après ça, on s'en va à l'opéra pour un spectacle. Donc, ça va être vraiment, vraiment le fun. Le nom de ta fille, c'est qui?
2: Mégane.
1: Bon, ben Mégane, ça va être le fun de vous voir, toi et Caro, en fait, ça va être le fun de vous voir le 16 septembre prochain. Et on va te téléphoner, Caro, là, quelques jours avant, pour te dire l'heure, puis tout ça, de donner les détails.
2: Parfait.
1: C'est bon, ben je te souhaite une belle journée.
2: Merci, toi aussi.
1: Salut, bye-bye.

Je salue Nadine qui est dans sa voiture puis qui dit qu'on a de la bonne musique, que c'est le fun de rouler avec Rouge. C'est vrai que c'est le fun, puis c'est pas fini notre bonne musique. 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

Céline Dion peut dire qu'elle multiplie les collaborations prestigieuses pour son prochain album qui est prévu en 2027 après Jean-Jacques Goldman. Là, c'est Stroma qui semble-t-il a signé à la fois les paroles et la musique d'un nouveau titre qui est entièrement finalisé, prêt à la diffusion. Donc, on pense que le prochain single de Céline sera la composition de Stroma, mais elle semble l'air qu'elle va prendre aussi beaucoup de temps pendant qu'elle est là-bas pour faire de la création. On écoute Better Me For You.

Un beau soleil avec 17 degrés actuellement. Vous savez qu'on a un beau voyage qu'on va faire tirer encore. En fait, deux voyages magiques pour quatre personnes à Walt Disney World Resort. Le voyage, ça comprend les vols, le séjour à l'hôtel sur le site, les billets pour les parcs thématiques, une carte cadeau Disney de 600 $ et un guide de visite Disney VIP pendant 8 heures pour une journée complète pendant le voyage. Vous devez trouver l'indice dans le magazine Véro d'automne. C'est la première chose à faire. Ensuite, vous allez vous inscrire dans la section concours sur le rougefm.ca. Les concours débutent cette semaine et la semaine prochaine. Et je peux vous dire que ça vaut la peine. Nouveau info, ça s'en vient. On aura Closer de Neo et

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1: Bonne fin d'avant-midi, ici Benoît Chevalier. Christine Fréchette coupe les ponts avec la réforme de Christian Dubé pour l'accès au privé en santé. La CAQ permettrait aux médecins de travailler à la fois au public et au privé pour réduire les listes d'attente. Québec solidaire veut investir 340 millions de dollars pour réduire de moitié le décrochage scolaire, sa porte-parole Roubagaza.
2: Le gouvernement de Québec solidaire va s'attaquer aux vraies causes de la surpopulation dans nos écoles qui ne sont pas les enfants d'immigrants. La vraie cause, c'est que les différents partis politiques qui nous ont gouvernés au cours des 20 dernières années ont délaissé l'école publique.
1: Le Parti conservateur souhaite relancer l'exploitation des gaz de schiste. Enfin, les libéraux veulent ériger des milliers de logements abordables en finançant les constructions préfabriquées. Maintenant, les recherches se poursuivent en Estrie pour retrouver un sexagénaire disparu dans les eaux du lac Stockley près de Hofford samedi soir. L'embarcation de Pierre Desrochers a été retrouvée inoccupée hier matin. Les plongeurs de la Sûreté du Québec participent aux recherches. Enfin, les bureaux de vote sont ouverts jusqu'à 21h30 ce soir pour l'élection partielle dans Chicoutimi-le-Fjord. Le scrutin fait suite à la démission du député conservateur Richard Martel, qui est devenu sénateur.
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que pour notre soirée de filles avec Jean-Coutu Saint-Dominique, Jonquière et l'Opéra, on va faire un autre tirage cet après-midi. D'habitude, c'est entre 14 et 15 heures. Allez vous inscrire. rougefm.ca dans la section concours. On poursuit avec The Way We Touch, Charlotte Cardin, à Rouge.

vendredi, j'avais l'intention de regarder le film L'homme au murmure, un thriller qui est vraiment très bon. J'ai regardé ça en fin de semaine. Il y a une belle brochette d'acteurs. D'abord, il y a Robert De Niro qui joue là-dedans. Il y a Adam Scott, également Michael Keaton qui est là-dedans. Donc, c'est quand son jeune fils disparaît, c'est un veuf qui demande l'aide de son père. Donc, il s'était éloigné de lui. Mais c'est un enquêteur retraité qui a envoyé en prison le tueur en série maintenant lié à l'affaire actuelle. Donc, si vous aimez ce genre de film-là, vous allez adorer L'homme au murmure. C'est sur Netflix. C'est sorti jeudi. Ce qui s'en vient, entre autres, ah, ça c'est bon.

0: quiz ou ce qui s'en vient. Au retour.
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voudrais saluer mes amis Charles et Marie-Josée, les chanceux naviguent actuellement à la Damentaire sur le beau lac Saint-Jean. Ça a l'air que c'est très beau, hein? La température est idéale. Je pensais que ça allait être frais, mais ça a l'air que c'est très beau. On est dans les derniers milles pour le bateau. Alors profitez-en les amis, c'est chaud avec Mitsou à Rouge.

Complètement midi, ça s'en vient dans quelques minutes aujourd'hui. Pierre et Christine nous parlent des choses qui sont moins pires en 2026 qu'avant. Alors, ils seront avec vous dans quelques instants. Nous, on se reparle dans une heure. Bon appétit!

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21: Lundi 31 août, j'espère que vous allez bien. Merci beaucoup d'avoir choisi complètement midi avec moi-même Pierre Hébert et Christine oui, Morancy. Oui, Pierre Hébert! Christine, t'as pas assez dormi. Non, j'ai pas. Je sais que tu vas être tannante. Je suis foufolle. Mais très, très concentrée. Ben, moi, je suis toute là, là. Oui. J'appelle présente. Vous m'appelez? Oui. Si vous appelez au secours, sans jamais perdre un instant, Christine arrive à court, on est toujours présent. Mon Dieu, ben oui, t'es dans maudit, là. Ben, c'est ça. T'aimes ça quand les gens ils disent « Ah, elle est fofolle, Christine! » J'adore ça, moi, quand on me dit « Soyez foufou! Ah, » moi, je trouve ça, là, ça me donne des frissons, là. Ça te donne ah, le... foufou, elle est fofolle. Un hic! Mais sinon, est-ce que t'as passé une belle fin de semaine? Ben... T'avais des shows? J'avais des shows. Oui. Puis là, hier, c'était ma journée de congé. Fait que Martin a décidé d'aller à l'urgence. Ah! Ah! J'étais cœuré de ce citron-là.

0: Oui, la fofolle tombe à l'eau, qui reste?
1: Le foufou! Et...
0: Tout le monde pourrait être survivant aussi. Là. J'ai une question pour toi. Est-ce que toi, t'aimes ça jouer au matchmaker avec tes amis? Est-ce que t'aimes ça là, vraiment matcher tes amis? Puis si tu le fais, est-ce que t'es bonne?
1: Ben plus jeune, là, c'était une petite passion, j'aimais ça. Mais aujourd'hui, c'est plus si je rencontre quelqu'un qui, dans la conversation, me dit « Ah, je suis célibataire, non? » Puis je trouve que... Ah,
0: cette personne a du potentiel.
1: Ouais, je vois un fit avec une amie ou un ami ou quelqu'un que je connais. Je vais leur proposer. Tu sais, hein, voulez-vous que je vous mette en contact?
0: Oui.
1: Puis, mais sinon, je force pas les affaires comme j'ai déjà forcé avant. Là,
0: je comprends.
1: Ben ouais, vas-y, sois game, nanan, il était carrant.
0: Parce que moi, j'ai des amis de filles célibataires, mais j'ai aucun ami de gars célibataire qui a du sens.
1: Ben, c'est ça.
0: Fait que je veux pas matcher personne. Je veux personne faire comme, hey, c'est toi qui me l'as présenté. Je fais comme, ouais, je le savais d'avance.
1: Ouais, c'est ça.
0: Sinon, là, toi, est-ce que tu serais prête à ce que tes amis organisent, mettons, une espèce de matchmaking avec un gars qui pense, ah, moi, je pense, Christine, ça fonctionne, ou tu trouves qu'il y a trop de pression en partant?
1: Ben, ça met de la pression, mais en même temps, ça nous donne quelque chose de quoi rire, parce qu'on connaît cette personne-là en commun, mais... tu comprends?
0: Ah non, mais je pensais que t'allais rire du fait que tu te mets de la pression pour te matcher. Je trouvais ça une belle façon de dédramatiser la situation. Tu comprends ce que je veux dire?
1: Ben non.
0: Non, mais mettons, là, on te match avec un gars, puis mettons, une amie a fait, hey, je sais absolument que ça irait bien avec Christine, puis vice-versa. Fait que les deux, vous arrivez avec une espèce de pression.
1: Oui.
0: Fait que d'en rire les deux en disant, hey, ça n'a pas de sens, cet ami-là a mis tellement d'efforts.
1: Mais c'est exactement ça que j'ai dit.
0: Ben, après ça, j'ai dit ça, puis tu m'as dit, je savais pas.
1: Ben, c'est parce que ta phrase n'était pas claire.
0: Mais là, elle était plus claire.
1: Oui.
0: Yes, sir! Alors, dans 3 minutes, on vous parle des choses dont on n'est pas pantoute nostalgique des affaires où le temps a bien fait les choses. On écoute Rihanna. Merci beaucoup d'avoir choisi Complètement Midi. On va vous le dire, on est complètement...
1: Foufou!
0: Et fofolle! Ah!

0: Vous écoutez Complètement Midi. On a reçu des beaux textos. Puis d'ailleurs, on aime ça vous le dire. Hein. Vous nous textez quand vous voulez au 6-12-13. Il y a Tristan qui dit, Colin, que ça fait du bien vous entendre, mes foufous.
1: Ah, salut mon Tristan!
0: Il y a Stéphanie Joly qui dit, bonjour, cri-cri, pipi. Aujourd'hui, c'est ma fête. Un gros 56 ans.
1: Mais voyons donc! Bonne fête! Reviens-en!
0: Et il y a Myriam qui dit, bon midi, mes deux préférés. Je suis tellement contente de vous entendre. Ben merci, Myriam, de nous écouter. Christine.
1: Oui.
0: C'est rare qu'on dit ça, mais souvent on dit « Hey, c'était mieux avant. C'était mieux avant. » Tu sais, souvent on a un peu ce côté-là nostalgique de la patente.
1: Oui.
0: Mais moi, je trouve que des choses sont améliorées avec le temps, puis j'avais envie d'en parler.
1: Vas-y.
0: C'est juste que je me rends compte qu'il y a beaucoup de différences entre mon enfance puis celle de mes enfants avec l'interaction des autres enfants. J'ai l'impression des fois qu'il y a plus de pas d'écoute, mais il y a moins de jugement. Tu sais, il y en a encore, là. C'est pas parfait entre les jeunes, là. Mais des fois, j'ai l'impression qu'il y a plus de bienveillance, où il y a des affaires qui sont plus normalisées. Parce que moi, je me rappelle, Agnès avait commencé sa 4e année, puis elle avait un appareil dentaire.
1: Mm-hmm.
0: Puis elle est arrivée avec l'appareil dentaire, puis elle était comme, hey, est-ce que les gens vont rire? Est-ce que les gens vont passer des commentaires? Puis le soir, j'y avais demandé, puis elle a fait, personne.
1: Personne m'en a parlé.
0: Personne m'en a parlé. Et moi, je me rappelle quand on était jeunes pis on avait des broches, là.
1: Ouais, mais c'est sûr qu'en même temps, on était équipé en broches. Ça te faisait un cerceau autour de la tête pis c'était en métal.
0: Ah non, mais pour vrai, il prenait genre une Toyota Corolla.
1: C'est ça, pis il te mettait ça dans la gueule.
0: Il faisait fondre le métal pis il te collait ça dans la gueule. Pis là, tes dents vont aller mieux dans 5 ans.
1: Ouais.
0: Mais c'est vrai que c'était plus intense. Mais même là, je trouve que, mettons, tout ce qui est appareil dentaire, les lunettes, appareil auditif, je pense que quand il y a une différence chez les enfants, je trouve ça moins marqué.
1: Mm-hmm.
0: Tu sais, mettons, je donne l'exemple d'Alfred qui est avec nous aujourd'hui. Alfred, il adore ça, porter du rose. Il porte du rose, puis il n'a jamais de commentaires. Mm-hmm. Moi, dans mon temps, s'il y a un gars qui est arrivé avec du rose, c'est sûr que ça aurait fait des réactions.
1: Une pluie d'insultes niaiseuses.
0: Oui, exact. Ah ouais. Fait que j'ai l'impression que maintenant, il y a plus de pas d'écoute, mais je pense qu'il y a plein des affaires que les jeunes s'en foutent un peu plus, puis il y a plus d'acceptation, puis je trouve ça le fun. Puis je vais parler de ce sujet-là parce que je vais parler de la marraine à Agnès qui s'appelle Marie-Ève. Et Marie-Ève, elle, c'est vraiment la simplicité volontaire, très, très écologique. Fait qu'elle magasine dans des friperies.
1: Mm-hmm.
0: Puis là, on en parlait à Agnès, puis Agnès, c'était comme, « Ah, j'aimerais ça, moi aussi, la friperie. » Fait que vendredi passé, ils sont partis les deux ensemble dans une friperie où t'achètes au sac, là. Tu sais, mettons, c'est 5 piastres le petit sac ou 10 piastres le gros sac. C'est pas tant du morceau.
1: Peu importe combien de morceaux tu mets dans le sac, c'est
0: exactement.
1: Tant du sac. Ah, c'est
0: puis,
1: le fun,
0: puis je trouvais ça intéressant parce que, tu sais, c'était pas nécessairement une friperie où t'arrives puis c'est tant du morceau puis c'est bien mis sur le rack, là. Elle fouillait, mettons, dans des boîtes selon les grandeurs. Fait que là, elle fouillait puis t'arrivais avec 4 morceaux puis elle était super contente. Puis moi, ça m'a un peu, ben, pas traumatisé, mais moi, dans le temps, là, à l'école, là, si mon père m'avait dit, hey, on va aller acheter du linge usagé, j'aurais été terrifié.
1: Gêné,
0: parce que pour moi, linge usagé égale misère, égale pauvreté, égale tout le monde va s'en rendre compte, égale les gens vont rire de moi, égale je pue. C'est tout ça qui se passait dans ma tête, là.
1: Ouais.
0: Non, mais tu comprends un peu, là?
1: Je comprends absolument, là. Moi, j'avais pas d'argent pour qu'on achète de la marque, fait qu'on achetait la marque, mais version marché aux puces.
0: Ah! Oh.
1: Pis là, tu sais, c'était...
0: Bobby Hilfiger.
1: C'est ça.
0: C'est moi.
1: C'était moins ça, là. Mais en même temps, on n'avait pas le choix, tu sais. Pis c'était ça. Pis mais je m'en suis toujours un peu sacré, finalement, du linge. Mais je trouve ça beau qu'effectivement, là, on revienne à... C'est plus in d'être écologique,
0: oui,
1: que d'être bien habillé, tu sais, que d'avoir un morceau neuf.
0: Il y a tellement de trucs de seconde main partout, tu sais, qu'on peut acheter. Moi, je me rappelle, là, quand j'étais plus jeune, parce que à ce temps-ci de l'année, on se faisait habiller pour l'école. Et je me rappelle qu'à un moment donné, mon père, il me disait, Pierre, on va aller chez Croteau. Et moi, là, j'étais dans le stationnement, j'étais terrifié, là. Parce que j'ai l'impression que quand t'allais chez Croteau, c'était écrit dans ton front. Puis là, mon père, il le savait. Puis t'es comme, Pierre, on va juste acheter ici, mettons, ce que les gens s'en rendront pas compte. Genre, tes jogging pour les cours d'éducation physique, tes bas, ta tuque, ces affaires-là, qui a même pas de marque. Mais j'étais terrifié de ce que les autres allaient penser de moi.
1: C'est quand même fou la pression qu'on se mettait aussi jeune de fitter dans des standards.
0: Ah, puis les marques, je me rappelle des Levi's, c'était la mode d'avoir des Levi's. Puis tu sais, il y avait différentes... Moi, je me rappelle de l'étiquette Levi's en arrière, parce qu'il y avait la rouge, mais il y avait aussi la orange que tu pouvais acheter aux Zelleuses dans le temps.
1: Oh,
0: puis là, mon père était orange, comme, Pierre, c'est presque les mêmes jeans. Puis j'étais comme, j'ai pas le rouge. Puis là, ce que je me rends compte maintenant avec mes enfants, puis je dis pas que c'est parfait, mais je trouve qu'il y a moins cette pression-là, puis je trouve que c'est mieux.
1: Ben oui.
0: Moins de pression par... Tu sais, je sais qu'il y a d'autres trucs par rapport aux réseaux sociaux, mais par rapport au linge, par rapport à ci, par rapport à ça, puis je trouvais ça beau qu'il n'y ait pas ce... On se moque des autres parce qu'ils ont du linge usagé, fait que... Tu sais, souvent on dit que c'était mieux avant, mais je pense qu'il y a des affaires qui s'améliorent, puis je pense que faut le souligner une fois de temps en temps aussi. Toi, Christelle, j'ai une question pour toi. Est-ce qu'on a le temps pour la question?
1: Moyen.
0: OK, bon, c'est plate. Alors, on veut connaître les choses. Qu'est-ce que vous trouvez qui est plus facile en 2026, plus facile qu'avant? Textez-nous au 61213 ou vous pouvez nous appeler. On a envie de vous parler au 514-790-1073 ou encore le 1855-768-4336 après Hunter X.

0: Midi Disruptif, complètement midi avec Christine Morancier et moi-même, Pierre Hébert. Et avant la chanson, je vous parlais que je trouve qu'il y a des affaires qui sont mieux acceptées par les jeunes. Des trucs à acheter, en fait, d'acheter seconde main ou d'avoir des broches ou n'importe quoi qui est corporel ou qui est différent. J'ai l'impression qu'il y a plus d'acceptation maintenant. Puis on vous demandait, qu'est-ce qui est mieux aujourd'hui? On a plusieurs appels. On va parler à Gabriel. Salut, Gabriel.
1: Hello.
0: Comment tu vas?
1: Ça va bien, vous autres?
0: Ça va super
2: ça
0: bien.
2: Ça va bien.
0: Qu'est-ce qui est plus facile aujourd'hui, selon toi?
1: OK, comme j'ai dit à la madame au téléphone, oui. J'ai dit que, tu sais, oui, c'est plat dans le sens que les enfants, tu sais, nous autres, là, on passait nos journées, nos soirées dehors, jusqu'à temps que le soleil se couche, tout le monde était dehors. Mm-hmm. Là, les enfants sur ces tablettes, mais Colin qui se débrouille. Et que ça se débrouille, ces enfants-là, ces tablettes avec Internet, avec tout le kit. Les autres, ils n'ont pas besoin d'explication, là, sont nés avec ça, c'est comme...
0: Ils sont plus habiles avec la technologie.
1: 100%. 100%, puis tu sais, ils en apprennent des affaires, ils veulent pas, il y a des affaires bien ben stupides sur YouTube, mm-hmm. Mais il y a aussi des affaires que les enfants, ils apprennent, puis tu sais, mon fille a 8 ans, puis elle me dit des affaires, j'ai dit, ben voyons donc.
2: Ouais, c'est ça, ça. Mais l'accès à l'information est plus facile, tu sais, quand on faisait un devoir avant, fallait aller à la bibliothèque, ma place préférée au monde.
0: Oui.
2: Fallait chercher dans un dictionnaire ou dans un atlas ou même fallait chercher dans un l'affaire des verbes là.
0: La bécherelle.
2: L'affaire des verbes. Mais fallait, tu sais, à cette heure, t'as l'autocorrect, t'as des affaires comme ça, des technologies qui t'aident à mieux écrire, t'as l'accès à l'information plus rapidement. Après ça, faut vérifier ses sources, là, comme on dit, mm-hmm. Mais c'est vraiment
0: quelque chose
2: facile.
0: Qui est le fun aussi, c'est que c'est plus facile aussi d'être en lien avec des gens qui ont la même passion que toi.
1: Oui.
0: Parce que, tu sais, des fois, il y en a qui avaient une passion, mais genre... Pardon, qu'est-ce que tu dis, Gabriel?
1: On les retrouve plus facilement.
0: Oui, fait que tu sais, des fois, tu te sens un peu moins seul. Si, mettons, toi, t'aimes le tricot, ça prend 3 secondes de trouver un groupe de tricot, puis tu peux communiquer avec eux. Ben, merci beaucoup de ton appel, Gabriel. Bonne journée.
1: Ça fait plaisir. Bonne journée.
2: Bye-bye.
0: On va aller parler à Audrey. Audrey, comment ça va?
3: Ça va très bien, vous?
0: Oui, qu'est-ce que tu trouves plus facile, toi, maintenant qu'avant?
3: Moi, je voulais donner plus un commentaire par rapport aux friperies.
0: Oui.
3: Dans le fond, moi et mes sœurs, on est friperie lovers.
0: OK.
3: Puis, tu sais, mon fils, il est en 6e année, il est habillé de marque Adidas, Hurley, Volcom, de la tête aux pieds, mais c'est que du linge que j'ai pris dans des friperies.
2: Que du seconde main.
0: Puis comment il réagit, ton gars? Ça, il dérange-tu ou ça, il est moins confortable?
3: Mon fils, là, peut-être qu'il est facile, mais il s'en fout pas mal. Là, il y a des marques, c'est en bon état, puis il est vraiment content de ça. Là,
0: OK, j'ai une question. Moi, j'adore ça. Je trouve ça extraordinaire. Surtout qu'avec les enfants, le linge, rapidement, c'est trop petit. Tu penses que, mettons, tu sauves. C'est quoi le pourcentage que tu sauves en achetant seconde main par rapport au neuf?
3: Ah, je pourrais même pas dire. Il y a une garde-robe plus grosse que la mienne. C'est quasiment que des marques. Puis j'ai peut-être payé en tout 100$, mais ça doit valoir, je sais pas, 1000, peut-être plus. Là. On s'entend qu'une veste Adidas, ça peut être une soixantaine de dollars.
0: Ah oui, ça monte vite.
3: J'ai payé dans un sac à 10$, justement. Là, fait que,
2: ah, c'est ça.
3: Ouais. C'est vraiment y aller souvent pour faire des places et avoir des bons spots, là, comme on dit, mais ouais. Avec mes soeurs, on fait des journées friperies. Puis,
2: j'ai une question pour toi. Est-ce que, vu que tu te promènes dans les friperies, y a-tu du taille plus qui se peut?
3: Oui, il y en a. Il y a vraiment beaucoup de choix là, à plein des places. Moi, je vais plus aller dans vraiment des friperies de village que village des valeurs. Là, je ne considère pas ça comme une friperie.
2: Je comprends.
3: Mais il y en a vraiment beaucoup. Là, les gens, ils donnent leur chou gras, comme on dit.
2: Ouais.
3: Ben, mais oui, il y a de toutes les tailles, là, autant hommes que femmes.
2: Ben, c'est très bien. Je vais y aller.
0: J'adore ça, parce que, tu sais, merci beaucoup de ton appel. Moi, je me rappelle quand j'étais jeune, là, ben, pas quand j'étais jeune, mais donc, quand on avait Agnès puis Alfred, ils étaient bébés, ça prenait genre 2 mois que le linge faisait plus.
2: Ouais,
0: il fallait faire une espèce de rotation, puis c'est le fun des fois quand tu fais trouver une batch. Hey, Christine.
2: Pierre.
0: On parle de ce qui est mieux maintenant, mais j'ai quand même le goût de savoir si t'es nostalgique de certaines affaires.
2: OK.
0: Les clubs vidéo.
2: Oui.
0: Moi aussi.
2: Ah, ça me manque tellement d'aller me choisir un film le vendredi avec un petit popcorn, puis de décoller l'étiquette de sur le velcro, puis d'amener ça en avant.
0: Puis t'avais-tu l'espèce de machine à gomme que si t'avais une gomme avec une étoile, t'avais un film gratuit?
2: Oui, je mettais tout. Sauf que... Ça me faisait un peu suer parce qu'à toutes les fois que t'avais un film gratis, ça excluait les nouveautés, évidemment.
0: Ah, ben oui, mais ça,
2: c'est... Mais tu sais! Il est gratis ou il est pas gratis?
0: Mais moi, je trouvais ça plus facile de choisir dans des clubs vidéo que maintenant sur les plateformes.
2: Ben oui.
0: Des fois, je suis complètement découragé. Je fais comme trop d'affaires.
2: Trop de choix, c'est comme pas assez de choix.
0: Ben, merci de vos appels et vos textos, gang. C'était le fun de vous jaser.
2: Oui, puis Pierre, dans 5 minutes, on va jaser d'activités sportives chez les jeunes. C'est pas toujours évident pour les parents de s'y retrouver. On en parle après la pause. Restez là.
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4: Ouh.
3: On est foufou. Pierre!
4: Je suis déjà tanné. qu'on soit foufou.
3: Je suis tombée sur un article puis j'avais envie d'en jaser. Okay? Oui. Parce que je sais que toi, tes enfants sont inscrits dans des activités sportives.
4: Oui.
3: Alfred, il fait du cheerleading, puis Agnès, c'est du patinage artistique. Très bien.
4: Puis je cours, là, moi. Là.
3: Oui, non, mais ça m'intéresse pas.
4: Ah.
3: Je te pose la question parce que les enfants sont inscrits dans des activités sportives.
4: Oui.
3: Et donc, je sais à quel point tu as des pratiques, des tournois. Faut que tu te déplaces. C'est engageant dans ton horaire
4: oui,
3: de
4: oui,
3: parent.
4: Oui, absolument.
3: Et c'est des sports compétitifs.
4: Oui.
3: Il y a des compétitions
4: oui.
3: de ça. Je t'en parle parce que il y a une mère de 5 ans qui a fait une publication qui a beaucoup retenu l'attention. Okay?
4: Une mère d'un enfant de 5 ans, c'est
3: oui,
4: ça?
3: C'est ça.
4: Okay.
3: J'ai dit une mère
4: de 5 ans.
3: C'est pas ça que je voulais dire.
4: Mais je comprends.
3: Même pas ça, c'est une mère de 5 enfants. Je sais pas pourquoi j'ai dit 5 ans.
4: 5 enfants qui ont 5 ans.
3: Quand je suis fofolle. OK? Elle dit qu'elle a décidé, pendant qu'ils étaient petits, qu'elle allait pas les inscrire dans des sports compétitifs.
4: Mm-hmm.
3: Puis elle dit que maintenant qu'ils sont rendus adultes, elle regrette
4: oui.
3: pas du tout sa décision parce que ses enfants étaient inscrit aux activités gratuites qui étaient offertes une fois par semaine le samedi, mais aucun d'entre eux a joué, mettons, au hockey,
4: mm-hmm.
3: par exemple. Elle dit que c'est non seulement beaucoup d'argent à prévoir,
4: ça,
3: ces
4: sûr.
3: Activités-là, mais également énormément de temps pour toute la famille qui doit s'impliquer d'une façon ou d'une autre dans l'horaire des pratiques, des matchs, des tournois,
4: oui.
3: de tout ça. Et en Norvège, donc c'est ça le point que je voulais t'amener.
4: Hey, je suis allé en Norvège. Hein?
3: Oui, ben regarde, mm-hmm. c'est ça. Peut-être tu voulais déménager là-bas.
4: Oui.
3: Tellement t'aimais ça.
4: C'était
3: écoute bien
4: bon.
3: Ça. En Norvège, les jeunes, ils peuvent pas se spécialiser dans un sport en particulier avant l'âge de 13 ans. Et il y a aucun classement ou médaille avant l'âge de 11 ans.
4: Mais moi, j'aime ça. T'sais, je vais donner un exemple, j'en ai déjà parlé, mais Agnès, là, où elle était rendue en patinage artistique, elle faisait des compétitions.
3: Ouais.
4: Elle était comme en compétition avec seulement elle-même. Dans le sens qu'elle avait différents trucs qu'elle devait réussir, différentes, mettons, figures. Puis chaque figure, elle avait soit or, bronze ou argent.
3: Okay.
4: Tu comprends?
3: Ouais, ouais, ouais.
4: Fait qu'à la fin, elle finissait, elle avait argent selon ce qu'elle avait fait. Mais c'était pas genre, il y avait pas une seule personne argent, une seule personne or, une seule personne bronze. Fait que c'était comme, voici dans quoi t'excelles et dans quoi tu dois t'améliorer.
3: Okay.
4: Je trouvais ça extraordinaire. J'aimais beaucoup ça. Puis à l'inverse, il y a Alfred qui fait du cheerleading compétitif. Puis, mais c'est pas la même chose parce qu'il gagne ou il perd en gang. Moi, ce que
3: ouais.
4: j'aime, c'est l'effort.
3: Ouais.
4: Je trouve ça le fun. Puis en même temps, tu sais, on n'est jamais non plus dans l'élite où c'est pas le fun. Tu sais, le cheerleading et Alfred, les coachs sont super bienveillants, puis on est super contents, puis on est à l'aise avec ce qu'ils vivent, puis on trouve que c'est une bonne chose. Mais j'aille pas ça que des fois ils gagnent, puis j'aille pas ça que des fois ils perdent.
3: Il apprend ça.
4: Il apprend ça. Puis moi, j'essaie d'y apprendre que peu importe qui gagne ou qui perd, l'important c'est d'avoir du plaisir. Puis des fois, ça m'est déjà arrivé qu'ils disent ah, ouais, l'autre équipe a gagné, mais je sais pas pourquoi. Puis j'ai dit parce qu'elle était meilleure.
3: Mm-hmm.
4: Puis ça n'empêche pas que toi t'es bon. Mais eux, à ce moment-là, ils vont faire une meilleure performance. Je veux que tu fasses du mieux que tu peux. Je veux pas que tu gagnes. Je pense que c'est ça la différence, mettons, entre des tournois de hockey. Où il y a un seul gagnant, puis à un moment donné, t'es éliminé. Je sais pas, tu comprends un peu ce que je veux dire. Moi, je veux pas que mon enfant soit le meilleur. Je veux pas qu'il remporte une médaille d'or olympique. Je veux qu'il fasse de son mieux. Puis s'il fait de son mieux, puis arrive deuxième, je trouve ça super. Tu sais, s'il est arrivé deuxième, mais c'est pas forcé, je trouve ça bien plate.
3: Mm.
4: Mais je comprends qu'il y a du mauvais à la compétition, mais je comprends qu'il y a un apprentissage aussi qui est intéressant dans faire des efforts en équipe, apprendre à perdre, puis apprendre à gagner aussi.
3: OK, mais d'abord, je te parle de compétition qui sort de l'ordinaire.
4: Oui!
3: Voir si toi puis moi, on aurait pu s'inscrire là pour battre nos propres performances.
4: Parfait.
3: Compétition de mangeurs de hot dog.
4: Ah!
3: Combien tu penses que tu manges de hot dog en 10 minutes?
4: En 10 minutes?
3: Ouais.
4: Ah, je pense 7-8.
3: En 10 minutes?
4: Oui, non, mais parce qu'à un moment donné, t'es plein.
3: Mais toi, t'es manges vite, Pierre.
4: Toi, tu penses que tu peux en manger combien en 10 minutes?
3: Je pense qu'en 10 minutes, je peux me rendre à 40.
4: Ben non.
3: Ben oui.
4: Ben non.
3: Ben oui.
4: Ben non.
3: 4 par minute.
4: Ben, Christine, 4 par minute? C'est 15 secondes, ça se peut pas. Là.
3: OK, 30.
4: Ben non, même à ça, 30, c'est impossible.
3: Oh, tu me sous-estimes de la saucisse, Pierre.
4: OK, ben, en 10 minutes, officiellement, là... c'est rendu un défi.
3: Non, ben pas, je veux, non. Mais établi par l'Américain Joe Chestnut, ouais. Le record en 10 minutes, 83 hot dogs.
4: Fait que toi, je t'ai dit... La moitié.
3: La moitié.
4: C'est le même que calculé. Oui, je vais prendre le meilleur au monde. Je vais dire la moitié du hot dog.
3: Le champion du monde des avions en papier.
4: Oh, ça doit être une distance?
3: Ben oui, il faut que le temps que ça vole. Combien de temps tu penses que ça peut voler le tien?
4: Hey, je pense de quoi comme 20 secondes.
3: Ben non, Pierre, t'es débile.
4: Ah oui?
3: Excuse-moi, le record du monde.
4: Mais je suis pas sûr qu'on peut dire ça.
3: Ben, juste pour toi, Pierre Hébert, oui.
4: C'est quoi le record du monde?
3: 16 secondes.
4: Ah, ben c'est ça, moi je pense que je peux le battre.
3: OK.
4: Tu te sous-estimes, tu te sous-estimes en doc, puis moi en avion.
3: Toi en légèreté, puis moi en lourdeur. Alors, au retour, on joue à la boulette. Si ça vous tente de jouer avec nous pour le fun, appelez-nous au 514-790-1073 ou encore
4: 25.
3: Au 1-855-768-4336. Ça se passe tout de suite après Taylor Swift, puis là, soyez là.

0: Ça sera pas possible.
1: Ah non, moi je l'aime.
0: Ah.
1: Ben oui.
0: Arjou, là.
1: C'est super funny. Oui.
2: C'est la boulette.
1: Ben oui.
3: Ben oui.
1: Parce que t'as pas dormi pis t'es de mauvaise humeur, mais c'est un très bon jingle. Alors, c'est l'heure de jouer à la boulette. Et aujourd'hui, moi, je joue avec Maryse Simoneau de Ferland et Boileau. Salut, Maryse.
4: Salut.
1: C'est quoi Ferland et Boileau?
4: Ferland et Boileau, c'est une municipalité entre Baie-Saint-Paul et la Baie.
0: Ben, voyons ben, donc, ben le fun.
4: Ah ça. Oui, il y a bien du monde qui connaissent pas, hein.
1: Ben, je pensais que genre t'appelais genre de cabinet d'avocat.
0: Ben oui, c'est ça.
1: Ferland et Boileau. Merci, Marie.
0: On moi, je joue avec Émilie Lapointe de Maniwaki. Salut, Émilie.
5: Allô, Cricri.
0: Salut. Est-ce que t'es bonne à la boulette, Émilie?
5: Oui, habituellement, je suis pas payée.
0: Ah, ben merci, parce que moi, aujourd'hui, c'est pas ma meilleure journée. Fait que on souhaite bonne chance, OK?
1: Alors, les filles, on a un pot rempli de papier. On a chacun notre tour 60 secondes pour vous en faire deviner le plus possible. Et aujourd'hui, j'ai l'honneur, en fait, en l'honneur de la journée des matchmakers, le thème, ce sont les dates. Alors, c'est moi qui vais commencer avec toi, Marie. Est-ce que t'es prête?
5: Oui, je suis prête.
1: C'est parti. OK, tu sais, mettons, quand t'as froid sur, sur ta peau, tu as des...
5: Des frissons.
1: Exactement. OK, les fleurs qu'on achète à la Saint-Valentin, ce sont des...
5: Roses.
1: C'est pas des moules, ce sont des... On mange ça?
5: Des huîtres.
1: Parfait. Quand tu vas dans un parc, c'est une couverte, là, puis que tu manges, tu fais un...
5: Pique-nique.
1: Parfait, bravo. OK, il y en a du rouge, du blanc, tu bois ça en mangeant, c'est du...
5: 20.
1: Quand les deux personnes s'entendent bien, dit il y a une bonne entre les deux, une bonne, c'est aussi une, un cours. Chimie, bravo! OK, à l'eau d'une promenade, on dit que tu vas faire une...
5: Une balade.
1: Oui, bravo! OK, quand t'aimes quelqu'un, tu tombes en...
5: L'amour.
1: Parfait. C'est comme embrasser, mais c'est en anglais, c'est...
5: Handshake.
1: Exactement. Ça va bien, ça va bien. OK, il y a des qualités, mais l'autre a aussi des...
5: Défauts.
1: Parfait. Tu vas à une première...
5: Date.
1: OK, mais c'est comme en français, là.
5: Rendez-vous.
1: Ça ressemble à ça. Ah! C'est rencontre. J'ai pas été super bon. Hey, on a quand même 10, Maryse.
5: Ouais, c'est bon.
1: C'est très bon.
0: C'est
1: ça, en direct du cabinet des avocats.
0: Je peux te savoir le bol.
1: Je te donne le bol. Christine, je vais noter ça que j'ai pas pris. Ça, j'ai pas pris ça.
0: OK, Émilie, t'es prête?
5: Oui, je suis là.
0: Attention, c'est parti. Ce que je donne tout le temps à la fin du show, je vous donne des...
5: Bisous.
0: Oui, très bien. Quand un éclair, là, t'es frappé par ça, c'est un?
5: Un coup de foudre.
0: Oui, t'as des défauts, t'as des?
5: Qualités.
0: J'ai dans le ventre, j'ai des?
5: Des gargouillis.
0: Non. Oui, c'est ça. quand notre première date, si on veut boire de l'alcool, on va au?
5: Au bar.
0: Oui. OK, attends un peu, je l'ai ici. Enchill, c'est une plateforme d'écoute de films.
5: Netflix.
0: Oui, très bien. C'est ce qu'on quand deux personnes se rencontrent dans un bar, c'est une première
5: date.
0: Oui, exactement. Quand on est en quand l'amitié c'en est une, des amoureux c'en est une, ce sont des types de
5: relations.
0: Oui, très Bravo. Bien. Une Bravo. Entrée, un repas, un dessert, on prend ça dans un
5: restaurant.
0: Dans le regard, t'as des
5: Des étoiles.
0: Oui, oui, OK. C'est, je swipe à droite, je swipe à gauche, c'est sûr.
5: Tinder.
0: Oui!
6: Mesdames et messieurs, croyez-le ou non, Christine a gagné!
1: Hey, vous avez été bon. Émilie, vous n'avez eu 11.
5: Ouais!
0: Hey, Émilie, m'a pas de mentir, j'y croyais pas de moi-même, là.
5: Ben, tu vois, j'espère que ça te remonte la morale.
0: Ben, je suis complètement
1: Mais Maryse, on a perdu, mais on a eu 10. C'est vraiment une solide performance. Vous avez été très bonnes, les deux.
0: C'est incroyable.
5: Ben, merci.
0: Ben, bravo. Ouais. J'ai pas d'autre chose à dire que ça, moi.
1: Non, parce que nous, on est foufou. Merci à vous deux.
0: Exactement.
1: Au retour, on jase d'objets perdus, mais pas juste un peu perdus. Il y en a qui est perdu là, depuis des années après Corneille.

0: Vous écoutez complètement midi. Et Christine, j'ai envie de te partager une histoire qui se passe en Autriche.
1: J'adore l'Autriche!
0: Ou comme dirait Alfred, en Autruche.
1: Oui.
0: Plus précisément sur un glacier. Okay. C'était il y a 63 ans, il y a un gars qui va faire de l'alpinisme, mais malheureusement, il est tombé dans une crevasse. Et là, tu sais, il fait « je vais mourir », fait qu'il fait vraiment le tout pour le tout. Il essaie de tout faire pour remonter dans la crevasse, puis il abandonne son sac avec tous ses effets personnels.
1: Okay.
0: On comprend, parce que lui, il fait comme « hey, tu sais, je veux quand même survivre, il fait fret, puis tout ». Ben aujourd'hui, on a retrouvé le sac en question.
1: Mais le gars, lui...
0: Attends, okay. 63 ans plus tard, on a retrouvé le sac. L'affaire est un petit peu triste parce que c'est à cause de la fonte du glacier. Mais à l'intérieur, il y avait un appareil photo, un sifflet puis une pochette avec plein de documents. Le gars, il avait survécu et ce gars-là est encore vivant aujourd'hui, il a 86 ans.
1: Impossible.
0: Il a retrouvé son sac.
1: Non.
0: Oui!
1: C'est donc bien touchant.
0: Ding dong, voici votre sac.
1: Ah.
0: Mais je sais pas si on était capable de développer les photos.
1: Ben, on...
0: C'est hot, hein?
1: Tu nous le diras pas.
0: Ben, je l'ai pas l'information. Attends, pose-moi une question.
1: Pierre,
0: ouais?
1: Y a-tu le temps de faire développer ces photos?
0: Oh, il est capoté.
1: Oui!
0: Ah, il est capoté. Il est capoté.
1: Ils ont été prêts en combien de temps?
0: T'es allé chez Fujifilm, là? Ils ont Fujifilm, là? Il a fait, j'ai attendu, genre, là, 63 ans, peut bien attendre 2 jours. Il a attendu 2 jours, t'es allé chercher. Beaucoup de doublons.
1: Oui?
0: Beaucoup de doublons. Des beaux paysages.
1: Dans ce temps-là, on faisait ça en double.
0: Ah, ben,
1: il a-tu pris une photo de la crevasse dans laquelle il est
0: tombé? Ah, ben, c'est sa dernière qu'il a prise. Il a tout dit, qu'est-ce que petit pot? J'étais ici, puis il a laissé cela en disant, j'en verrai plus jamais mes photos. Il a vu ses photos. Il a capoté.
1: C'était carré. Hein?
0: Mais l'histoire, c'est une autre question que je peux t'inventer?
1: Ben, son sac, était-il encore portable?
0: Oui, il s'en sert encore.
1: Ah, oui?
0: Pas tuable. Dans le temps, les affaires, c'était pas tuable. C'était fait en cuir de caribou.
1: Ah, ben, c'est ça, en Autriche.
0: Et en chenol de bison.
1: Ben oui, ah.
0: Oui, ça, c'est fait que ça flotte.
1: Ça, c'est de la peau ferme, ça.
0: Ça, c'est de la faux. C'est de la peau ferme.
1: C'est de la peau ferme imperméable.
0: Wow!
1: Vivement le bison.
0: Ah,
1: hein.
0: Oh, les dégâts de bison. Parce que c'est difficile à aller chercher.
1: Oui.
0: C'est quand même dangereux.
1: Oui.
0: Mais une fois que tu l'as, ça te fait une belle sacoche.
1: Mais j'espère que tu as des bonnes coutures.
0: Ah, tu as des bonnes coutures là-dessus.
1: Oui, mais j'espère.
0: Ah,
1: ça
0: doit être
1: doux en plus.
0: Ça dépend de quel bord.
1: Il y a un bord, c'est plus dru, tu me diras.
0: Il y a un bord, c'est plus veiné.
1: Ben, en même temps, il aurait pu se mettre ça dans les pieds et essayer de monter le glacier.
0: Ah, ben oui, mais il y a un bord, ça glisse.
1: Ah oui, c'est ça, il a mis ça du bon bord.
0: Alors, Christine,
1: est foufou, on l'a dit en début de show.
0: Est-ce que tu perds souvent des choses, toi?
1: Le lien, hein? Il est stretché.
0: Ben, je pourrais même poser des questions, c'est gosse de bison, mais j'ai l'impression que j'aurais pas tant d'informations à avoir.
1: Je perds des affaires, mais honnêtement, étrangement, je me retrouve mieux dans mon bordel que quand je range.
0: Pourquoi?
1: On dirait j'ai une mémoire de où c'est j'ai vu ça la dernière fois, puis ça reste une place dans mon cerveau. Puis quand je cherche ça, je le retrouve, mais dans mon bordel. Si j'ai rangé, là, je sais plus où c'est que c'est.
0: OK, mais mettons ta chambre, c'est super bien rangé, puis ton walk-in aussi.
1: Oui.
0: Retrouves-tu facilement des affaires que dans ton salon pis ta cuisine?
1: Ben, c'est plus dans mon bureau. Là. Mon bureau, c'est un bordel, ça, là-dedans.
0: Oui, hein?
1: Puis quand je cherche quelque chose, je sais il est où dans le bordel. Mais l'autre fois, j'ai fait du ménage, tout cassé mes affaires. Je me souvenais, il était où dans le bordel avant que je le place.
0: Ben, souvent, il est peut-être resté là plus longtemps aussi.
1: Ah, peut-être.
0: Peut-être. Hey, on veut savoir, gang, c'est quoi la chose que vous avez perdue qui vous irrite encore? Textez-nous au 6-12-13. Mm-hmm. On va en jaser en gang après Love Somebody.
1: Ça vous irrite d'avoir perdu ça? D'après moi, le bison, il est irrité.
0: Ah, le bison.
1: Il doit se demander hey, où sa couille.
0: Ouais, mais lui, là, il était foufou.
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0: 1044, on vous demandait s'il y a des choses qui vous irritent parce que vous avez perdu des objets à la maison. On demandait ça au peuple, hein, Christine,
1: oui,
0: on s'informait.
1: Oui, puis ils nous ont envoyé une missive.
0: Oui, il y a Mélanie qui nous a appelé pour dire « Moi, j'ai perdu mon chargeur de trottinette dans mon déménagement. »
1: Oh non!
0: Non, mais ça, c'est pas le genre d'affaire que t'en trouves facilement.
1: Ben non, puis il faut que tu trouves la bonne pin qui va dans le bon trou.
0: Faut toujours trouver la bonne pin qui va dans le bon trou.
1: Moi, j'en cherche encore.
0: Oui, mais qu'est-ce que tu cherches entre les deux?
1: La trottinette.
0: La trottinette. À chacun sa trottinette.
1: J'ai deux roues fatiguées.
0: Oh mon Dieu, oui. Clac, clac, clac, clac, clac.
1: Les clocs sont finis.
0: T'as plus de choc après ta trottinette.
1: J'ai trop breaké.
0: Moi, je pense à la rouille.
1: Ah oui, pas de mal.
0: Je pense plus à la rouille.
1: Ah oui, puis elle est bossée. Bon,
0: alors,
1: Céline.
0: Il y a Céline qui dit, moi, j'ai perdu ma bague de diamant, puis j'étais super triste. Non. Malheureusement, j'ai collecté les assurances, puis j'ai retrouvé 5 ans plus tard dans le fond du garde-robe.
1: Ah ben, une pierre deux coups.
0: Mais oui!
1: Qu'est-ce que tu fais, sinon? Tu rappelles-tu tes assurances? Hey, laissez-moi vous rembourser.
0: On va y demander. On va y demander, OK?
1: Mais non, pas le temps.
0: Mais non, mais moi aussi, je trouve ça intéressant. Qu'est-ce que tu fais après 5 ans? Parce que sinon, ça peut être de la fraude. Il y a quelqu'un qui dit la carte de fête marquée. La carte de fête marquée pour tes 19 ans pour ma fille. Sa fête est mardi et j'ai bien trop caché. Je me rappelle plus où je l'ai trouvé. Je comprends rien à cette texte-là.
1: Non, mais bien, moi, te la lire, tu vas voir quand t'as lu comme faut. La fête marquée pour tes 19 ans.
0: Non, non, non.
1: La carte de fête marquée pour tes 19 ans que j'ai acheté pour ma fille. Sa fête est mardi. Je l'ai bien trop bien caché. J'espère juste pas la retrouver à ses 22 ans.
0: Ah ouais, c'était mieux. C'était mieux.
1: Et Pierre a perdu la carte de fête de sa fille, puis sa fête s'est mordue.
0: Mais d'après moi, elle a perdu une coupe de mots.
1: Ouais. Regarde. Ça s'est perdu dans mes cils.
0: Il y a Alexandra qui dit « Mon mari a perdu sa bague de mariage en bûchant. À peine quelques mois après le mariage, je l'ai encore sur le cœur. »
1: Mais d'après moi, il a fait exprès.
0: Ah oui, mais elle met la chenoute d'un coup. Pourquoi il y a...
1: Non, mais t'as aucune idée
0: c'est quoi leur situation. Puis là, tu fais « Ah, il a fait exprès. »
1: Ben non, il a pas fait exprès. Je fais « Mais comment tu fais pour la perdre en bûchant? »
0: Mais je sais pas. Peut-être qu'il l'a enlevé, mettons, parce qu'il voulait pas la briser, parce que ça faisait mal
1: au doigt. Puis
0: au doigt. Ben oui, je pense pas qu'il est parti, là.
1: Mais c'est ça, parce que tu bûches, mais t'as en main fermée.
0: Ah, je sais. Fait
1: qu'au pire, à ton vol dans le pont.
0: Ben, c'est ça. Alors, Christine.
1: Pierre, on n'a plus le temps.
0: Non.
1: C'est la fin de l'émission. Arrête d'essayer de me poser des questions.
0: Toi, alors.
1: Manquez pas, Véronique est fantastique.
0: Question,
1: non, pas le temps.
0: As-tu déjà perdu quelque chose?
1: Sûrement.
0: OK.
1: Bon, manquez pas Véronique et les Fantastiques aujourd'hui de 15h55. Les Fantastiques sont Guillaume Pinot, José Godet, Marie-Soleil Michon.
0: Merci à toute l'équipe, Olivier le scripteur, Kiano aux réseaux sociaux, Christine à la production et Phil à la mise en onde. Puis merci à toi, ma belle Cricri, j'ai eu du fun avec toi aujourd'hui.
1: Merci. Merci Pierre. Merci pour toutes tes belles questions. On apprend à se connaître encore après 5 ans. Je suis tellement contente. Bisous sur le Becherel. Bisous sur ma victoire à la boulette avec Émilie.
0: Oui.
1: Bisous ces doublons de photos du gars dans crevasse. Puis bisous sur la belle faux... Bon, je l'ai raté. Bisous sur la belle peau ferme des balles de bison. Le petit bordeaux, là.
0: Parfait, demain tout le monde.
1: OK, bye.
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3: Avec du beau soleil en plus, on a 20 degrés actuellement sur le Saguenay-Lac-Saint-Jean. C'est une très belle journée pour être à l'extérieur. Si vous êtes en congé, au golf, prendre une marche sur le bateau, il y en a encore. Il y en a beaucoup qui ont sorti leur embarcation. Il y en a qui... ça continue un petit peu parce qu'il y a quand même des belles journées en septembre. En tout cas, si on se fie à la météo de cette semaine, samedi, dimanche, ça va être une très belle journée avec 25 degrés, si ça change pas. Surveillez, soirée de filles, on va nommer deux autres noms cet après-midi entre 14 et 15 heures, soyez branchés. En musique, on aura entre autres Charlie Puth et on débute avec Shakira à Rouge.

Judith, c'est sa journée de congé aujourd'hui. Belle journée. Et elle veut entendre cette belle chanson qui est restée longtemps numéro 1 au palmarès. Choosing Texas au 96.9 Rouge.

Vous savez, Céline Dion est à Paris et là, à chaque fois qu'il y a des images quand elle sort de son hôtel, il y a plein de monde. On a vu ça tantôt, elle est sortie de son hôtel, super chic. Comme d'habitude, toujours des kits différents. Elle aime beaucoup la mode et il y avait vraiment beaucoup de journalistes et beaucoup de fans qui l'attendent à chaque fois en avant de l'hôtel. Alors, elle est très, très appréciée et beaucoup de monde vont aller la voir aussi à Paris des Chanceux. On va l'entendre un peu plus tard, ce qui s'en vient tout de suite. Alex Warren et Jelly Roll.

Il est 13h40. Deux titres emblématiques de Dolly Parton ont fait leur entrée dans le top 40 du Billboard Hot 100. C'est pas très surprenant pour la première fois depuis son décès. En fait, Jolene, la chanson qu'on connaît bien, réintègre le classement, ainsi que la chanson I Will Always Love You qui a fait son entrée au palmarès. On parle de deux chansons écrites entièrement par Dolly Parton. Et il y a eu beaucoup de gens qui l'ont écouté. Là, je peux vous dire que ça a été un gros succès. 10,2 millions d'écoutes en hausse de 583%. En musique, American Boy s'en vient et Ed Sheeran.

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vous le savez, c'est le matin et l'après-midi où on nomme deux filles qui se sont inscrites sur le rougefm.ca dans la section concours. Si on nomme votre nom, vous appelez au 690-2349. Là, j'ai bloqué la ligne. Pour être sûr, je vais la débloquer uniquement quand je vais avoir fini de nommer les deux noms. Et vous pouvez encore vous inscrire parce que ce concours-là, il dure cette semaine et encore la semaine prochaine. Alors, vous avez encore pas mal de chance. Voici les deux noms cet après-midi qu'on a sélectionnés. Nathalie Bellé de Canton-Tremblay et Joanne Gilbert de Falardeau. Alors, Nathalie Bellé de Canton-Tremblay, Joanne Gilbert de Falardeau. Vous m'appelez au 690-2349.

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1: Elle aussi, elle était très, très rapide. Nathalie Bellé. Salut, Nathalie.
2: Salut.
1: Comment ça va?
2: Ben, ça va bien.
1: D'après moi, t'étais pas loin parce que ça t'a pas pris de temps.
2: Non, c'est ça. J'écoute toujours la radio en direct au lieu de...
1: Ah oui.
2: Au lieu de sur les colonnes sonores.
1: Ouais, c'est ça. Parce que des fois, il y a un petit délai. T'as raison. Des fois, il y a un petit délai. Là, pour oui. les réseaux. Alors, Nathalie, écoute, félicitations. T'es-tu due, toi, pour une belle soirée de filles? Il me semble qu'au mois de septembre,
2: oui,
1: ça fait bien.
2: Une belle soirée de filles avec ma collègue Isabelle.
1: C'est avec Isabelle quand tu vas venir ce soir-là, oui. le 16. Hey, c'est le fun. On va avoir des belles Station Beauté, tous les beaux produits vedettes, des conseillères sur place, Karine Jonca qui vient nous voir, petite conférence, des paniers cadeaux à gagner, des cocktails, après on s'en va à l'opéra, ça va être une belle soirée. C'est fait pour toi Nathalie, alors le 16 septembre, tu réserves ta soirée, on va t'appeler quelques jours avant pour te dire les détails, l'heure d'arrivée, tout ça. Alors c'est fait, je te souhaite une belle journée Nathalie.
2: Merci beaucoup.
1: Salut, bye bye.

0: prochaine. Ça a tellement l'air bon, là. C'est incroyable. J'ai hâte que ça commence. Je pense que c'est lundi de la semaine prochaine, le 7 septembre, avec un mariage. Je peux vous dire qu'il y a un mariage dans cette saison-là. Évidemment, vous savez comment ça a fini, la saison 1. Alors, on fait un retour là-dessus. Allez voir la bande-annonce. C'est disponible maintenant sur les réseaux sociaux. Anti-gang, la deuxième saison, qui semble encore assez bonne. Merci. En musique, ce qui s'en vient, Rihanna.
1: Bougez pas. Au retour, on vous la sert au complet.
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On a toujours ce beau soleil, 21 degrés sur le Saguenay-Lac-Saint-Jean. Demain, ça va être une belle journée aussi, je vous le dis. Peut-être un petit peu plus de nuages avec 22 degrés. J'aime beaucoup, beaucoup cette chanson-là de Benson Boone, Mr. Electric Blue. On l'écoute au 96.9 Rouge. Bon après-midi.

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Nouveau info, ça s'en vient et en musique, Ed Sheeran, entre autres.

0: Vous allez monter le son pour celle-là, hein?
1: Ça s'en vient.
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3: Bon après-midi, c'est Jean-Luc Legendre. Les dépassements de coûts se sont invités dans la campagne électorale. Selon le Journal de Montréal, 500 millions de dollars ont été dépensés pour maintenir le vieux système de gestion des ressources humaines, un montant quatre fois plus élevé que ce qui avait été prévu. Voici la réaction de Christine Fréchette et du chef libéral Charles Milliard.
4: Moi aussi, je suis fâchée là, des dépassements de coûts là, pour ce type de contrat.
5: Le demi-milliard qui a été annoncé ce matin est une autre tuile sur l'incapacité de ce gouvernement-là de gérer des projets informatiques.
3: Puis le cardinal Ouellet a gagné son procès en diffamation contre une agente de pastoral qu'il avait accusée d'agression sexuelle dans le cadre d'un recours collectif. Lors du procès pour diffamation, Pamela Groslot avait reconnu que Marc Ouellet lui avait une fois touché le bas du dos. La Cour supérieure la condamne à verser en dédommagement 100 000 $. Le cardinal s'est engagé à verser le montant au profit de la lutte contre les abus sexuels subis par les Autochtones au Canada. D'autres nouvelles au Nouveau.info.
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On sait que Taylor Swift est très, très généreuse. Et récemment, il y a une dame, une aide-soignante de 42 ans qui s'était arrêtée en bordure de l'autoroute aux États-Unis. Elle était allée secourir un groupe d'adolescents en détresse victimes d'une sortie de route en plein orage. Et quand elle est allée les aider, elle a elle-même été percutée par un véhicule. Donc, multiples opérations. Elle est très maganée, mettons. Là. Mais elle est à l'hôpital depuis ce temps-là. Puis elle n'avait pas d'assurance. Alors, ils ont fait un GoFundMe pour elle. Ils ont ramassé quoi, une trentaine de mille de dollars. Mais Taylor Swift a décidé de donner 50 000 $ à la mère pour son geste héroïque. Alors, elle est toujours... Elle en donne beaucoup d'argent pour ces trucs-là. On l'écoute avec celle-ci. Et Whitney Houston.

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0: Dans quelques minutes, Véronique, elle est fantastique avec José Godet aujourd'hui qui sera là. Guillaume Pinault nous raconte son voyage en Thaïlande et Marie-Soleil Michon nous raconte l'histoire derrière son plus récent ticket de vitesse. Également, on fait une première finaliste pour le voyage à Disney. Je vous souhaite une très belle fin de journée. On se reparle demain matin 9h. Salut!
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0: 2008 et 2010. Lors du procès pour diffamation, elle avait plutôt témoigné qu'il n'y avait eu qu'un seul geste où le cardinal lui avait touché le bas du dos. La Cour supérieure condamne Pamela Groslot à verser 100 000 $ à Mark Ouellet. Le cardinal s'était déjà engagé à verser le montant au profit de la lutte contre les abus sexuels subis chez les Autochtones au Canada. Campagne électorale, voici ce que proposaient aujourd'hui les 5 principaux partis. La CAQ permettrait aux médecins de travailler à la fois au public et au privé pour réduire les listes d'attente, ce qui renverserait une partie de la réforme de Christian Dubé. La chef caquiste Christine Fréchette s'est fait demander si cette réforme était une erreur. Voici sa réponse.
1: On veut améliorer l'accès aux soins de première ligne particulièrement, et on pense que c'est une façon de faire qui va mieux servir les Québécois.
2: Donc c'était une erreur.
1: En fait, on fait différemment pour la suite des choses, pour ce qui est de cette portion-là.
0: Pour ce qui est des autres parties, le PQ promet un ménage de la bureaucratie pour économiser annuellement 1,6 milliard de dollars. Les libéraux veulent pour leur part construire 100 000 logements par année, principalement des maisons modulaires. De son côté, Québec solidaire veut investir 340 millions pour réduire de moitié le décrochage scolaire. Enfin, le Parti conservateur d'Éric Duhaime souhaite relancer l'exploitation des gaz de schiste. La CAQ ne dit pas non, contrairement aux autres partis. Il y a aussi un nouveau sondage qui confirme la remontée de la CAQ dans les intentions de vote. Par contre, ce sondage Palace, mené par téléphone samedi, place le PQ en tête avec 29 % des intentions de vote, soit 5 points de plus que la CAQ. Et puis au fédéral, il y a 3 élections complémentaires aujourd'hui au Canada. Les bureaux de vote sont ouverts jusqu'à 21h30 ce soir pour l'élection partielle dans Chicoutimi-le-Fjord. Place à Véronique et les Fantastiques.

0: lundi. Bon début de semaine, 31 août, et c'est parti pour une autre émission de Véronique, elle est fantastique. Dernière journée du mois, mais pas la dernière journée de l'été. Arrêtez avec vos carousels de l'été! C'est pas fini encore. Avec moi aujourd'hui, wow, dans ce déni estival, les fantastiques Marie-Soleil Michon.
1: C'est trop tôt pour dire que c'est l'automne.
0: C'est vrai. Guillaume Pinault.
2: Salut!
0: Et José Godet.
3: Hello!
0: Allô, tout le monde va bien?
3: Oui,
0: ouais, très contente de vous retrouver. Oui, Marie, on s'est vu la semaine passée.
3: Oui!
4: Mais la chouchou était là, elle, c'est sûr.
0: Ben, oui. Mais les garçons, c'est votre première présence, oui, cette saison, la 9e des fantastiques.
3: Wow. Ça va vite, hein?
0: C'est fou, raide.
4: On dirait que c'était hier.
0: Mais, hein, très contente que vous soyez là.
4: T'as pas pris une ride?
0: Ça, je
4: regardais Guillaume, excuse-moi.
0: C'est vrai. Ben, paye encore son baby face. Ah, oui. Il a tout le temps une petite joue rouge. Oui. Il m'énerve.
5: C'est ma barbe de 3 jours aussi, là, tu sais. Ça paraît pas mal fort.
3: Non. Moi, j'ai l'impression que.
0: Un teint de jeune.
3: J'ai l'impression qu'il n'y a pas de ride parce qu'il est tellement gros nez que ça tire.
5: Ouais, c'est ça, tout le temps. Ça allonge tout le temps.
1: Non, mais Pimpin, c'est vrai qu'il y a un teint, tu sais, oui,
3: santé.
1: Ça se demandait s'il faut manger des fruits et des légumes parce que lui, il n'en mange pas. Puis, regarde, beau de même, pareil.
5: Moi, j'ai l'impression que j'ai la rose assez, mais tout le monde dit que j'ai des belles pommes.
0: Non, mais c'est le orange d'un Cheetos.
5: Ouais, c'est ça, exact.
0: C'est ça.
5: Je suis tout le temps aimé, c'est ça le truc,
4: ça déteint.
0: En dessous des carottes. T'es aussi bonne de manger des Cheetos.
4: C'est tellement meilleur au goût.
0: Alors, je fais le tour de vos nouvelles et de ce que j'ai vu passer sur vos réseaux sociaux. La gang, je vais commencer avec toi, mon Pimpin.
5: Ah oui?
0: Eh bien, des affaires.
5: OK.
0: T'as fait de la moto.
5: Oui.
0: T'es allé au Franco.
5: C'est vrai.
0: Ouais.
5: T'as pas votre équipe, t'es allé loin, là.
1: On remonte au début de l'été.
0: Ben oui, au mois de juin. T'as fait de la course.
5: Oui.
0: Du chalet.
5: Ouais.
0: T'as passé du temps avec Pauline.
5: Pauline la Golden.
0: Rocher percé.
5: Rocher percé.
0: Rocamboulesque.
5: Oui, Rocamboulesque.
0: Es-tu un des grands blessés de Rocamboulesque?
5: Non, mais j'ai vu de mes yeux vus Julie Saint-Pierre se péter à la face,
0: oui,
5: par exemple.
0: Ah, oui, la cheville foulée pis tout.
5: Cheville foulée, les genoux râpés, la face.
4: Oui. Beaucoup se sont fait mal, ça a l'air.
0: Oui, ah, oui, ça a été un tournant. Oui. J'ai pas de tout repos. Je t'invite à écouter l'épisode de la semaine dernière où Mona était ici. Mona a fait une solide montée de lait sur Rocamboulesque. Mais elle a tout aimé, là. Pas hâte de voir ça.
4: T'es content de pas avoir le temps d'y aller, tu sais. Quand je vais
0: Fais bien attention, c'est Guy Jodoin est lâche, c'est toi qui vas animer.
4: Oui, c'est vrai. Faut pas remonter tout ce qu'il faisait.
0: Ben, regarde, un gars de maison, puis Canam a payé.
3: Canam est fourni. Ah,
0: les chars payés aussi, je suis au courant.
5: Non.
0: Pimpin, t'as ramassé 42 000 pour les enfants de l'école Jean Piaget.
5: Oui.
0: Ah, bravo! Ça, c'est sa bonne action qu'il fait à chaque année, son bénévolat.
5: Bon. Mais ça, c'est sérieusement, le 42 000, c'est le cumul des « Elle reviendra pas Camille » qu'on a remis. C'est sûr qu'on vendait en
0: la vente de ton livre?
5: Oui.
0: Wow!
5: Fait que
1: c'est fini que tu vendais après tes spectacles.
5: Exact.
1: Que tu remettais les profits à la Fondation
4: Jean Piaget. C'est le livre que tu nous obligeais à acheter.
5: Oui, exact.
4: Tu le mettais dans la gorge, là.
5: Bravo. Un coup de 10, là.
4: Ouais.
5: C'est ça, exactement.
0: Donc, on l'a payé, mais il a aidé des petits-enfants.
5: Exactement.
0: T'as aussi vu Pierre Hébert cet été.
5: Oui.
0: T'as joué au golf avec Dooper.
5: Oui.
0: T'as fait laver ton air climatisé.
5: Oui, du raclé, on les salue.
0: Ça, c'est bon.
5: J'ai tout payé, par exemple.
3: T'as mis tout ça sur les réseaux sociaux?
0: Oui.
3: Ah, moi, j'ai pas compris comment ça marche.
5: Le pire, là, c'est que j'ai rien eu de gratis, moi. C'est ça, je comprends pas. José, faut que tu me parles.
0: Oui.
3: Moi, je mets rien gratis.
0: Il paye tout, mais il paye plein tarif.
3: Quand je mets quelque chose parce qu'on me paye.
5: Ah oui.
0: Ben, dans le fond, c'est toi qui as compris.
3: Ouais, dans le fond. Moi, j'ai dit, je plaque ton air climatisé, ça me fait plaisir.

0: fini demain, puis après-demain, t'es à Québec au Théâtre du Petit Champlain.
1: Ouais.
0: Il reste quelques billets.
1: Il reste ouais, des billets individuels, mais...
0: GuillaumePinault.com.
1: C'est vrai.
0: Le rodage, ça va bien?
1: Super bien.
0: Ça, c'est le troisième show, là.
1: Exact.
0: Y a-tu un titre, ce show-là?
1: C'est...
0: Parce que l'autre, on l'a appelé le petit deuxième longtemps.
1: On l'a décidé en fin de semaine, mais on va vous le dire en onde, là, mais on fait le poster incessamment.
2: Okay.
0: Mais là, le nombre de gens qui ont de la misère à dormir la nuit en attendant ton poster. Franchement, je t'en ai du monde qui
3: se passe. Pas ça.
0: Je vais vous le dire.
3: C'est sous embargo.
0: Je suis fatiguée de ça. Il n'y a pas personne qui dort pas pour savoir non. C'est quoi ton poster.
1: Non?
3: On ne peut pas savoir ça, mais on sait que ta calice d'acclimatiser, par exemple.
1: Elle nettoyait.
0: Mais ça, j'en faisais des cauchemars la nuit.
1: Oui, moi aussi.
0: Sa crème marchait pas bien, qu'elle était sale. Tu respirais des champignons.
1: Ben,
0: fait que je fais des blagues, mais quand tu seras prêt, tu nous le diras.
1: Je vous
0: le
1: dis bien, oui, je sais bien.
0: C'était ça, c'est woke comme phrase.
1: Ah, bien.
0: Quand tu seras prêt, quand donc, tu le sentiras.
1: Je me sentis validé.
2: Imagine que le titre, c'est genre mon petit troisième, on va être en tête.
1: Ah, c'est le gros troisième.
2: Tu me l'as pas dit.
0: Si c'est pas de shit, laisse faire.
2: C'est quoi? Le show sans nom, Chris, c'est le choix du président.
1: Ah oui, sans nom, j'aime ça.
2: On va être fâché, ça prend un astic de nom.
0: Le poster, c'est un affiche jaune. C'est marqué Guillaume Pinault sans nom.
2: Sans nom.
1: Si je commanditais pour ça, je le ferais.
0: Ah, oh, l'appel est lancé.
1: Oh, toi, j'ai osé dire
2: là, j'aime comment tu me parles. Okay,
0: puis là, Guillaume, t'écris un deuxième livre. Là.
1: Oui.
0: OK, ça avance-tu, ça?
1: Ça avance pas pendant tout, mais je suis bloqué à 35 000 mots.
0: C'est super.
1: Ça sent bien.
4: Ça concerne-tu encore les femmes de ta vie?
1: Oui, c'est sûr que je te dirais qu'il y a un chapitre de 6 ans qu'il faut que je saute. Fait que tu sais, il n'y a pas eu beaucoup de vécu après, là, mais il y a des petites affaires de même. Là, mais
0: ah
1: ça,
0: oui, oui. OK.
1: On le saute.
0: Ah, on
1: parle. Parce que des fois, on reconnaît les gens, tu sais.
3: Mais là, je vois pas comment on pourrait faire ça. C'est pas comme ça on avait parlé.
1: Ah oui.
3: On a même pas le titre.
0: Aucune idée.
1: Ça reviendra pas Camille 2, là. Ah. Tu sais, ça, c'est plus simple.
3: Ouais.
0: Okay. Oui. Parfait.
1: Okay. Hey, j'ai pas mettre plus rouge que je pensais.
0: Mais oui, on dirait que c'est de la haute pression. Merci d'être là, mon Guillaume.
1: Hey, grand bonheur.
0: Après ce beau petit roast de début de saison, je suis contente de te retrouver.
1: Bon.
0: José.
1: Oh my God, j'ai peur.
0: Gros été pour toi aussi. Ton stuff a des shows.
1: Oui.
0: Mais ça achève. Dernière chance ce mois-ci pour les gens qui veulent aller voir ton spectacle. Magog, Chicoutimi, Dolbeau, Trois-Rivières.
2: Oui. Et en fait, il m'en reste jusqu'en décembre. Mais il me reste 10 shows seulement.
0: Mais c'est toutes tes dernières fois.
2: Oui.
1: T'en as-tu des proches fois?
2: Oui. Montréal puis Brossard.
1: C'est okay. Quand?
2: Puis Laval.
1: Okay.
2: C'est d'ici décembre.
0: C'est un interrogatoire.
1: Ah, c'est ça.
0: C'est un interrogatoire.
2: Je m'excuse, mon acclimatisé était correct.
1: Okay, ouais.
0: Excuse-moi, Guillaume, on n'est pas tous comme toi. On ne connaît pas toutes nos dates de show par cœur puis le nombre de billets vendus par semaine.
1: Mais oui,
0: par
1: je sais, mais regarde tes plans de salle,
2: moi, il y a comme une équipe qui gère ça.
1: Okay.
2: Puis je les laisse faire ce bout-là.
1: Ah.
2: Moi, je fais le show.
1: OK.
2: J'aime beaucoup ça, faire le spectacle, mais le reste m'entorche pas mal.
0: Mais tu fais d'autres choses aussi, José. T'es allé en Autriche?
2: Oui.
0: Pour le défi? Grosse Glockner.
2: Oui.
0: Avec la gang de Canam Trois Roues.
2: Oui.
0: Et son fils.
2: Oui. Challenge.
0: Ça, t'as publié des vidéos, puis t'avais l'air émotif la journée de l'événement.
2: Je m'ai dit pourquoi j'ai eu peur de ne pas être capable de le faire.
0: Pourquoi?
2: Pour vrai, parce que j'étais là quelques jours avant.
0: Oui.
2: Et quand j'ai compris que ce que je m'en allais faire, c'était 1250 kilomètres dans la même journée.
0: Ah, toi, t'es allé, mais tu le savais pas.
2: Ben,
0: c'est quelqu'un qui gère ça pour toi.
4: C'est parce que t'avais pas lu ton courriel.
1: Check tes affaires.
0: T'avais pas lu ton courriel.
2: Non, mais pour vrai, là, c'est parce que j'ai jamais pensé que je faisais le challenge au complet. Je me suis dit, m'aller faire la montagne, tu sais, je vais m'installer en bas, je vais dire 50 km avant, m'en faire la montagne, puis je m'en viens faire de la promo, tu sais, puis l'événement. Mais non, si...
0: Tu le faisais. Je
2: faisais pour vrai.
0: T'avais dit oui.
1: Ce qui t'inquiétait, c'était de faire c'est parce du kilométrage en voiture.
2: Non, non, c'est que j'avais jamais fait ça, donc je savais pas si physiquement comment je me sentirais, parce que tu sais, quand tu fais une heure et demie de sur ce machine-là, puis t'es pas habitué...
4: C'est un trois roues,
2: c'est pas en voiture. C'est, mais ça va très bien, c'est très confortable, mais j'avais jamais... Le plus longtemps j'avais ridé, c'était une heure et demie.
0: Wow.
2: Fait que je me suis dit, OK, là, ça va être 12 heures dans ma journée avec une petite pause. Fait que je m'inquiétais. Puis après ça, il faisait pas beau. Il y a eu beaucoup de pluie. J'avais jamais roulé à la pluie.
4: Mais genre,
2: beaucoup...
4: c'est exigeant comme, genre, moins qu'en char, mais plus qu'en moto? Ou moins qu'en moto aussi?
2: En moto, ça doit être plus exigeant quand même. Parce que t'as quand même le t'as
1: pas... C'était sur une journée.
2: Mais c'était dans la même journée. Puis il y avait eu beaucoup de pluie. Puis la veille que j'ai fait cette vidéo, j'étais émotif.
0: Ouais.
2: Il y a neigé, ça a foutu montagne, tu sais. Fait que tu dis, ouais, OK, là.
0: Ce qui doux, là.
2: Moi, je suis pas équipé tant que ça, là.
0: Mais mettons sur 10, t'as eu mal combien au cul?
2: Ouais. Le
1: cul,
2: c'est
1: que t'as déjà vécu
2: le
1: cul avant,
2: mettons. Deux.
0: Mais le cul, deux?
2: Deux, mais les bras.
4: C'est les bras.
2: Neuf. À la fin, là, j'ai le dos aussi. À la fin, là, les gars arrêtaient pas. Je disais, on va arrêter, hein. Ouais, oui, mais c'était des Français, ils ont jamais arrêté. Puis on était un petit groupe, puis j'étais debout sur ma machine, Chris, à la sur l'autoroute, là, tu sais. Je sais.
3: Oh, c'est pour ça que c'était arrêté. Mon dos un peu, puis les bras,

0: parce que l'ascension du Gross Klockner, comme il est facile à dire, c'est que t'es toujours en virage, tu sais, il y a une centaine de virages montés, descendre. Ouais. Fait que tu pousses, tu sais. Fait que c'est juste que quand tu l'as jamais fait, t'as jamais fait de kayak, tu vas revenir, tu vas être raqué un peu.
1: Ouais. Ouais.
0: Fait que j'avais jamais fait autant. Fait que j'ai trouvé ça très émouvant, très beau.
1: C'est-tu life-changing comme expérience?
2: C'est-tu des réflexions?
1: T'étais-tu dans tes pensées beaucoup, puis après, t'as pris de grandes décisions?
0: Ce 12 heures-là, pour vrai, où t'es tout seul sur une machine, pas de téléphone, pas de ci, pas de ça, puis à la limite, pas de musique.
3: Tu vois ta vie défiler devant toi.
0: Oui. José, je suis mort trois fois.
4: Mon prochain marathon, là, je vais repenser à toi.
0: Mais non, c'est
4: un trois-roues à gaz.
0: J'ai quelqu'un qui m'a dit ça.
4: Aïe, aïe, ça devait être dur.
0: J'ai quelqu'un qui m'a dit ça l'autre fois. Il dit, moi, Manu, tu n'as pas l'ascension. Ouais, mais je veux dire, c'est ça le défi, c'est ça le challenge. Ouais, ça me fait rire quand tu ne verrais pas là.
4: Hey, ta moto t'a dit en flattant, en pleurant, enfin, fait, merci de m'avoir amené jusque là.
1: C'est pas une moto.
0: C'est à quoi tu me fais penser? Tu me fais penser à un gars l'autre fois qui m'a écrit. Ah non, je m'en parle. En tout cas, okay, peu importe. Mais tout ça pour dire.
1: Tu pensé à un gars, Mané, t'as gossé en tabarnak.
4: Ah ouais, okay, non, c'est ça.
0: Mais cela dit, c'est quand même, pour moi, c'est un challenge. Je comprends, c'est pas un challenge physique comme courir un marathon, faire un Redman, mais c'est pas physique tant que ça.
1: C'est chacun son niveau.
4: Oui, c'est ça.
0: Sauf que je ne savais pas dans quoi je m'embarquais.
1: Hey, j'ai hâte au défi shuffleboard.
0: Oh my God.
1: Puis t'entendre parler de ça. Hey, 12 heures de temps de shuffleboard.
4: Je pense que ça
1: aussi va avoir mal au bras. José, bravo pour ça.
4: Je suis vraiment content de parler de moi.
1: Bon, t'as commencé les enregistrements du tricheur et ça commence ce soir en diffusion.
0: Ouais.
1: 18h30 à TVA tous les soirs. T'en as une cinquantaine d'enregistrés déjà. Oui, Marie, je vais y venir. Ça sera pas long. Un instant. C'est votre main, vous, madame. Je m'en viens. Alors, nouveau décor, toi, il y a eu une grosse saga, ça a l'air que vous ne l'avez pas eu à temps, vous avez retardé les tournages. Tu as 175 shows en 35 jours de tournage à faire.
0: Ouais.
1: Bravo, ça aussi c'est un challenge.
0: Oui.
1: Puis bravo pour ça. Tu as l'air en pleine forme, je suis contente de te voir.
0: Merci.
1: Merci,
4: Véro. Je veux juste dire, moi, j'ai fait une semaine, puis il est vraiment bon. J'y ai écrit en plus après, c'est très sincère. Oui,
0: je l'ai
4: vraiment bon.
1: Je m'en vais, Marie-Soleil. On a fait le tour de ton été, puis probablement que c'est rien passé de nouveau depuis mercredi. Mais ce que je veux te demander, tu es là au tricheur cette semaine. Tu étais dans les premiers panélistes de José.
0: Là.
1: Oui. Comment tu le trouves? Qu'est-ce qu'il faut qu'on sache là-dessus?
3: Je corrobore tout ce que Guillaume vient de dire. Il est excellent, José. Wow. Je te l'ai dit vite, moi aussi, je te l'ai dit à tout le monde sur Instagram, je voulais être la première à le dire. Vraiment, c'était pour lui, ce jeu-là. Il fait bien, tu le fais dans ton style à toi.
0: Ouais.
3: Puis moi, j'aime ça, c'est moins théâtral, et c'est le fun à faire. J'ai tout aimé de cette journée-là. Merci,
0: José. C'est trop fin.
4: J'ai quand même une question. Ton challenge de comme enregistrer autant d'émissions en peu de jours, c'est-tu plus tough pour le cul ou pour la tête?
0: Eh bien, par chance, j'avais fait le Gross Klockner, tu sais.
1: Hey, merci d'être là, la gang.
0: Hey, c'est fun.
1: Bien contente, on est parti pour 2 heures. Dans un instant, j'ai une bonne nouvelle pour vous autres. Ça va mieux qu'on pense, ça a l'air. Moi, je vais expliquer ça. Après, un de mes succès préférés de l'été, c'est Scooter Gaz avec Ricardo. Vous êtes dans Véronique.

0: 16h10 minutes, vous êtes dans Véronique et les Fantastiques à Rouge, partout au Québec et en balado sur iHeart Radio jusqu'à 18h avec Marie-Soleil, Guillaume et José aujourd'hui. La gang, tout a l'air de mal aller, on le sait, là, tu sais, je veux dire, on lit les nouvelles, on les écoute, ouais. C'est comme un peu l'enfer, mais ça va mieux qu'on pense, ça a l'air.
1: Je le savais.
0: Dans la presse récemment, Stéphanie Gramont a écrit sur toutes les affaires qui vont bien pour nous autres.
2: Ça, ça okay? fait du bien.
1: J'aime ça, ça semble good news.
0: Moi, j'aime bien des fois, oui, l'axe, OK, garde, c'est pas si pire, là. Ouais. On va essayer de changer nos lunettes.
1: Parce que c'est vrai que c'est pas si pire quand tu te mets à gratter. Quand affaires difficiles.
0: Ça dépend avec quoi tu te compares aussi.
1: Mmh, oui, oui.
0: Alors, dans un éditorial qui se voulait positif, elle a parlé du phénomène de la vibe session. C'est un mot qui décrit l'écart entre ce que les gens ressentent et ce que démontrent réellement les chiffres quand on s'y attarde. Mmh. Par exemple, en éducation, mettons, le Québec affiche un taux de décrochage plus élevé que le reste du Canada. Ça, c'est pas le fun. Mais nos critères sont plus exigeants qu'ailleurs. Et chez les 25 à 34 ans, le taux de diplomation aux études supérieures est supérieur à la moyenne des 38 pays membres de l'Organisation de coopération et de développement économique.
1: Donc, on fait quelque chose qui a du bon sens.
0: Quand même, là, on est meilleur que 38 pays en diplomation. Fait quand même, on fait quelque chose de bien là-dedans. Ouais, c'est la même affaire pour les finances personnelles. Okay? Les Québécois sont très inquiets, évidemment, pour leur portefeuille. La vie coûte cher, tout ça, c'est très angoissant. Bon ouais. Mais plusieurs sous-estiment les augmentations de salaire qu'ils ont reçues et ils surestiment l'inflation.
2: Ouais,
0: fait qu'on dirait que le calcul, il suit pas. Mm-hmm. Je regarde pas assez l'augmentation de salaire que j'ai eue, puis je pense que ça coûte plus cher que ça coûte réellement. Donc, au deuxième trimestre de 2026, les salaires ont augmenté de 5,1%, soit beaucoup plus que ce que les travailleurs croyaient. Puis, on se souvient davantage des hausses de prix spectaculaires puis des dépenses fréquentes. On n'arrête pas de parler de l'épicerie qui est tellement chère.
1: Ça a
2: pu. L'essence, on l'a dans la face.
0: On le fait tous les jours, ou presque. Mm-hmm. Puis, ça, c'est ce qui nous revient beaucoup. Ouais. Mais les autres prix restent stables. Oui. Mais on le voit pas parce que ces augmentations-là sont tellement spectaculaires.
2: Il y a même des choses qui coûtent moins cher. Moi, récemment, je faisais du ménage dans des papiers puis je retrouvais, tu sais, des vieilles factures de, tu sais, genre des meubles que j'ai achetés il y a 20 ans ou des télés, tu sais, un téléviseur. Ouais.
1: Mais là, ça coûte même moins cher aujourd'hui. Ben oui.
2: Aujourd'hui, des affaires de
3: ta facture de TV d'il y a 20 ans.
2: Ouais, moi, c'est le genre de personne qui garde ça.
1: Ça, là, ça doit être beau dans tes tiroirs.
2: Là, c'est déchiqueté maintenant. Oh, okay. Je le dis, là.
1: T'as senti le besoin de déchiqueter ta facture de 20 ans? Seigneur, ça doit être top. Tes rapports d'impôts, t'as ça depuis quoi? Depuis 22 ans?
2: Non, je fais des ménages.
0: Depuis qu'elle faisait des gardiennages à 12 ans.
1: Ben oui. J'ai encore, M. Tremblay m'a donné un 75 sous. en cash, hein?
0: Depuis quand qu'on a invité Jocelyn ici?
1: Ah oui, c'est vrai.
0: Oh, elle était pas loin, là.
1: Mais Jocelyn est toujours proche.
0: Ben, Jocelyn, elle ressemble de plus en plus à clairvoyante en passant.
1: Oui, c'est parce que j'aime faire en fond de rue.
0: OK, d'accord. Bref, il y a des vrais défis à relever, évidemment. Là, t'sais, on dit pas que c'est pas. C'est vrai que les temps sont durs, mais les chiffres montrent aussi que c'est pas aussi sombre qu'on pourrait le croire. Puis l'idée, c'est pas d'ignorer les problèmes, mais c'est éviter de tomber dans un pessimisme excessif qui pourrait nous faire prendre des mauvaises décisions.
2: C'est sûr qu'on. La mortalité infantile puis la polio, t'sais, c'est moins là. T'sais, je veux dire, c'est sûr. Quand tu pognes ça,
1: on parle plus. Du corbu!
3: C'est vrai, ça fait un petit bout qu'on n'en parle plus.
0: Ouais, c'est vrai. Qu'est-ce qui vous garde optimiste, vous autres, ces temps-ci? Là, je vous parle d'affaires bien.
3: Je pense à la température. Moi, je m'enligne sur la température tout le temps. Je trouve qu'il fait beau, puis quand il pleut pas longtemps, ça me rend heureux. Moi.
0: OK.
3: Je le dis. Simple de même.
0: Ça, c'est bon. C'est simple.
1: Mais tu sais, juste pour faire un petit peu de mélange sur ce que tu dis, ça fait un petit bout que je me dis ça. Moi aussi, je me dis, Colin, pourquoi tout le monde panique? On dirait que c'est pas si pire que ça.
0: Ouais, en même temps, quelqu'un va te répondre. C'est facile, t'es dans une position très privilégiée.
1: Oui, t'as raison. Mais
0: c'est plus facile peut-être pour des gens comme toi, comme nous, de voir le verre à moitié plein.
1: Mm-hmm. Mais t'as tellement raison, c'est vrai.
3: Il y a un truc qui m'a rendu heureux, puis je veux pas l'air fraîché de ça. Dans le temps, il y a 5 ans, j'ai acheté un char électrique, puis là, tu sais, tout le monde est comme, c'est pas... Puis là, moi, j'ai fait un switch avec mon frère pendant une semaine. Lui, il y a un pick-up diesel.
0: Ouais.
3: Je te dirais que je suis content d'avoir un véhicule électrique. Ouais. Là.
1: Mais
3: le diesel, il est à 2,59 le litre. Ouais. Ça, oui, merci. Bon.
0: Oh ouais, non, oui, d'ailleurs, j'avais demandé cher, à
2: ce qui
0: me
2: semble. Je trouve que ce qui garde... Moi, en tout cas, je trouve que ce qui nous garde optimistes, en tout cas, dans notre quotidien, moi, je trouve que c'est les enfants. Là.
0: Oui.
2: Tu sais, c'est...
0: Oui.
1: Mais parle pas de toi.
2: Ben, j'en ai même pas! Imagine!
1: C'est vos enfants qui
0: Marie, c'est une tante très impliquée, très proche de ses neveux et nièces. C'est vrai que toi, ça doit te faire du bien. Le petit Laine aussi.
2: Oui, c'est dans le fond, si je compte.
0: Mais toi, dans le fond, ton optimisme, il va tout sur Laine, va venir manger un spaghetti.
2: Tout est basé là-dessus, toute ma bonne humeur. Mais tu vois, je trouve ça super intéressant ce que Guillaume vient de dire, qu'il associe, beaucoup de gens font ça, associer leur bonheur à la météo. En tout cas, ils sont plus de bonne humeur quand il fait soleil. Puis ça, moi, récemment, j'ai lu qu'il paraît qu'il faut essayer de se déconditionner de ça parce que ça donnait trop de pouvoir à la météo.
0: Ben, mais ça, ouais, bon, ouais, quand il se met pas bientôt, là, il va faire noir, il va mouiller tout le temps, il va faire frais, il va faire ailleurs.
2: Oui. Il faut commencer maintenant la luminothérapie. Les gens, là, quand, en novembre, en mars, là, vous allez
0: trop
2: dire,
0: tard.
2: C'est trop tard. C'est maintenant, je le dis depuis des années. Ben, ouais, ça me vient d'un professionnel de la santé.
3: Un bout qu'elle dit. Elle me fait avec ça.
1: Moi, quand tu le disais, elle me dit, je baisse le son. Mais j'aime beaucoup l'idée.
3: Écris-les dans notre groupe, là.
2: Oui, mais ça revient, là. Je vous le dis, là. Vous pouvez pas dire, je vous aurais pas averti. C'est là qu'il faut commencer.
0: Merci, Marie-Soleil.
3: Merci. Voilà. Oui.
0: Et c'est un très bon conseil parce que ça marche plus que le monde pense.
2: Oui. Oui.
3: Ah oui?
0: Ben oui.
3: Moi, ce qui me met de bonne humeur, c'est le temps. C'est quand j'ai un peu de temps. Tu sais, quand on
2: se donne
3: du temps.
2: Oui.
3: Tu sais, quand tu as du temps, tu te rends compte que tu dis, OK, j'ai 3 heures à moi, là.
0: Ouais.
3: À la limite, tu peux ne pas regarder mon cellulaire.
0: Ouais.
3: Je peux, aller chiller dans le cours.
1: Chiller, comment dire.
3: Sortir mon weed eater que je passe une fois, toi, ici.
1: Il est en batterie?
3: Oui.
1: Ah, ça, c'est
3: cette année, là, je lui ai fait une ride, là, dans le cours. J'avais un peu de temps. J'ai sorti le weed eater, la batterie, astique.
0: Il le mime. Il mime. Ça nous ramène aux vraies affaires.
3: Oui, je dis, c'est une vraie vie. Wow, j'ai du temps, je chill.
0: Il n'y a pas de mauvaise herbe qui a survécu à ça.
3: Non. Elle se plaignait, ça plantait eux autres.
2: C'est pour ça que tu as eu si mal au bras.
3: Mais oui, toi.
2: Si tu avais fait bien du weed eater avant de partir, c'est peut-être ça. Hein?
3: J'ai fait en venant, je suis encore plus fou que ça. J'ai un weed eater et le booster.
0: Aujourd'hui, Marie-Soleil nous raconte l'histoire de son dernier ticket de vitesse.
2: Ben oui, c'est arrivé.
0: Ça va être vers 17h. Ensuite, José, vers 17h25, nous parle du fait qu'il ne croyait jamais que ça lui arriverait, mais maintenant, il sait ce que c'est que de vivre ma vie.
3: Oui,
0: aucune idée de quoi va parler ce sujet et j'ai peur. Et tout de suite après la musique de Rose, j'ai peur. Guillaume veut nous parler de son voyage en Thaïlande qui ressemble à Saint-Hyacinthe, semble-t-il. On écoute l'habitude dans Véronique et les Fantastiques à Rouge. Merci d'être là.

0: 18h, c'est Véronique et les Fantastiques avec Marie-Soleil Michon, Guillaume Pinault et José Godet aujourd'hui, 16h19. Pimpin!
1: Oui!
0: T'es allé en Thaïlande.
1: Hey, pour vrai, là, j'avais hâte. J'étais là-bas, là, je me prenais des notes, j'ai dit j'ai hâte d'en parler aux Fantastiques, ils vont jamais le croire. Moi, c'est parti du sujet de Nico Pham.
0: L'année passée.
1: L'année passée, je pense que c'était là. Toi, tu parlais que tu voulais aller en Égypte, t'étais pas sûr. Lui, il parlait qu'il était allé au Vietnam avec sa famille. Puis là, j'ai fait, hey, j'avais dit à Mélissa, faut vraiment aller en Asie. Elle, la trip, est allée plein de fois, puis, mais elle était jamais allée en Thaïlande. Fait que là, on a réservé ça, on est allé.
2: Puis le Mexique, c'est beau. Hein?
0: C'est trop facile. C'est ta première fois en Asie?
1: C'est ma première fois et je ne savais pas que c'était autant d'heures d'avion. Ça, c'est le bout que j'ai un peu...
0: J'avais sous-estimé ça.
1: Mon allée, il y avait une madame qui était avec son chien qui a jappé tout le long. Je remercie d'ailleurs, je salue Steve Jobs puis les Apple AirPods Noise Cancelling. J'ai vraiment aimé ça.
3: Je pense que ça a été inventé après que Steve Jobs soit mort, mais en tout cas.
1: Ouais, mais tu sais, quand même, ça partait.
2: C'est hipster du temps, là.
1: ensuite de ça, quand je t'arrive à Bangkok.
2: À quelle année t'ont inventé les AirPods, là?
1: Entre ça puis ça, avant l'album d'Éric Lapointe, un des deux.
0: Ça va être plus tard.
1: Les gens
0: vont oublier. Comment ça a été, ce voyage-là?
1: Hey, quand on est arrivé, on a débarqué à Bangkok. J'angoissais. Tu sais, j'avais dit à ma blonde dans l'avion, hey, je pense que je vais avoir peur de ça, l'Asie, tu sais. Puis le premier taxi qu'on a pogné, il a essayé de...
0: T'as 42 ans.
1: Oui.
0: Je pense que je vais avoir peur de ça, l'Asie.
1: Je pense avoir peur de ça.
0: L'Asie, c'est la bouffe asiatique.
2: C'est large, hein? L'Asie, c'est beaucoup de choses qui font peur.
1: Non, mais dans le vol, on a vu un monsieur qui a 30 ans.
0: C'est vrai que ça fait peur, la salade de papaye.
1: Hé! Hey, c'est super bon, j'en ai mangé, j'ai aimé ça.
2: D'après moi, c'est une phrase qu'on a à la fin du show, ça, je pense que je vais avoir peur de ça, l'Asie.
1: Avoir peur de l'Asie.
0: Oui, non, mais, dans le résumé.
1: Quand est arrivé, le taxi a essayé de nous fourrer ben raide sur le prix, tout ça, fait que là, je m'étais dit, ah non, là, on va voir les touristes, on va tellement se faire avoir. Finalement, c'était le seul monsieur qui a pas été smart avec nous autres. Tout le monde est tellement respectueux. Puis tu sais, je sais pas si c'est déjà à Bangkok, là, mais c'est vraiment un chaos comme contrôlé. Il y a des scooters qui passent
2: entre les chars. J'étais allé à Manso, les Beckett, mais...
1: Ouais, puis ça ressemble-tu?
2: Ben, c'est Bangkok, Beckett, je me suis dit peut-être
1: Oui, c'est la même
3: affaire. J'ai déjà écouté la tune One Night in Bangkok.
1: Mais vous voyez pas le chaos de là-bas, d'abord, parce qu'il y a tellement de scooters, le monde, ça roule pas de casse, ça zigzague entre les chars, puis il y a jamais personne qui klaxonne. Il n'y a pas de
0: classe. Les Asiatiques, en général, ce sont des peuples très, très respectueux.
1: Je trouve ça beau. Vas-y, passe, nanan. Les piétons, faut que quand c'est à ton tour, vas-y, par exemple.
2: Ça niaise pas.
1: Mais quand t'es arrivé là-bas, Mélissa, elle peut pas dormir sans avoir trois oreillers. Elle, faut qu'elle ait le feeling d'être dans un petit cercueil, là, tu sais, elle s'enveloppe le soir, c'est vraiment super agréable.
2: C'est bien dit, c'est cute.
1: Quand t'es arrivé à l'hôtel, il manquait un oreiller. Hey, j'ai commandé ça. Le gars, il est venu me le porter. Je pensais que j'étais un dieu grec, là. Il me l'a présenté comme s'il me remettait une épée, un chevalier, là, tu sais, comme ça vous, cet oreiller-là, une offrande. J'ai tout aimé de ça.
2: J'ai tout aimé.
0: Une offrande.
1: Il s'est penché de même. Hey, tout le monde fait des, c'est sawadika, là, tu sais, pour se dire bonjour avec les petites mains en prière, tabarouette, j'ai aimé ça. Il y a comme un grand respect partout. Tu sais, t'apprends deux sortes de mots, puis là, ils sont smart avec toi. La bouffe, on a pris un cours de cuisine, Véro, peux-tu croire?
0: Oui.
1: J'ai pris un cours de cuisine.
0: Là-bas. Dans quelle langue?
1: Moi. Tu t'arrives au début de la journée, ils t'amènent faire le marché, choisis tes aliments. Ensuite de ça, nous, on a fait un pad thai, un pad krapao. On a fait la salade.
0: Ils ont dû trouver que tu choisissais pas grand-chose.
2: Ouais, c'est ce que j'allais dire. T'avais trois affaires.
1: Au Québec,
0: dans deux cocombes, une carotte, des vermicelles.
2: Non, une poignée de cachou.
1: Tu fais les recettes que t'as choisies. Fait qu'on avait pris quatre repas, puis. Tu mets les aliments qui vont dedans. Mais là-bas, il n'y a pas beaucoup de fruits et légumes dans leur bouffe.
0: OK.
1: Il y a une fois, je me suis d'avoir dans le masalam curry. Je pensais que c'était des patates jaunes. C'était des ananas vieilles chiennes. Hey, ça m'a
2: fait ça. C'est qui la vieille chienne?
1: C'est l'ananas elle-même.
2: OK. Tu dis qui t'a vendu ça?
1: Ça surprend quand tu penses à une patate jaune, ça t'explose dans la bouche comme un ananas. Mais. Nouvelle affaire, j'aime les ananas, j'ai aimé ça, ce goût-là.
2: T'as aimé ça?
1: J'ai aimé ça.
3: Moi, je suis contente d'entendre ça, j'ai été tellement inquiète tout le long de ce voyage-là. Je me disais, Guillaume, qu'est-ce qu'il va manger?
0: Moi, avec, je suis inquiète.
3: Il va revenir déshydraté.
2: Guillaume, je m'excuse, moi, j'ai pas pensé pente.
1: Non, mais.
2: Hey, je m'en suis torché de ton voyage.
1: C'est du riz au poulet, puis des nouilles aux œufs au poulet. Il y a vraiment rien. C'est ça.
2: Moi, je me suis dit, qui crève? Tu manges
1: ça? Je comprends. Les nutritionnistes capoteraient. Là-bas, là, il n'y a pas de banane, mais la bouffe est servie sur des feuilles de bananier.
0: Oui.
1: C'est zéro carré de sucre. T'as même pas besoin de manger à la feuille. C'est vraiment juste pour que ça soit beau dans ton assiette. Mm-hmm.
4: Mais là, s'ils ont des feuilles, ils sont où les bananes?
1: Ils les mettent pas. C'est ça, je te dis.
4: Ils font quoi avec? Ils les vendent ailleurs.
1: Je sais pas. Ça doit être pour les animaux. Je sais pas.
3: Moi, je pense qu'il y en a qui font des boucles d'oreilles.
1: Ouais, il y a des smoothies, mais moi, j'ai pas pris ça, là. J'ai pas mangé non plus les scorpions. Cela dit, j'avais demandé pour un défi et je l'ai essayé, le fruit du durian.
3: Mais ça, c'est le fruit qui pue le plus au monde.
1: Tu n'as pas le droit de rentrer dans le métro avec, tu n'as pas le droit d'aller dans les endroits publics avec le durian. Là, je n'ai vu un sur un coin de rue. Ça sent le calvaire, ça sent les vidanges, ça sent les vieux vidanges.
2: Mais qui veut croquer dans quelque chose qui sent les vidanges?
1: Personne.
3: Mais pourquoi tu t'es imposé ça?
1: Mais parce que je me disais, il faut que je l'essaye une fois. Et là, quand tu l'achètes, il y a un protocole. Là, tu ne peux pas partir avec ça dans la rue. Là. Une fois que je l'ai acheté, la madame était comme, non, faut que tu montes en haut ici, dans le building. C'est un deuxième étage désaffecté. Plus tu montes en haut, plus tu peux juste aller le manger là.
4: Mais y a-tu juste des touristes qui font ça ou il y a vraiment des locaux?
1: Non.
3: C'est un piège?
1: Il me donne un gant de plastique parce que tu touches pas ça avec tes doigts, tu vas sentir de la vieille chèvre. Là, tu pognes ça, tu montes au deuxième, puis quand t'arrives en haut, il y a plein de monde qui mange ça comme si t'as des pommes.
3: Comment t'as trouvé ça?
1: J'ai pris une bouchée, j'ai gagué, je l'ai jeté, je suis reparti.
3: Mais ça goûte ce que ça sent?
1: Ça goûte ce que ça
3: sent. Quel est l'intérêt?
1: Ça goûte pas ce que ça sent, mais quand tu. Moi, j'ai pris une bouchée et je l'ai raté pendant 24 heures. Arrgh. Honnêtement, c'est dégueulasse. Mmh. Mais j'allais essayer. J'aimais ça.
4: Il y a eu beaucoup de phrases dites dans les dernières secondes qui auraient mérité une joke vulgaire, puis je l'ai pas faite.
1: Oui, vas-y, c'est là, pendant le bel.
3: C'est classe Plotmer qui t'a changé. Il a parti le piton.
1: Ils ont changé, c'est
3: l'ascension du monde qui t'a changé.
4: C'est Bangkok, ça goûte ce que ça sent. Il y a eu beaucoup d'affaires qui m'ont fatigué. Tu m'as vraiment. Véro, tu m'as cherché.
3: Je te l'ai servi comme une offrande. Comme un Thaïlandais qui donne un oreiller.
2: Mais t'as-tu vu comment je suis depuis Janine le tricheur? Je suis de glace.
3: Ah oui, t'es très, t'es Véro.
2: Allons
3: là. Sébastien Benoît. Il n'y a plus de vulgarité qui sort de ciel-là.
2: Jamais d'un Sébastien Benoît.
3: 15h26 minutes, on va. Merci, Guillaume.
1: Hey, grand bonheur.
3: Et bravo pour ton audace, mon Dieu. Tabarouette, wesh, le durian.
2: Allons à la pause, que je fasse une joke de cul.
3: Je vous parle de nouvelles tendances dating chez les jeunes hommes et il faut que ça cesse. Hey. Ou pas. Je vous en reparle dans un instant rouge.
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0: Ben oui, c'est bien nous autres.
1: Ça. Ben c'est oui, Véronique.
0: C'est fantastique. À Rouge, jusqu'à 18h, 16h33 minutes. Marie-Soleil, Guillaume et José aujourd'hui avec nous. Avez-vous entendu parler du phéromone Maxing?
3: Là, pas tout.
1: Non, non, tout.
0: Marie, c'est ça, tu sais quoi?
3: Ben des phéromones, je sais quoi.
1: Mais bon, OK.
0: S'il y a des jeunes hommes dans votre entourage, écoutez ça, José, t'es père d'un jeune adulte.
1: Ben oui.
0: Alors, cette tendance a envahi TikTok. Ça encourage les garçons à abandonner le déodorant.
3: Oh non.
1: Oh non,
0: à
1: non.
0: Sauter des douches et non. À assumer leur odeur corporelle naturel dans non. L'espoir d'être plus attirant pour
1: ça
0: les femmes.
1: Peut pas, ça.
0: L'idée, c'est que laisser transparaître son odeur naturelle pourrait amplifier les phéromones humaines puis les rendre plus attirants biologiquement pour des partenaires potentiels.
1: Tout maker.
0: J'ai dit femmes, oui. Mais ça peut être hommes aussi. Là.
3: Oui.
0: Certaines personnes poussent la tendance encore plus loin, donc ils négligent leur hygiène de base pendant de longues périodes.
1: Je sais c'est quoi ça.
0: Y a quoi?
1: Ça, c'est du monde qui pognait pas. Ils se sont dit, ouais, on va partir un trend. On va dire aux beaux gars de pas se laver, sentir le swing. Puis nous autres, on va pogner.
0: Nous autres, on va y ramasser. Ah,
2: quand les gars cute vont sentir la charogne, ouais, vont sentir ton fruit, là, comment ça s'appelle?
0: C'est rien.
2: C'est ça. Ouais. Mais on va, nous autres, on va closer.
3: Bon, ouais. On est passé, nous autres, tu sais, de la génération, les gars sentaient le drakkar noir.
0: Oui.
3: Après ça, les gars sentaient le axe.
0: Oui.
3: Ça s'aspergeait, ça prenait sa douche dans le axe.
0: Mais là, on s'en va ailleurs complètement. Il y en a qui vont jusqu'à boire leur propre urine pour éliminer les toxines par la transpiration, des pratiques qui ont été prouvées par aucune étude scientifique. Et ça, Joël pourrait le confirmer.
3: Appelons Joël.
0: Joël vous dirait que ça vaut pas l'iaube. Voilà. Mais
2: j'aime
0: quand
2: mieux
0: même...
2: le martini, moi. Tu sais, si j'ai à boire quelque chose de jaune, j'aime mieux un deuxième martini. Ouais. Non,
0: on a une belle limonade, là.
1: Ah, ouais.
2: Mais tu sais, il y a d'autres choix.
3: Est-ce que la tendance expliquerait donc pourquoi ça putain dans le métro? C'est-tu ça?
1: C'est-tu ça?
0: Ah, peut-être. Peut-être.
1: Moi, j'ai jamais été turné on de même dans le métro. Ah, depuis que ça sent ça, j'ai
0: Non, mais attends, il y a quelque chose de extrême, là. Tu sais, comme arrêter de se laver, tout ça, c'est extrême. Mais il y a quand même quelque chose d'intéressant dans l'odeur corporelle.
3: Moi, j'aime beaucoup. OK, moi, te le dire. Allons-y dans l'intimité. Moi, je pense que de ton partenaire, faut que t'aimes son odeur naturelle.
1: Oui.
3: Il y a quelque chose de la chimie, les phéromones, il y a une chimie naturelle avec la personne qui partage ta vie.
0: Avez-vous déjà flushé quelqu'un parce que vous aimiez pas son odeur corporelle?
2: Oui.
0: Oui.
2: Moi, j'ai
3: non. Mais même si
2: je l'annonce.
0: Moi, je suis là que je le protège. C'était pas toi.
2: Moi, c'est toi. Écoute, j'étais pas capable.
0: Hey, ça vaut, là.
2: Mais non, c'est une blague.
3: Malgré le fait que j'aime, par exemple, j'aime beaucoup l'odeur naturelle de mon mari. J'haïs pas ça quand il met un peu d'après-rasage. Je l'aime dans ses deux versions.
1: Mais t'as ton odeur, puis... Quand tu portes un parfum, c'est toi qui sens ça, même si tu mets un parfum. Moi, j'ai passé une année à chercher un parfum ici, puis finalement, j'ai pris lui de Louis Morissette.
0: C'est vrai.
1: Fait que, je pense pas que je sens exactement comme
3: Louis. Non, c'est ça.
1: Ouais.
3: Sinon, Véro serait par-dessus toi.
2: Ben ouais. Elle serait toujours en train de dîner le mollet.
1: Non, tu sais.
2: Elle dînerait sans cesse.
0: Marie, ça prend plus qu'un parfum.
2: Ah ouais, ouais, c'est pas juste ça. Regarde. Ça prend un portefeuille aussi.
0: Pourquoi
2: tu penses plus là, le gros?
0: Non, mais vous autres, là, qu'est-ce que vous pensez de cette affaire-là? Ça
1: d'accord.
0: va trop loin, puis ça va maintenant, on va passer à d'autres choses.
2: Ça va mourir, sa belle mort.
3: Chaque génération est en réaction avec la précédente. À un moment donné, ça va revenir, on va revenir à se baigner dans le parc.
2: Quand tout le monde va vomir dans un épisode de blédin.
0: Là, on va revenir. On va s'en aller trop loin.
1: Le début de la rencontre. Hey, moi, quand j'ai rencontré Johnny, c'est parce qu'il puait, puis je trouvais ça le fun. Ça
2: non, puis après, ces t'as les gènes qui ont pas donc tu te brosses pas les dents, là, t'as sauté deux, trois douches.
0: Non, ça, non. Les dents, c'est non.
2: Ben là, voilà.
0: Le corps, je comprends, parce que c'est pas tout le monde qui sent le swing.
2: Non. Non, mais il y en a que
0: parce
2: c'est
0: que
2: fort.
0: N'oublie pas que la transpiration qui sent fort, c'est une transpiration de stress.
3: Exact.
2: Ouais.
0: Tu sais, quand tu vas dans une classe de yoga chaud, ça sent pas ça, là.
3: Non.
2: Ouais, mais là, tout le monde a mis un petit désir.
1: Non.
0: Ah, non, mais tu sens tellement, là. Même à ça, ça sentirait, mais c'est.
3: Il y en a qui sentent pas quand ils suent.
0: Non, c'est ça. Ouais. Exactement.
1: Moi, je sens pas. Puis moi, avant, genre, de faire de la tournée sur mon deuxième show, jamais je mettais d'antisudorifique. J'avais pas besoin de ça, je sentais pas. Puis là, je le mets en chaud parce que là, j'ai chaud, mais je sens pas.
3: Ouais.
1: C'est juste que ça m'empêche justement. Il y en a qui se mettent des.
0: Tu vas-tu t'en mettre? C'est ton troisième show qu'on sait pas comment il s'appelle puis qu'on s'entorche.
1: Parce que c'est le nom d'un antisudorifique. Je suis pas encore sur la
2: C'est ça.
1: Plug, là,
2: c'est peut-être ça le nom. Je mets pas de désodorisant.
0: Je mets pas
2: d'anti-swing. Ouais.
0: Anti-swing. OK, fun
2: mais moi,
0: fact
2: j'aime
0: sur les odeurs.
2: J'aime trop le sentir quand quelqu'un sent bon, gars comme fille. J'aime trop ça pour adhérer à ce genre de mode-là.
0: Mais tu trouves pas, là, mettons, quand t'es bien, ben amoureux, là, puis tu capotes sur quelqu'un puis t'aimes son odeur. Moi, mon chum, mettons, là.
2: Oui, la petite odeur de peau.
0: Ce que ça sent dans son cou, quand il n'y a rien mis, quand il n'y a pas de parfum, pas de savon, pas rien, c'est comme mon endroit préféré sur la
2: sécurité.
0: Planète.
3: Comme moi, mon mari, il a un fond de tête comme un bébé parce qu'il est chauve.
0: Oui.
3: Puis ce que sa tête sent, là, ça sent le petit bébé.
1: Ah. On pourrait-tu sentir? Ça te dérangerait-tu?
3: Ah non, vous pouvez le sentir.
1: Ça,
3: hey,
0: tu nous l'amèneras.
3: Non, mais t'es plus grand que lui. T'as juste à te lâcher un peu quand tu penses à couvrir.
2: La prochaine fois, là, frotte tes doigts sur sa tête puis protège ça une fois sans tes doigts.
0: Mets tes doigts dans un ziploc puis viens t'inciter à la station. L'odeur des personnes âgées existe pour vrai, saviez-vous ça?
1: Mais oui,
0: on le
1: sait.
0: C'est une molécule.
1: Non, mais gamin, c'est une molécule.
2: À un moment donné,
0: c'est
2: là.
0: Une molécule qui s'appelle le 2-nonénal qui augmente avec l'âge.
2: Là, sans les mots de noun, là, ça va faire.
0: Le 2-nonénal. Ça augmente avec l'âge. Puis des études démontrent que cette odeur-là est moins désagréable que l'odeur de l'homme moyen.
1: Moi, je trouve que les personnes âgées sentent ce que ça sentait chez mon grand-père. On dirait que ça sentait la natte de plastique qui protégeait les meubles.
0: Ah oui,
1: les nappes. C'est ça que ça sent.
4: Oui. C'est trop, là. Le Bangkok, Benoît Nénal. Ça va trop loin.
1: C'est tough, hein?
4: Ça va trop loin, chaud, là.
0: Tu t'ennuies du Glock Glossner?
4: Oui.
0: Là, tu pouvais réfléchir.
4: Oui, là, j'avais du temps à réfléchir.
2: Non, mais c'est vrai que dans les personnes âgées, cela dit.
0: Merci, comment
2: ça,
0: c'est terminé?
2: Ah non, OK.
1: C'est dedans, le personnage.
0: C'est pas gentil. Merci, il est trop tard. C'est
2: pas gentil,
0: terminé.
2: Les vieux, ils puent.
1: Non, ils puent pas.
0: C'est pas ça que j'ai dit.
2: Ah, moi, c'est ça que j'ai entendu.
1: C'est réconfortant.
0: C'est zéro ça que j'ai dit. Non?
3: On voulait protéger.
0: OK, la mère Adam Paul, la toune. C'est Gab Fredette, le bon choix. Et tout de suite après, on continue avec les moments forts.
2: Ça sent bon, nos vieux.
5: Ce qu'on a fait de mieux, c'était de faire le choix.

0: Tu m'as enseigné.
1: C'est le bon choix de Gabriel Fredette dans Véronique et les Fantastiques 100% franco, 16h41. C'est les moments forts avec Marie-Soleil, Guillaume et José. Alors, Marie, à toi.
2: J'en ai, OK, deux petits rapides. Un heureux, mon mari qui a triomphé en réparant le lave-vaisselle hier. Là, on avait un petit problème de lave-vaisselle. Wow. Tu sais, quand l'être aimé, non seulement sent bon, mais se couche à terre, démanche le lave-vaisselle un dimanche après-midi.
1: C'est rotisant.
2: C'est rotisant en diable. Alors,
1: tu vois, quand Eric fait des tâches, toi, ça t'aime.
3: Est-ce que, comme dans les films, t'es venu t'apposer par-dessus lui pendant qu'il travaille?
2: Non, je le laisse faire parce que
4: j'ai déjà vu un film de même. C'est intéressant.
5: Envoie-moi le lien. Envoie-moi le lien.
4: Je veux dire, moi, je me couche jamais dans la lave-vaisselle. J'y ai pensé. Ça va être
2: L'attention était assez haute de même dans la maison, pas besoin d'en rajouter. Et vendredi soir, j'étais au match d'ouverture de la saison de football des Patriotes de l'école Saint-Joseph à Saint-Hyacinthe parce que mon filleul, Léonard, est dans l'équipe de football sur la O-line.
1: C'est vrai que ça sent ma Thaïlande.
4: Dans le sud de Saint-Hyacinthe, on a jasé.
2: Et c'était le fun, les matchs d'ouverture, beaucoup d'ambiance, puis de la musique, puis en tout cas, c'était le fun. Puis mon petit Léo s'est fracturé la cheville sur un super de beau jeu. Oh, super de beau jeu, mais on pensait que c'était une entorse. Puis finalement, hier, il y a une radiographie qui a confirmé une fracture. Fait que j'ai une pensée spéciale pour Léo, évidemment, mais pour tous les jeunes qui commencent l'école cette semaine, pas dans l'état où il pensait. Ça met fin à sa saison de baseball, évidemment. Pour le football, on verra. Il se promène avec sa petite botte. Là,
1: En tout cas, si vous y achetez une trottinette à genoux, comme l'a fait il y a Pascal Morissette, ben, faites bien attention aux librairies.
2: Oui. Non, mais c'est ça. Fait que c'était un moment où mon cœur s'est fracturé en même temps que ça se
1: fait. C'est sûr. Voilà. Prends rétablissement. Bon, mais bravo pour la rentrée de l'équipe de football.
2: D'accord.
1: Merci, Marie-Soleil.
6: Bon, tantôt, ce que j'ai oublié de vous le dire puis que je trouvais ça drôle, faut que je vous le dise. J'ai capoté sur le pad thai là-bas, puis je veux juste dire que Ricardo ici, le pad thai le meilleur au monde. Non, il est vraiment à Bantai, dans l'île de Koh Samui.
1: À Bantai?
6: Bantai, ça veut dire ville du sud, c'est Koh Samui. C'est vraiment le meilleur pad thai au monde. Je salue Ricardo quand même.
1: Tu penses un peu bon quand même.
3: Mais là, c'est un peu au-dessus de tes affaires. Ouais. T'es là à attaquer Ricardo. Bon. Ricardo,
1: l'institution.
3: Il fait des spatules,
6: Je dis pas que j'utilise pas ses spatules.
3: Non, mais
6: je les ai. J'ai ses nouvelles pince à salade, d'ailleurs.
3: Ah. As-tu un four à fondu, toi?
6: J'ai un four à raclette, Ricardo.
4: Bon, okay. OK, c'est bon.
1: Ça crachait ses brocolis il y a deux ans, puis la star s'insulte Ricardo.
3: Depuis que ça a croqué dans un ananas par hasard.
4: Monsieur a changé
1: En criant vieille chienne.
3: Oui, vieille chienne.
4: Rien compris.
3: Des fruits qui sentent la charogne.
6: Applaudis comme mon frère, hein,
4: Mais c'est pour ça que je faisais ça, mais si jamais il écoute la reprise, il va savoir que j'ai applaudi. C'est pour ton frère.
1: T'as adoré le pad thai en Thaïlande.
6: Oui, oui, puis chez les Ricardo, j'en aime d'amour, ce gars-là. Le meilleur poulet au beurre, c'est lui qui a, par exemple. Okay. C'est vraiment.
1: Attends, je suis en Inde.
3: Tu vas aller en Inde, après tu vas aller au Portugal, puis ton poulet portugais contre la marde. C'est ça qui va arriver?
6: Oui, je sais bien. C'est à toi, José.
1: Tu te prends
4: pour
6: elle.
4: Ouais.
6: Vas-y.
1: Merci, Guillaume.
4: On oublie qui nous a garoché de force dans la gorge que monsieur fait des marathons, en tout cas. Ouais. Avec un rubin.
1: Moi, c'est à toi.
4: Je cours même pas quand je suis en danger.
1: Tu peux faire ton moment fort?
4: Je vais y aller. Fallait juste me dépomper.
6: T'es fâché, mais oui.
1: Très en colère.
4: Mais non. Non, mon moment fort, c'est ma fille Satine. Oui. Hier, c'est une journée super importante. Elle a quitté pour 3 mois et demi. Elle est partie étudier toute seule à l'université là-bas, à Dublin.
1: Ah, je pensais qu'elle allait dire
4: en Irlande.
3: La Saint-Hyacinthe,
6: c'est beau.
1: Elle est partie en Irlande.
4: En Irlande, écoute, je capote. Elle a fait toutes les démarches seule pour essayer d'avoir cet échange étudiant là. Elle est installée d'une petite résidence là-bas. C'est sa première journée aujourd'hui là-bas. Fait que, tu sais, puis je vais dire un truc. Tu sais, j'ai souvent, même dans mon show, j'ai un numéro que je ris de nous autres, notre génération de parents, qu'on les a tellement dorlotés, puis les petits trésors, faudra pas qu'il y ait de la peine, faudra pas qu'ils se fassent mal. Puis je trouvais qu'elle était bébé longtemps. Là, elle a 22 ans, puis je la regarde à 22 ans. C'est vrai qu'elle a été bébé longtemps.
1: Mais là, c'est un gros pas vers l'autonomie.
4: Exactement. Mais quand je regarde la femme qu'elle est maintenant, qu'elle est devenue, puis qu'elle continue de, je fais comme, wow, on a fait une bonne job.
1: Avec
4: sa mère, on a bien travaillé.
1: Elle est
4: autonome. Ouais, écoute. Mais là, écoute, elle nous pleurait ça d'un bras. Mais elle était contente en même temps.
1: Elle est partie toute seule, là. Fait que ni toi, ni sa mère, vous êtes allés là.
4: On n'a pas le droit d'y aller, mettons. Puis là, j'ai dit à lui, tu sais, avec sa mère, on a dit, mais arrive de quoi, là? T'es loin, mais c'est pas la fin du. Tu peux prendre un avion, on peut aller te chercher. On n'est pas.
1: Oui, là, il y a
4: On est à un vol, là.
1: Il n'y a pas de décision finale. normal, là. Tu sais, si elle n'est pas bien, là, dans deux semaines, dans un mois.
4: Exact.
2: Mais la bosse, en même temps, la bosse, c'est Where the Streets Have No Name, là. Fait que ça se peut qu'elle ne retrouve jamais son chemin. C'est le pays de
6: Jésus.
2: C'est une référence de
4: Gen X.
1: Merci. Moi, je l'ai pogné, Marie.
4: Je suis fière d'elle. Je suis vraiment fière d'elle.
6: Je trouve ça beau, José. Ça te rend heureux et triste, le canam, puis ta fille. C'est comme t'as deux extrémités, ça.
4: Ouais, ouais.
6: Trois roues, puis ta fille.
4: Ouais, tout ce qui me manque, c'est la foutue Thaïlande.
1: Ben, bravo, José, pour ça.
4: Merci.
1: Merci, là. J'ai une petite salutation à faire à Ilias, qui est un grand fan des Fantastiques, qui a très hâte que Marie-Mé fasse son arrivée dans l'équipe. Ça s'en vient. Marie-Mé a des dates en septembre avec nous autres. On a bien, bien hâte. Et bonjour à Hollywood, un fidèle qui nous texte souvent, qui nous écoute beaucoup, qui dit « J'ose demander quelque chose de regrettable. Mais est-ce possible une bonne fête pour mes 33 ans par un mix de personnages de José? »
6: Oh, my God.
1: Soit de bonne fête à Hollywood.
6: Hollywood, okay.
0: Hollywood, you know, Holy, let's fair. Everybody là.
1: Oh, la porte.
0: Hello, Shy! Hello, Shy, moi, j'ai pas capable de. C'est Jocelyn Top Model, un très joyeux anniversaire.
6: Jour d'assin, j'allais masser.
4: Ah, ben voilà. Ah, ben oui, ben oui, ben oui. Ben, quiproquo, qui plus est, restez avec nous. On a une longue, longue, longue période de mots sans rien dire pour vous souhaiter un très joyeux anniversaire, évidemment. Bien à vous. Ah, ben oui, on le sait bien. L'anniversaire, c'est le temps qui défile. C'est l'année qui avance. C'est l'âge, c'est les rythmes.
1: Non, les gens, vous êtes toujours à rouge. Merci, José. Bonne fête, ben,
0: bonne
1: Hollywood. J'ai tout haï.
0: D'Hollywood,
1: oh, oui!
0: Il n'y a même pas de H dans son nom, Hollywood. C'est mon acte.
1: Au retour, José nous parle du fait qu'il pensait pas que ça y arriverait, mais ça a l'air qu'il sait c'est quoi vivre ma vie.
4: Oui.
1: J'ai aucune idée pourquoi. Ah, et on va jouer au Music Quiz plus tard. Restez là, au retour, c'est le sujet de Marie-Soleil à Rouge.
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15: Qu'est-ce que tu oublies de faire de temps en temps?
16: J'oublie pas. Je le fais consciemment, deux fois par jour. Sur la route, là, 170, la limite est de 90. Et moi, un jour, un petit oiseau m'a dit, tu peux te rendre jusqu'à 114 et ne pas te faire arrêter.
17: Moi, à 4 heures, on dirait que je vois pas toujours les stops et les feux de circulation.
16: Wow. Parce que je suis encore endormie.
15: Oui.
16: Les yeux collés.
15: En fait, moi, je les vois les arrêts stops et je vois les lumières.
17: Ah, oh, c'est bien.
15: Mais vers 5h moins 5, 5h, je fais pas la différence entre les deux. Alors, je fais l'arrêt stop, sauf quand il y a du monde. Comme un matin, il y avait un gars par rapport avec son beau ID4 de Volkswagen, là, parké à côté de moi, sa lumière rouge, j'étais comme, tu me ralentis, Big. T'aurais pas pu partir.
17: Hey, Big!
15: Big!
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0: info avec Jean-Luc Legendre. Allô, Jean-Luc.
1: Salut, Véro.
0: Alors, tu nous parles d'abord de la campagne électorale.
1: Oui, la CAP qui coupe les ponts avec la réforme de Christian Dubé. J'ai eu une petite hésitation. J'ai dit...
0: Ben, on vient mêler, c'est à cause des pancartes.
1: Oui, c'est ça.
0: C'est alors, quelle partie?
1: La CAQ. Donc, on permettrait aux médecins de travailler à la fois au public et au privé pour réduire les listes d'attente. Au PQ, Paul Saint-Pierre Plamondon promet un ménage pour économiser au moins 1,6 milliard de dollars par année. Le libéral Charles Milliard veut réduire la crise en habitation construisant 100 000 logements par année. Du côté de Québec solidaire, Ruba Gazal veut investir 340 millions pour réduire de moitié le décrochage scolaire. Puis, le Parti conservateur d'Éric Duhaime souhaite relancer l'exploitation des gaz de schiste. Mais ce qui a aussi retenu l'attention, c'est cet autre dépassement de coûts en lien avec le virage numérique. Le Journal de Montréal qui rapporte que 500 millions ont été dépensés pour le maintien de l'ancien système de gestion des ressources humaines. Ça, c'est quatre fois plus que ce qui avait été annoncé.
2: Moi aussi, je suis fâchée là, des dépassements de coûts là, pour ce type de contrat.
1: Plus de 100 avocats de l'aide juridique de la Capitale-Nationale, de l'Estrie, de l'Outaouais et de la Côte-Nord sont en grève cette semaine. Ils dénoncent l'augmentation salariale que le gouvernement leur propose. De moins de 15 % sur 4 ans, ça c'est loin des 17 % qui avaient été accordés à de nombreux autres employés de l'État. Voici maître Simon Delisle-Beaulieu.
3: Même des avocats de l'aide juridique d'autres régions qui font partie d'autres syndicats ont eu 17 % Et à l'heure actuelle, pour des raisons qu'on ignore ou qu'on a du mal à nous expliquer, on n'est pas en mesure de nous offrir ces augmentations-là.
1: Et le cardinal Ouellet a gagné son procès en diffamation contre une agente de pastoral. Le juge a sévèrement critiqué Pamela Groslot qui, en 2022, dans le dépôt d'un recours collectif contre le diocèse de Québec, avait soutenu que Marc Ouellet l'avait agressée sexuellement sur une période entre 2008 et 2010. Mais lors du procès pour diffamation, elle avait plutôt témoigné que le cardinal lui avait touché le bas du dos. La Cour supérieure qui condamne Pamela Groslot a versé 100 000 $ à Marc Ouellet.
0: Merci, Jean-Luc.

0: 11h58 et bienvenue dans Véronique et les Fantastiques. Deuxième heure de cette émission du 31 août. Hey, déjà, demain. Hey. Demain, je vais te dire, le mois de septembre.
1: C'est fou.
0: Ça n'a pas de bon sens. Alors, il nous reste 60 minutes à passer avec Marie-Soleil Michon,
2: oui.
0: Guillaume Pinault et José Godet.
1: Allô.
0: Allô. Alors, au cours de la prochaine heure, José,
1: oui.
0: Tu veux parler de quelque chose que tu as vécu.
1: Oui.
0: Et tu compares ça à ma vie, à moi. Et ça m'inquiète.
1: Peux un peu comprendre ce que tu vis.
0: Il y a trop envie de me laisser hors de tes sujets.
1: J'ai remarqué que si je fais un sujet qui parle de toi, c'est toujours mieux.
0: Ah oui, hein?
1: Ouais.
0: Il y a plus de clics.
1: Oui.
0: Il y a sur du le clic. Web.

0: version 2.0. 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
1: C'est de même, ça commence la saison.
2: Tu peux partir quand?
0: Exact. Quand tu décides. Là,
2: oh, wow, OK.
0: Tu t'arranges avec Disney, hein? Puis tu y
2: ben
0: vas
2: oui,
0: quand tu
2: veux. Oui, encore mieux, parce que des fois, t'es obligé d'aller telle semaine. Ça
0: ben,
2: fait
0: quand
2: pas.
0: Nous, on est avec les fantasmes,
2: oui,
0: il y a comme un temps qui est prédéterminé, mais là, c'est les deux familles qui vont gagner, vont pouvoir
2: quel
0: y aller
2: cadeau.
0: Quand elles veulent.
2: Chanceux.
0: Donc, chaque voyage comprend les vols, le séjour à l'hôtel sur le site, bien sûr, les billets pour les parcs thématiques, carte cadeau Disney de 600 $ à dépenser.
2: Oh, wow.
0: Et on a ajouté cette année un gros plus. Il y a un guide VIP Disney pendant 8 heures. Pour une journée complète. La famille gagnante pourrait être accompagnée d'un guide, c'est-à-dire vous pouvez sauter les files d'attente.
3: Ben, oui.
0: VIP,
3: là,
0: aller rencontrer les princesses ou les personnages que vous aimez. Puis là, pendant que vous faites, vous êtes dans le manège, votre guide peut aller vous réserver une table pour dîner. C'est comme le traitement de star.
2: C'est magique.
0: Oui. Vraiment magique.
1: Elton John comme privilège avec ses enfants quand il va à Disney, là, le guide VIP.
2: Ben, lui, je pensais qu'il pouvait passer d'avance à cause de ses grosses fesses. Ah.
0: Donc, comment participer? 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
1: Mais comment participer?
0: Ben, je viens de le dire. Parce qu'elle écoutait les niaiseries à José Godet.
1: Mais les gens n'écoutent pas.
0: Alors,
1: comment participer?
0: L'indice est dans le magazine Véro d'automne qui est en kiosque. Vous allez vous inscrire sur rougefm.ca section concours.
3: Voilà.
0: C'est mieux quand je...
3: Mais OK, ça coupait ça.
0: La trame était terminée.
2: Ouais,
0: on m'a dit qu'on n'avait plus de budget pour la Zizik.
1: C'est un retour à la réalité, mais il est bon ton numéro d'automne en passant. Je l'ai tout lu en fait.
0: Ah, merci Marie-Téphine. Alors voilà, bonne chance à tout le monde. Jeudi de cette semaine, dans les Fantans, on donne un premier voyage pour 4. C'est écœurant, hein?
2: C'est
0: comme un rêve.
2: C'est
0: puis,
2: tellement beau.
0: Puis beaucoup de gens rêvent de pouvoir faire vivre ça à leur famille.
2: Je vous le souhaite,
0: ça nous fait plaisir que Rouge et Disney puissent offrir ça. Marie-Soleil,
1: oui.
0: Je suis surprise d'apprendre que toi, tu pognes ça d'étiquette de vitesse.
2: Ben oui,
1: ça m'arrive pas souvent.
0: Quelle ne fut pas ma surprise?
1: Ouais, mais la dernière fois que j'en ai pogné un ticket de vitesse, c'est un photoradar qui m'a capté à 42 km/h dans une zone scolaire.
0: Non.
1: Ben oui.
3: T'es un photoradar.
2: Il faut que tu sois vraiment dans la lune, hein?
1: Ben c'est ça. T'sais, pourtant, c'est un endroit que je connais comme le fond de ma poche. J'étais passé là 1 milliard de fois, mais là, ça faisait longtemps. Il était comme 9h30 le matin. Les enfants étaient en classe. Fait que j'ai comme
2: tu dormais,
1: pas pensé. Non, je dormais pas, mais tu sais, j'étais
3: un petit peu
1: mais c'est rare que je dis ça, mais j'étais contente d'avoir ce rappel-là. Parce qu'on le sait tous, hein, que la limite, en zone scolaire, on le sait, là, que c'est 30 km/h.
0: Puis c'est pas pour rien, là.
1: Ben non, c'est pas pour rien.
2: Il y a une bonne raison.
0: Pour frapper un enfant.
1: Ben parce que les conséquences peuvent être dramatiques.
0: Mais
1: même les, ça prouve, parce que moi, je me considère une conductrice bien intentionnée. Puis je trouve que mon ticket prouve que même les conducteurs bien intentionnés peuvent être soit distraits, préoccupés. Des fois, t'es aveuglé par le soleil. Aussi niaiseux que ça, tu réalises pas. T'sais, bon. Et là, c'est la rentrée scolaire. Je vous apprends rien. Vous l'avez constaté sur la route. Hein. Il y a vraiment plus de déplacements.
2: Ça paraît.
1: Alors, c'est le temps de rappeler qu'autour des écoles puis des autobus scolaires, tous les gestes comptent. Là. Ralentir, redoubler de vigilance. Là. Faites pas comme moi. Et respecter les règles. Ça peut protéger, ça peut sauver des vies, en fait. Moi, je sais pas si vous avez remarqué la même chose que moi. Je constate beaucoup de délinquance autour des autobus scolaires.
0: Ah, ça me fâche.
1: Ou de l'ignorance, je sais pas.
3: Mais y a-tu du monde qui oublie que c'est pas un stop? C'est une lumière, dans le sens. Moi, je vois du monde qui font un stop et qui repart. C'est 9 points en passant.
2: Ben oui, c'est
1: ça, c'est la pire affaire. Là. Quand les feux jaunes ou les feux de détresse, les 4 flashers sont activés, là, il faut ralentir puis se préparer à arrêter. Quand le feu tombe rouge, clignote, le panneau d'arrêt est déployé, c'est obligatoire. Ce n'est pas un choix puis ce n'est pas un stop, comme Guillaume vient de le dire.
0: J'ai quelque chose à dire.
3: Vas-y, Véro.
0: Savez-vous ce qui m'est déjà arrivé?
1: Ah, oui, non.
0: Je m'arrête.
1: Oui.
0: L'autobus est là. Le stop est déployé.
1: Oui.
0: J'attends. Très patiente. Je comprends tout ça. Il y a zéro problème.
2: Oui.
0: La personne derrière moi s'impatiente après moi. Parce que là, les enfants, ils sortaient pas de l'école.
1: Oui, c'est long, des fois.
0: Mais le stop, il était ouvert.
1: Oui.
0: Mais moi, j'avance pas. C'est ça, le règlement.
2: Ben non.
0: Klaxonne. pogne les nerfs, part avec un burn, il me dépasse à droite.
1: Ça, c'est dangereux.
0: Grave, grave, grave.
1: Ça, c'est terrible.
2: Mais non seulement c'est dangereux, mais en plus, c'est tellement cave.
0: Oui, ouais, vraiment.
2: Parce que si le stop est sorti, il y a une raison.
0: Ben oui.
2: Il y a des petits poux, des petites puces qui s'en viennent. Ils sont pas là. Il se passe de quoi, là?
0: Oui.
2: Mais j'aime ça. Tu restes là.
3: Les autobus, je sais pas si c'est nouveau, peut-être ça fait 20 ans, là, mais à ce temps, ils ont une barrière orange.
2: Ben oui.
1: Aussi, des
0: ils ont

0: Toutes, là, mais oui. Oui,
1: mais ça, j'aime ça. Quand ça l'ouvre, ça protège aussi les enfants.
2: Mais c'est un bon rappel aussi. L'arrêt obligatoire, il n'est pas juste pour la personne derrière l'autobus. C'est dans les deux directions qu'il faut s'arrêter. Ouais, et avant de repartir, on s'assure que les enfants sont bien sur les trottoirs, en bordure de la chaussée, tu sais, qu'ils sont en sécurité.
3: Je vous ai à main levée.
4: J'ai levé ma main. C'est juste parce que suite à ce que tu dis, j'ai déjà vu une autre affaire que j'ai pas aimé aussi. C'est que, tu sais, quand le stop, il rentre, là.
2: Oui.
4: Ça, c'est pas le signal de tu défoncer l'autobus en cabochon, là.
2: Tout le monde est à sa place.
4: Ça, c'est le signal que c'est reparti. Tranquillement,
0: ça, tu
4: pas
0: fais pas
4: vite.
0: Un burn,
4: mais non,
0: tu t'en fous tranquillement.
4: J'ai vu ça aussi.
2: Oui, absolument.
1: Ah, mais d'abord, je vais dire quelque chose d'autre. Ah, OK.
0: Ça va faire ton sujet, nous autres.
1: Non, c'est parce que, aussi, là, tu sais, mettons, là, sur l'autoroute, quand il y a un pompier, une police, une ambulance qui passe, puis là, on se tasse pour le laisser passer, là.
4: Celui qui se garoche pour suivre la police ou l'ambulance.
1: Oui. Calvaire. Parce qu'on veut revenir dans notre voie, nous autres, peut-être en a qui le colle dans le cul, en disant, ce gars-là va m'ouvrir le chemin jusqu'à Longueuil. Ça me fatigue.
2: Mais Guillaume, moi, dans les dernières secondes, j'ai constaté que tu connais très bien ton code de la route parce qu'effectivement, dans les cas d'autobus scolaire, là, où on respecte pas
0: c'est
2: 9 points d'inaptitude puis des amendes entre 200 et 300 $. L'autre affaire que, aussi, il faut se sensibiliser à ça, c'est quand on approche d'un établissement scolaire ou quand on est dans un quartier résidentiel où il va avoir des enfants nécessairement.
4: Il faut remettre son top.
2: Tu sais, dans des quartiers résidentiels à proximité des écoles, déjà là, il y a du. Tu sais, les enfants sont à vélo, sont à pied. Des fois, il y a des trottibus. Je ne sais pas si vous connaissez les trottibus. Ils se déplacent en groupe avec des adultes bénévoles qui les amènent ensemble.
0: Tu sais, des fois, en deux autos, il y a un enfant qui surgit avec un ballon.
2: Oui, c'est ça. L'idée, c'est d'avoir une conduite préventive. C'est d'anticiper la présence d'enfants. Tu sais, ce n'est pas le temps de rouler vite, justement. Redoubler de vigilance. Tu sais, spotter, si vous venez de déménager dans un nouveau quartier cet été, mettons, c'est le temps de spotter les passages piétonniers, les sens uniques.
1: Les dos down aussi, c'est bon de remarquer. C'est pas un jump, ça, là, tu sais.
2: Effectivement.
4: Si tout ça te plaît pas, achète-toi un hélicoptère.
2: Aussi, c'est une autre solution.
4: Salutations à Luc Poirier.
2: Sinon, en voiture, je dirais que les amendes sont doublées pour les excès de vitesse en zone scolaire pendant la période scolaire, si vous le saviez pas.
1: En construction aussi, c'est doublé les amendes.
2: Aussi, dans les zones, dans les chantiers routiers, oui, c'est vrai. J'ai pas parlé encore des brigadiers scolaires qui sont tellement importants.
0: Oh, allô!
1: Pierre Fontaine, la Paradjief, mon meilleur ami d'enfance. Peter fait ça. Coin Saint-Louis et, va dire des Rangelots.
2: Mais tu sais, les brigadiers, peut-être que vous dites, hey, c'est pas des policiers, j'ai pas d'enfants. Tu sais, non, il faut respecter les indications des brigadiers puis attendre que les enfants et le brigadier soient complètement en sécurité avant d'avancer. Tu sais, c'est pas le temps de donner un coup de gaz, là, tu sais.
4: Non, gars, le brigadier, là, qui se tasse, là.
0: Ça, mais un beau sourire, un beau halo. Soyez donc patient.
2: Ah oui, moi, pour vrai, j'aime ça, laisser les regarder traverser avec le brigadier. J'adore ça. Le non-respect de ça entraîne une amende entre 300 et 600 $ et 4 points d'inaptitude. Voyez-vous comment ça baisse vite, les points? Là, de toute façon, c'est pas juste une question d'amende puis de points. C'est des vies là, dont il est question.
4: C'est facile de perdre son permis dans deux coins de rue de zone scolaire.
2: Absolument.
4: Oui. En deux coins de rue.
0: Vraiment.
2: Absolument. Peut-être que vous êtes parent, grand-parent, oncle, tante, en tout cas, peu importe, qui allait reconduire ou récupérer un enfant, soit en début de journée, en fin de journée, aux abords de l'école. Ça aussi, c'est un bon rappel. Il y a des zones réservées aux autobus scolaires. C'est important de...
1: Ben oui, de les laisser tranquilles.
2: Ben oui, c'est pas une place pour aller stationner. C'est important, c'est pas pour rien. Et c'est important d'immobiliser son véhicule juste aux endroits désignés pour ça, ou en bordure de rue, là où le stationnement est autorisé, mais de pas prendre la place des autobus scolaires parce que là, ça crée évidemment un char autour de l'école.
4: Mais oui, est-ce que le Véro et Louis vont souvent faire du necking dans ces places-là?
1: Hey, necker, ça, c'est un mot.
0: Ce mot-là me dégueule.
2: Ah, okay. J'aime ça, necker.
4: Parking, d'abord.
2: J'aime necker, puis j'aime le mot. En tout cas, bonne rentrée à tous!
4: Hey, le necking d'une zone scolaire, c'est pas ça que ça se passe.
1: On a le droit, on a le droit.
0: On a tout commencé là.
4: Pourtant, oui, en arrière de l'école.
0: Merci, Marie-Soleil.
1: Merci.
0: Ah, 17h08, c'est toujours les vacances. Oui, il n'est pas fini cet été-là. Les trois accords et cœur de pirates. Vous êtes dans Véronique et les Fantastiques à Rouge. Merci d'être là.

0: Jusqu'à 18h, c'est Véronique et les Fantastiques avec Marie-Soleil Michon, Guillaume Pinot et José Godet aujourd'hui, 17h11. On va parler de solitude. Guillaume, on a tellement fait de gags que tu te sentais très seul avant que tu nous avoues que finalement, ça faisait des années que tu sortais avec Mélissa. Êtes-vous capable d'être seul? Je parle pas d'être seul dans une pièce, mais seul avec vos pensées. Puis il y a un lien avec ce qu'on a dit au début de l'émission, José. On parlait de quand t'es allé en Autriche, là, puis que t'as passé plusieurs heures seul, pas d'écouteurs, pas rien. Ouais. Seul dans tes pensées, c'est très rare de nos jours qu'on a du temps pour ça. Exactement. La journaliste Maude Goyer de Nouveau Info s'est penchée là-dessus. C'est quand la dernière fois que vous avez vécu un grand silence ou un vide? Vous en souvenez-vous? D'un moment
1: ça,
0: où vous n'avez pas été
1: assez souvent
0: par rien. Là.
1: Moi, je trouve que ça n'arrive pas assez souvent. Des fois, en auto, je suis obligée de dire que c'est comme la seule place des fois où j'ai la paix. Puis des fois, un petit silence en auto. Ça fait drôle de dire ça à la radio. Là, je salue tous les autres.
0: Parce que souvent, on écoute la radio ou des balados.
2: Oui. Mais des fois, j'ai besoin. Écouter de la musique, ça compte ou pas?
0: Non, c'est une distraction.
2: OK.
1: Ça meuble.
3: Moi, des fois, je m'impose ça. Mettons, je fais une course, je me dis, j'y vais pas d'écouteur. Puis là, à ce bout-là, des fois, là, après 15-20 minutes, je tombe dans ma tête, là, tu sais.
0: Ouais, c'est là que tu pleures.
3: Des fois, c'est, non, mais pour vrai,
0: c'est. Parce que Guillaume pleure quand il court.
3: Ouais, quand je finis une course, des fois, là, c'est comme l'endorphine ou je sais pas quoi. Mais sinon, moi, je vais faire ça au chalet. Je vais m'asseoir sur le quai, pas de téléphone.
0: Ouais.
3: Puis là, je regarde les arbres.
0: Puis là, c'est le bruit de la nature.
3: Ouais.
2: J'aime ça aussi.
0: Tu sais, quand on marche, souvent, on a des écouteurs. Mm. En auto, on le dit, balado, radio, musique. Mm. On cuisine, souvent, on écoute un balado en arrière-plan. On suit la recette sur YouTube, sur TikTok. Oui. Quand on soupe, souvent, si on n'est pas en train de jaser avec du monde, on va regarder une série télé.
2: Oui. On
0: va lire notre presse. On est toujours distrait. Oui. On se couche avec notre téléphone. On attend notre café. On se fait servir dans un café. On attend. On est sur notre cellulaire. Oui. Même aux toilettes. Mm-hmm. C'est impensable maintenant d'aller aux toilettes sans apporter une distraction quelconque. À l'époque, on avait des bandes dessinées. Oui. Là, on a nos téléphones. On peut passer une journée complète physiquement seul, mais pas avoir été seul une seule seconde. Ah ouais.
1: C'est pour ça que je dis que ça arrive pas assez, à mon avis. Moi, j'en prendrais plus. Là.
2: Est-ce que ça dit de nous que on est en carence? C'est-à-dire, est-ce que cet éditorial-là dit, hey gang, ça a pas de bon sens ce qu'on fait là, parce qu'on faudrait se retrouver de temps en temps, seul à seul avec soi-même pour savoir où on est?
0: Parce que ça dit que c'est là qu'on a des idées. C'est là qu'on peut réfléchir à des choses. Oui. C'est là qu'on se retrouve comme personne.
2: Moi, quand je marche...
0: Qu'est-ce que j'aime? Je m'en vais où? T'sais, si tu as toujours une distraction, t'auras jamais ces réflexions-là.
2: Non, tu peux même pas penser à la suite de ta vie. Tu sais, moi, en auto, marcher, moi, j'aime ça. Moi, je me le fais, là. Je suis pas une classe à part, mais en auto, souvent, je mets absolument rien, justement pour réfléchir. Oui. Même quand je vais marcher, mais je savais pas à quel point que c'était mon chemin pour justement savoir où je voulais aller, où j'étais rendu dans ma vie.
1: Tout le monde devrait apprendre, je trouve, à être seul. Tu sais, moi, je l'ai dit souvent, tu sais, aller au restaurant seul, au cinéma seul.
3: Ça m'angoisse, le tabarnak. Restaurant seul, la raison que tout le monde me regarde et qu'il me juge.
1: Oui, mais c'est pas vrai.
0: Mais le pire, c'est que personne juge. Quand est-ce que tu as jugé quelqu'un qui était tout seul au restaurant?
3: Hier! Non, mais pour vrai, Véro, puis je l'ai...
0: Peut-être que tu dis pauvre petit.
3: Non, mais je me dis pas petit. Moi, je vois quelqu'un tout seul au bar, je me dis jamais, ah, c'est quelqu'un qui savoure une bonne bière ou qui tripe. Je fais comme, ah, si.
2: Je pense jamais à ça.
3: Il y a un problème, il doit être triste. Il y a quelque chose qui va pas.
1: Mais tu projettes quelque chose. Peut-être la personne, c'est son seul break dans la journée. Ça lui fait du bien. Elle sort du travail, elle veut un break.
2: Je suis arrêté. L'autre fois, je mangeais tout seul au bar. Mais tu sais, au bar, nous autres, manger tout seul, ça existe pas, là.
3: Ouais.
2: Tu sais, je veux dire, la personne au bar, si ça te connaît pas, elle jase pareil. Ouais, salut. Parce que quelqu'un qui passe, qui s'assoit.
0: Je te reconnais.
2: Oui. Fait que, moi, je trouve pas ça désagréable. Au contraire, ça fait des rencontres différentes. Moi, j'ai pas ça manger tout seul au bar.
3: Moi, je viens tout
2: seul. Tu as fait ça, Véro, manger tout seul au bar?
0: J'ai aucun problème à faire.
2: Moi non plus, ça me dérange pas.
0: Je fais plein d'affaires tout seul. J'aime ça aller au cinéma tout seul.
3: Moi, cinéma tout seul, c'est quelque chose que. Mais ça, je suis entertainé, je pense pas. Ouais. Que je suis seul.
0: C'est vrai, je comprends.
3: Ouais. Mais je vais quand même commander pour deux quand je vais chercher à bouffe.
0: C'est le dernier vrai endroit qui nous reste, c'est la douche. Dans la douche, là, on est tout seul et on n'a aucun stimuli. Il n'y a pas de musique, il n'y a pas de télé, il n'y a pas de cellulaire.
3: Tu claves
0: machinalement. Ma fille, la musique dans le tapis, dans la
1: douche. Je connais quelqu'un qui a une TV dans la douche.
2: Les hôtels, là, il y avait des téléphones. Je sais pas pourquoi.
1: En cas, tu fais un AVC.
3: Mais est-ce que la lecture d'un livre est considérée comme distraction?
0: Oui.
3: Parce que je veux pas ramener que j'étais en Thaïlande. Mais,
0: ni que t'écris des livres.
3: Non, mais pendant que j'étais là-bas, ça devait faire un an que j'avais pas lu. J'ai lu 4 livres pendant que j'étais là-bas. On dirait que la lecture aussi permet de... Mais en tout cas, tu décroches de ton téléphone.
0: Non, t'es pas en état de solitude parce que tu te... de divertis. Ouais. Par contre, c'est vrai que c'est une meilleure distraction qu'un cellulaire. Il y a moins de bruit, t'es concentré sur une histoire.
1: Je trouve qu'on est plus dans l'introspection quand on lit quand même.
0: Tout à fait.
1: Pas pour mettre ça sur un niveau supérieur, mais quand même, moi, je remarque que je lis beaucoup moins.
2: C'est dur, je trouve, lire. Ah, je trouve très bon. Moi, quand j'en vois passer au travers un roman quelques jours, n'importe quoi, là, je fais « wow, moi, c'est une job ».
0: Moi, j'ai recommencé à lire beaucoup. Je m'oblige le soir. Je m'oblige à ne pas prendre mon téléphone puis à lire du papier.
1: Mais c'est ça l'affaire.
3: Ça m'a recommencé à faire rêver.
2: J'étais écœuré. Tu sais, moi, après les grandes gueules, 20 ans de temps à lire tous les jours des sketchs, monter des sketchs, j'avais plus. Tu sais, c'était pas une distraction m'asseoir avec un livre.
0: Je vais te donner des bons livres pour commencer, tu vas voir.
2: Je lisais plus jeune. Moi, je haïssais pas ça, mais là.
0: Tu vas voir. Parce que les écrans, là, faut arrêter
3: ça. Ça va,
0: partez-moi pas ces écrans, c'est mon c'est ma nouvelle affaire. Les écrans, avant de vous coucher, vous vous nuisez terrible, terrible, terrible. On court à notre perte! dans 3 minutes, je vous parle de l'emoji de l'année. Parce que là, on est là, pas de téléphone, mais on s'en sert aussi, qu'est-ce que tu veux. Vous allez être surpris du résultat. Je vous raconte ça après ce souvenir de Rock Voisine.

0: Rock voisine en souvenir dans notre Véronique et les Fantastiques 100% franco, mon Dieu que j'aime ça.
1: C'est nous ça.
0: Quand on ressort des vieilles tunes, j'adore. 17h20 avec José, Marie-Soleil et Guillaume. Utilisez-vous encore les emojis, vous autres?
2: Ben oui.
0: Les textos puis les réseaux sociaux.
2: Je suis même gênée quand quelqu'un me répond pas d'emojis. Je fais comme je n'ai-tu mis trop.
0: Ah, moi, quand quelqu'un me répond pas d'emojis, je me dis, coudonc, il est-tu fâché?
2: Moi, 100%.
0: Mais ça, c'est mon attachement anxieux. C'est une autre affaire.
3: Ah oui? Non, mais t'as raison. Dans un texte, il n'y a pas d'émotion. Là, faut que tu me donnes ton mood.
0: Oui.
3: Il y a un petit bonhomme sourire.
0: Trouves-tu ça drôle? Trouves-tu ça niaiseux? T'es-tu mal à l'aise? T'es-tu fâché? T'as-tu de la peine?
3: Le bonhomme avec la main dans le front, mon préféré. Ben oui, je les entends.
0: Moi, c'est les yeux qui roulent.
2: Moi, 100%.
3: Ah oui?
1: Toi, tu l'utilises beaucoup.
2: Moi, j'ai le bonhomme dans le front. Le bonhomme qui fonce aussi de temps en temps.
0: Ah oui, celui qui fonce. C'est pour dire que t'es gêné un petit peu.
2: Celui qui fonce plus quand même.
0: C'est mal à l'aise. Ah,
1: c'est vrai que ça nous aide à préciser notre pensée, ou en tout cas, c'est un raccourci, certainement. Là.
0: Oui.
4: Mais ça a l'air que c'est parce qu'on est vieux.
1: C'est un nouveau langage.
4: Non, mais
1: c'est
4: le retour des hiéroglyphes.
0: Non, tes enfants, non, ils mettent des abréviations.
4: Oui, je comprends rien. Excusez de dire ça,
0: encore
4: là, les
0: vieillards. To be honest.
1: To be honest, oui.
4: Ouais, ça, tu savais ça, toi?
0: Ouais, ouais.
4: Moi, je pensais que c'était une nouvelle sauce.
2: Le premier texto que je me suis échangé avec Mélissa. Le premier texto que j'ai échangé avec Mélissa, elle avait écrit SRM pour sérieusement.
0: Oh.
2: Puis j'avais googlé, là. Ouais. C'était genre une compagnie SRM.
0: Ah, vous avez une différence d'âge.
4: Ouais. J'avais eu peur d'elle, je me disais, elle a une maladie.
5: Son premier texto,
2: je me suis protégé. Au début, je mettais 4 tons, donc j'avais pas l'attention.
5: Mais regarde, j'ai le SRM.
0: tu ramènes ça à l'âge, puis t'as pas tort, OK? Oui, parce que l'utilisation des emojis diffèrent beaucoup d'une génération à l'autre selon une analyse récente du New York Times. L'emoji visage qui pleure à chaudes larmes, là, lui qui a les deux tracts d'eau sur le bord de la face, a été l'emoji le plus utilisé en 2025 avec 814 millions d'utilisations sur les réseaux sociaux. Ça, ça compte pas les textos. Hey. C'est juste les réseaux sociaux.
1: Mais il y avait de quoi pleurer. Hein?
0: Il a détrôné celui qui pleure de rire. Donc celui qui a les deux grosses larmes là, qui est crampé.
1: Je trouve que ça dit beaucoup sur notre époque.
0: Oui.
1: À moins que les gens l'utilisent de manière ironique.
0: Mais c'est ça l'affaire, c'est qu'il y a une autre signification. Ouais. Son succès s'explique par sa polyvalence. Donc, les Gen Z, eux autres, ils l'utilisent pour exprimer un fou rire incontrôlable. Genre, c'est tellement drôle que je pleure. Mais les utilisateurs plus âgés, ils voient une véritable tristesse. Moi, je m'en sers beaucoup pour vous dire que quelque chose me touche ou que c'est cute.
1: Aussi, moi aussi.
0: Mettons, tu vas m'envoyer une photo de ton bébé.
2: Un bébé chien.
0: Vient de naître, ou ton petit chien. Le bonhomme qui pleure, genre, c'est trop beau, ça me touche. M'en sers un peu dans ce sens-là. Ah. Quand j'ai vraiment de la vraie peine, je ne mets pas d'emoji.
1: Ah, je mets le cœur brisé, moi, souvent. Ouais. Le cœur brisé, je l'utilise souvent.
2: Le cœur avec un tape.
4: Moi, si tu m'envoies une photo de ton bébé chien...
1: Quoi? Tu réponds pas.
4: Je te dis, à qui tu veux parler?
2: José, c'est comme quand t'as ta photo de décapotable.
0: Sérieusement, photo de décapotable.
4: Non, mais...
0: Les autres emojis populaires, la rose fanée. Les gens s'en servent pour... Moi, je l'ai jamais pris. Les gens s'en servent pour exprimer la tristesse.
2: Mélissa apprend ça.
0: C'est l'emoji qui a gagné le plus en popularité en 2025. 190% d'augmentation de l'utilisation sur les réseaux sociaux. Le cœur coréen, c'est l'index qui le pousse.
2: Le
0: petit cœur avec les deux doigts. Ça, c'est un geste très populaire. On croise le pouce et l'index d'une main pour faire un tout petit cœur, mais c'est l'emoji qui le représente a connu une augmentation de 109% aussi.
1: Moi, j'utilise encore beaucoup le cœur comme ça.
0: Avec les mains.
1: C'est
0: celui de Manon Massé. Là.
1: Oui, je l'utilise.
0: Gros rond.
1: Gros massage.
0: Celui qu'on appelle gros rond.
4: Mais le vrai cœur est encore le fun. Moi, j'utilise encore le vrai cœur.
0: Sortez vos cellulaires. C'est quoi vos plus utilisés?
1: Moi, un que j'utilise beaucoup, c'est, je trouve qu'il va à toutes les sauces, c'est le bonhomme avec des étoiles à la place des yeux.
0: Oh, je l'aime, lui.
1: Parce que je trouve que tu peux l'envoyer dans un contexte, évidemment, romantique ou non.
0: Oui, genre, c'est super. Bonne nouvelle. J'ai hâte.
1: Il sert à tout.
0: C'est vraiment le très, très polyvalent.
2: Celui qui irait avec une goutte. Moi, c'est lui.
0: Celui qui est comme ouf! Passez proche!
4: C'est sûr que ça dépend de ce qu'on a fait récemment.
2: Ouais, parce que moi, j'ai toilette aussi, l'espèce de.
1: Moi, j'ai talent taillant.
4: J'ai comme une porte patio, là. Tu sais, c'est quelque chose de. Je sais pas
0: pourquoi.
4: La
0: porte patio.
4: J'ai une porte, je me rappelle pas quand j'utilise ça.
2: Je mets beaucoup de deals, moi. Les deux mains qui se serrent.
0: Oui.
2: Quand je parle à quelqu'un.
1: Moi, beaucoup les deux mains dans les airs.
4: Le salut.
0: Moi, le cœur blanc.
1: Ah oui, pour les condoléances.
0: Non, mais cœur blanc. Cœur blanc, c'est parce que des fois, il y a des gens avec qui cœur rouge, c'est trop.
2: Non,
0: c'est
2: trop.
0: Fait que le jaune, le blanc, ça fait un job.
1: Ça, c'est né, faudrait que quelqu'un explique toutes les couleurs du cœur.
4: Mais bleu, c'est amitié. Ah, bleu, c'est un cœur d'amitié.
1: Je sais pas.
4: Le jaune, c'est quoi?
2: Le jaune, c'est
4: le cœur blanc.
0: Si c'est comme les roses, c'est la jalousie.
2: Ah ouais. Félicitations, mais j'ai eu ce que t'as réussi.
4: Moi, ok.
2: Non, je savais pas.
0: Oh, moi, j'utilise beaucoup lui qui a les deux mains devant les yeux.
1: Oui. Ah oui, qui voit pas.
2: Le petit singe ou le bonhomme?
0: Lui, je m'en sers surtout regarde. Pour dire genre, oh mon Dieu, je m'excuse, j'étais en retard, mettons.
1: Ah okay. Oui. Oui, la honte.
4: Le,
1: ouais,
4: le
1: ouais.
4: Petit singe est pas mauvais non plus, là, celui qui a des petites mains en face.
1: Moi, je vois que j'ai récemment utilisé beaucoup le bonhomme qui a chaud puis le bonhomme qui est en
2: tête. Le ballon de football aussi.
1: Moi,
2: sûrement à cause de ma fille. Qui est parti, j'ai l'avion. Ah.
0: Oh. Ben merci les amis, ben, merci ça fait le tour. Le sujet de José s'en vient. Il est arrivé quelque chose puis il pensait que ça y arriverait jamais de se sentir comme moi.
4: Comme toi.
0: On va expliquer tout ça après.
4: Je me sens exceptionnel.
0: Bougez pas, vous êtes à rouge.
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9: Marie-Soleil, Guillaume et José sont là aujourd'hui, 17h32. José, qu'est-ce qui se passe? Ça a l'air que tu vis quelque chose qui te fait comprendre ma vie.
22: Ouais. Jamais j'aurais pensé un jour m'approcher de la vie d'une Véronique Cloutier.
23: Oui, t'es-tu porte-parole de Suzuki?
22: Non. Ça, c'était des belles années pareilles avec.
9: Quand même! J'aimais bien les années de la monnaie royale canadienne.
22: Ça existe plus, ces contrats-là. Non, c'est pas dans ce sens-là. J'ai l'impression de vivre un peu ta vie. Et c'est pas, là, je parle pas des madames fâchées sur Internet qui se demandent pourquoi je m'agame mes cheveux avec des rallonges.
9: Ouais, j'ai pas de rallonges, ni jamais!
22: C'est ça que je te dis. Ou d'autres madames encore plus fâchées qui trouvent que j'ai plus l'âge de mettre des jupes aussi courtes.
9: Ça, c'est vrai.
22: Non. Là, ce que je veux dire, c'est que moi, là, dans ma vie, là, avant l'arrivée du tricheur...
9: Qui commence ce soir, 18h30.
22: Ça commence ce soir, 18h30, merci. J'étais plus ou moins sur les réseaux sociaux. Tu sais, des petites affaires-là,
9: Plus moins que plus,
22: exact. Non, mais tu sais, j'ai pas ça. Tu sais, je veux dire, j'étais pas bon, habile là-dedans.
9: Ouais.
22: Bon, oui, de temps en temps, comme tout le monde.
9: On parle au passé.
22: Ouais. Mais je suis pas mieux, t'as raison.
23: C'est pas sûr, vous
22: avez... mais c'est parce que avec le tricheur, il y a eu beaucoup de choses qui ont été postées. Tu comprends? C'est là que j'ai eu l'impression que j'ai vécu un peu Véro. Parce que, tu sais, moi, c'est sûr, sur mes réseaux, moi, de temps en temps, j'avais une Monique qui trouve que je ris trop fort, un Raymond en tabarnouche, que je sois tout le temps de bonne humeur.
9: Mais beaucoup de questions sur ta greffe, hein.
22: Des questions sur la greffe. J'ai eu récemment un Christian qui a fait un détour sur ma page pour venir m'envoyer chier parce qu'il trouve que sa moto colle plus comme mon Spider 3 roues. Selon ses termes à lui, ça fait de moi un hostie de trou de cul de gros parvenu sale.
9: Fin de la citation.
22: J'ai trouvé ça rempli d'amour. Je fais comme, il y a un gros lien que ta moto colle plus que mon toit rouge. Je te félicite.
9: Ouais.
22: J'avais remarqué aussi que, donc, si je suis pas sur un site à potin parce que j'ai fait des posts, j'étais un peu épargné de ça, tu comprends-tu?
9: Mm.
22: Mais là, avec le tricheur,
9: ouais,
22: qui ont mis beaucoup de choses.
9: Oui.
22: Ah, là, j'y ai goûté en tabarnak.
9: C'est le début de ta nouvelle vie.
22: Alors là, je comprends. Ah, là, ça y va en temps, là, tu sais. Surtout quand t'as un site à potin écrit ce que vous avez pensé de, et c'est bon.
23: Trois petits points.
22: Oh, cliquez ici pour les commentaires. Bienvenue dans l'Antiquité. C'est le retour à la lapidation en public.
9: C'est comme nous jeter dans la fosse aux lions.
22: C'est malade.
9: Venez l'écrire à quel point vous trouvez que c'était un mangeur de merde de gros lait.
22: Oui.
9: Exactement.
23: Mais attends, découvrir Reddit.
22: Ça, l'avait pas eu encore.
9: Ça s'en vient.
22: C'est son fond. Non, mais c'est écrit, j'ai eu plus que ça. Non, mais moi, je me disais, c'est un quiz. Tu sais, je veux dire, comment un quiz peut fâcher autant de monde?
9: Oui.
23: Mais le monde aimait tellement Guy, c'est sûr qu'il y a des gens...
22: Non, il s'est fait longtemps ramasser!
9: Ça n'a rien à voir, c'est ça l'affaire.
22: C'est de la lapidation, man. Puis comme la lapidation, comme dans le temps de Jésus, tu sais, quand une gang décidait de tirer des roches à quelqu'un, pas sûr que tout le monde était vraiment au courant du dossier dans la rue, là.
23: Ah oui.
22: Tu sais, il y avait ben, qu'est-ce qu'il a fait? Je pense qu'il a trompé sa femme. Non, il a volé une poule. Non, il a parlé qu'un chrétien. Tuez-le! Lancez-y des roches!
9: Là, tout le monde lance des roches.
22: Tout le monde lance des roches.
9: On sait plus trop pourquoi, mais on lance des roches.
24: J'aime ça, ta dramatisation de l'époque romaine.
9: J'adore la comparaison.
23: Oui, oui. Ouais, mais... compare à Jésus.
22: Mais,
23: ouais,
22: non, mais
23: pas rien.
22: C'est pas ça. Non. Là, tailleur, j'ai pas fait ça. Je donnais l'exemple de. Les gens sont pas au courant. Tu sais, t'as pas vu un show. Comment tu peux être autant en estime d'un show que t'as pas vu encore?
23: C'est vrai.
22: Bon, ça m'a beaucoup fasciné. Donc, encore une fois, j'ai l'impression de vivre un peu du Véro. Tu comprends-tu? Parce que je sais que Véro a vécu ça. Moi, j'étais à l'abri. Mm-hmm. Puis quand tu regardes les commentaires aussi, tu te rends compte qu'il y a pas beaucoup d'ingénieurs.
9: Oui.
22: Dans ce genre de commentaires-là.
9: Pas beaucoup de gens occupés. Non.
22: Oui. Parce que, tu sais, sujet, verbe, complément, ça a perdu son sens, ça.
23: Oui.
22: Moi, j'ai vu ce matin, j'écoute pas, écoute. Et? K-O-U-T, pas P-A-D. Fait que là, je me suis dit...
1: J'écoute pad.
22: Je me suis dit, ça sent pas la NASA.
2: Non, c'est sûr.
22: Ce que je veux dire là-dedans...
2: Cela dit, je pense qu'il faut pas shamer les gens qui ont pas d'éducation. Non. Parce que ça, c'est pas de leur faute.
24: Faut dire aussi que
2: pas
24: le,
2: l'école.
24: Le D et le S sont proches du clavier, mais en tout cas,
2: peut-être qu'ils ont juste pas de lunettes.
1: Hey, le nombre de
2: ils ont
1: de
2: l'éducation, mais ils ont pas de lunettes. Mais ça, je shamerais pas les gens pour ça.
22: OK.
2: Non.
22: Je comprends.
1: Pas dans leur jeu.
22: Oui, je comprends la nuance.
2: C'est pas dans leur faute. Puis c'est pas parce que t'as pas d'éducation que t'es un abruti.
22: Sauf que.
2: C'est pas relié.
22: Sauf que si.
2: Pas savoir vivre.
22: Si tu viens juste insulter dans le vide, quand même, qu'il y a des fautes ou pas, t'es quand même en train de générer de la haine.
2: Ah, c'est ça.
22: Moi, ce que je veux dire, c'est que. Moi, je savais pas que. Qu'est-ce qui est arrivé? Ils sont où, ces gens-là? Parce que dans la vraie vie, moi, j'étais sûr que le monde m'aimait.
24: dans le temps des grandes gueules, il n'y en avait pas de réseaux
22: sociaux. Puis là, moi, quand je me promène, mettons, j'étais à Cholliette en fin de semaine.
2: Ils viennent pas. C'est pas important. Ils t'aiment pas, c'est correct, ils ont le droit.
22: Comme moi, quand j'aime pas une cuisine, quelque chose au restaurant, je sens pas l'utilité de rentrer dans la cuisine à coup de pied en disant ton assis de spaghetti goûte la merde, gros crime.
2: Les ananas, vieille chienne!
1: Oui, regarde. Je le dis à la radio dans un autre pays, mais je le dis jamais sur les lieux.
2: Puis je me dis, je comprends pas si ces gens-là, ou si je le dis souvent ça, mais tu sais, ils ont des entourages, là.
22: Ouais.
2: Ils ont des parents ou des belles-sœurs ou des collègues. Puis y a-tu quelqu'un maintenant qui fait ouais, que t'as écrit ça?
22: T'exagères.
2: C'est gênant.
22: Fait que moi, comme je les vois pas dans la vraie vie, ces gens-là, je me dis, est-ce qu'ils vivent dans un silo, un peu comme dans l'émission sur Apple TV? T'sais, ils sont tous dans un silo puis ils savent pas qu'il y a une autre planète. Parce que je le comprends pas. Parce que
2: c'est peut-être nous autres qui est dans le silo.
22: C'est peut-être nous autres qui est dans le silo. Mais ce que j'allais dire, pour vrai, c'est que ce qui me fait de la peine, puis je m'y attendais que je te prouve. Il y a beaucoup de gens qui m'écrivent plein de bonnes choses, OK? Je veux rectifier ça. C'est juste que j'ai fait le saut de voir à quel point quelqu'un pouvait être fâché puis m'insulter sans avoir rien vu.
24: Oui.
22: Vas-y.
24: Bon, deux choses. Plaire à tout le monde est un combat perdu d'avance.
22: Je le sais.
24: Ça, je sais que tu le sais. Ce matin, je suis allée sur la page Facebook du Tricheur parce que je joue cette semaine.
2: Oui.
24: Fait que là, je voulais partager la publication. Je vais le faire demain, tout ça. Et j'ai vu quelque chose. Je sais pas si ça va te consoler, José, mais il y a quelqu'un. J'aurais aimé noter le nom de cette personne pour la saluer. Le premier commentaire en haut, c'était « Laissons José s'installer. J'espère qu'il ne sera pas. Tu sais, la personne prenait ta défense à l'avant. Et moi, je te le dis, on l'a dit d'avant. José, il était écœurant.
2: Puis de pas juger après deux épisodes. On peut te laisser deux, trois
22: semaines. Écoute, deux épisodes, c'est déjà mieux que pas pantoute.
2: Ben oui.
22: Parce que là-dedans, ce que je trouve un peu fou, c'est ça. C'est-à-dire, tu sais, quelqu'un qui vient écrire, j'espère qu'il va pas être aussi énervant que son grand rire. Tu dis, là, madame, j'ai fait d'autres choses dans ma carrière. Je comprends à quoi vous faites référence. J'avais pas aimé les grandes gueules. Je riais fort. C'est correct. Mais depuis.
1: Non, mais des fois, il y a un truc. Tu sais, Louis-José Hood, là, il dit qu'il y a encore le monde, ils font, ah, c'est lui qui parle vite. Mm-hmm. Il parlait vite quand il avait 19 ans.
2: Mais il y a aussi des gens qui ont une idée sur
22: les
2: personnalités publiques, ça ne changera pas. Ça changera juste jamais.
24: Quoi que tu fasses.
2: C'est pas grave.
22: Mais c'est ce que j'ai compris aussi, parce que tu dis, tu sais, je présentais le décor, je suis tout doucement là-dedans, là, tu sais, je présente, on va voir, si on va ça, parce qu'il maudit qu'il est énervant. Il est bien énervé. Je sais à quel point j'ai pas été énervé. Cela dit, je vis bien avec tout ça, je sais que ce qui s'en vient, c'est gros dans ma vie, puis ça va être le fun, puis j'ai beaucoup de gens de bonne humeur, puis gentils.
24: Faut pas que ça gâche ton plaisir.
22: Non, pas du tout. Mais ce que je veux dire, puis ça fait 15 ans qu'on le dit, les artistes, moi, ça finit bien la semaine, on en parle à chaque semaine avec du monde, que ces gens-là sont mesquins, méchants et tout ça. Mais ce qui me fait de la peine, puis ce que j'ai remarqué, c'est que comme c'est ça qu'on voit, c'est véhiculé beaucoup ces réseaux sociaux, t'as des jeunes qui lisent ça en ce moment. Mm-hmm. Puis ces jeunes-là, ils rentrent à l'école puis ils pensent qu'ils peuvent s'adresser à des adultes, à des professeurs avec le même ton.
2: On lutte contre l'intimidation.
22: Et voilà.
2: Puis il y a des adultes qui viennent écrire des affaires de même. C'est très contradictoire.
22: Quand tu vois ça, t'as le président des États-Unis qui dit des obscénités aussi, puis des réponses dans les nouvelles. Fait que tout ce que je veux dire, gang, c'est que si vous êtes là, si vous avez quelque chose, vous pouvez écrire en privé. Puis après ça, vous pouvez formuler votre commentaire sans juste insulter.
2: Vous pouvez aussi compter en soupant chez vous le soir.
1: Écrivez dans Word.
2: De le dire à la personne.
1: J'écris dans Word.
22: Exactement.
2: Ça me semble, ça fait un bon sujet au souper. José Godet, je l'ai tellement.
22: Oui.
2: Tu peux en parler chez vous. Tu n'y as pas dit à lui, puis tout le monde continue sa vie.
22: Oui, voilà.
24: Puis toi,
22: c'est
24: tu l'as sorti. Tu avais besoin de le sortir. Mais je veux saluer, il s'appelle Stéphane Labranche.
22: Je suis allé voir.
24: Salut,
22: Stéphane. Puis, la semaine passée, sur quelqu'un qui m'insultait, puis les gens commentent, il y a une autre personne qui a dit, écoutez, J'ai pas son nom non plus, mais ça m'a touché parce que la personne a dit, écoutez bien, je suis pas un fan de ce que Joseph fait, ni dans sa carrière à la radio, puis même, tu sais, je suis pas tant que ça, mais je l'ai croisé une fois en personne, puis c'est pas vrai qu'il a une grosse tête. Ce gars-là est gentil, il a parlé à tout le monde, il a pris des photos, je l'ai trouvé très sympathique. J'ai trouvé ça le fun que ce gars-là vienne dire, je l'aime, ça se peut que tu aimes pas ce que je fais, je vis bien avec ça, mais de m'accuser de quelque chose que je suis pas, ça m'a fait mal.
4: Tu sais, quand
22: tu dis, non, c'est pas vrai. Si j'ai pas, dans ma vie, le nombre de fois que j'arrête, puis je prends des photos, puis je suis gentil, tu peux pas m'accuser de pas être gentil. Ça,
2: tu vas voir, Joe, on s'y fait.
22: C'est vrai?
2: On lâche prise, puis on s'y fait.
22: Je voulais te féliciter parce que toi, c'est l'histoire de ta vie puis de ta carrière. Je veux dire, t'es toujours dans le hotspot.
2: Puis, gars, je suis encore là!
22: Puis,
2: je suis pas morte!
22: Je te donne un exemple souvent.
2: Mexico, OK! Merci, José. On joue au Music Quiz après. Moi, je suis...

0: sonne pas à pas.
1: Un nouveau jingle, toujours avec Marie-Soleil, Guillaume et José aujourd'hui. Alors, le lundi, c'est un quiz musical, OK? On fait plusieurs jeux musicaux, puis on les a tous mis ensemble pour faire un seul et grand jeu qui s'appelle le Music Quiz.
2: Ben voyons donc.
1: Suivez mon main, ça va bien aller. Okay. Je vous explique à chaque jeu comment ça marche. Le premier s'appelle la toune trafiquée. Je vous fais entendre un extrait de chanson. On a trafiqué, évidemment. Mm-hmm. On a enlevé la musique, puis on a ralenti la voix de l'interprète. Vous devez trouver le titre et l'interprète. Okay. Dites votre nom pour répondre. Bonne chance!
0: Je vais prendre le point, José.
3: Qu'est-ce qui vient de se passer? On dirait que t'allais trop vite, là.
2: Non, non.
3: Mais c'était Ginette qui avait, du reflux gastrique.
2: Je vais te dire ce qui est arrivé. La rondelle est passée proche de son bâton.
0: C'est une feinte, ça ne passe à José.
2: Il s'est demandé si je l'appelle. J'ai revu la rondelle, j'ai stick.
3: Ouais, ah, ouais. C'est ça.
1: Bon, alors Félix me glisse à l'oreille. Point 5 à chacun de vous deux. Fin, mais il y a un avertissement, José.
2: Non, mais j'y laisse. Non, non, j'y laisse le point.
1: C'est carton jaune.
0: J'y laisse le point. En passant, j'aurais dit, je ne suis qu'une aventure, moi.
1: Oh! alors, vraiment, point 5, point 5. Oui. C'était Je ne suis qu'une chanson de Ginette Renaud. Le deuxième jeu s'appelle Qui chante en premier?
0: José!
1: Je nomme deux artistes. Vous devez me dire qui a sorti son premier album en premier.
2: Okay.
1: C'est chacun votre tour. José, tu joues en premier.
2: Oh my God.
1: Qui a lancé un premier album en premier avant Éric Lapointe, entre Éric Lapointe et Kevin Parent?
2: Lequel a lancé l'album? C'est Kevin Parent, je suis quasiment sûr là, de ça.
1: Mauvaise réponse.
2: Ah,
1: c'est Éric Lapointe qui a lancé l'album Obsession.
2: Obsession?
1: Oui, en 1994. Et Kevin est arrivé avec Pigeon d'argile en 95.
2: Oh.
1: Un an d'écart.
3: Oui.
1: Ouais, alors pas de point pour José.
2: Ben, je suis bien content, je le méritais. C'est le karma. C'est le karma, José.
1: Jésus t'a puni. Marie-Soleil, qui a lancé son premier album en premier entre Ariane Moffatt et Pierre Lapointe?
3: C'est Ariane Moffatt. C'est
1: Ariane Moffatt.
3: Oui.
1: Aquanaut.
3: Oui, c'est
1: en
3: ça.
1: En juin 2002.
3: Oui.
1: Et Pierre Lapointe est arrivé avec un album éponyme en mai 2004.
2: Okay.
1: Bravo pour toi.
2: Bravo.
1: Pimpin.
2: Oui.
1: Qui est arrivé en premier entre Claude Pelgag et Charlotte Cardin?
2: Ouh.
3: Ça, c'est dur. C'est dur.
0: Je vais y aller avec Claude Pelgag.
1: C'est une bonne réponse.
3: Bravo!
1: Claude Pelgag a lancé l'Alchimie des monstres en 2013, année où Charlotte était à la voix.
3: Oui, c'est vrai.
1: Donc, elle, son premier album, elle l'a lancé en avril 2021. Il y a donc 8 ans d'écart entre les deux.
0: Ah, c'est parce qu'elle a sorti un EP. Là.
1: Exactement, en 2016.
0: C'est
1: bravo.
0: C'est ça qui nous a tout fourré, le EP.
2: Big boy.
1: Oui, alors c'était sur le premier album. Donc, effectivement, c'était bel et bien Claude Pelgag. Troisième jeu, la ligne de trop. Je lis une ligne tirée d'une chanson francophone.
0: C'est ma biographie. On arrête ça, gars. On va à la pause.
1: OK, je lis une chanson, une parole, donc une ligne tirée d'une chanson francophone sortie de son contexte. Le genre de phrase qu'on se dit, voyons donc, c'est dans une toune, ça. Et vous essayez de trouver le titre et l'interprète de la chanson. Voici donc la phrase.
3: C'est des vraies phrases? Est-ce que ça va-tu?
1: Oui, c'est une vraie phrase.
0: On va-tu avoir pendu dans la chambre à coucher? Ça, c'est rire.
2: Oui.
1: Pas aujourd'hui, mais ça pourrait.
0: Un café gris dans la boîte à gants aussi.
1: C'est ça, oui. Éric Lapointe. C'était du Éric Lapointe.
0: Ben, c'est ça.
1: Alors, voici, OK, tout le monde joue. Peut-être qu'on est des âmes sœurs ou peut-être qu'on est juste amis, mais ça serait-tu déplacé si je t'emmenais dans mon lit ou ailleurs quelque part pourvu qu'on se touche?
0: Yo.
1: Oui.
0: Ça serait déplacé dans mon lit. C'est dans mon lit qui n'est pas là.
1: Non, c'est pas ça la question.
2: C'est quelqu'un qui...
1: Ça, c'est la vraie ligne. Je te demande, c'est dans quelle chanson?
0: Bon, c'est Karen, en Bac ma belle.
2: José.
1: C'est pas en Bac ma belle, mais c'est Karen.
2: C'est Karen, c'est ça, c'est Karen. Je reconnais la rythmique.
0: Oh, ouais, je pensais que embarque dans mon lit, c'était pas dans... Je pensais que c'était la parole de trop.
1: Alors, c'était tiré de Adam et Ève.

0: qui a mal sorti l'extrait.
1: Imagine, ça fait une semaine, travaille ici, pas capable de faire la job.
0: Il y a eu une semaine de merde la semaine passée.
1: Moi, je le file pas, cet astille-là.
2: Mais moi, j'en reviens pas de ce qui vient de se passer. Guillaume avait pas catché que t'as fait le jeu.
3: Non, mais j'ai inventé un jeu.
0: Il voulait corriger les paroles de Cain.
2: Il a quand même reconnu Cain. Oui. Quand même, faut le faire. Là.
0: Quand même.
2: C'est bon.
3: Mais rajoutez-les dans vos jeux. C'est la phrase de trop, ça serait la phrase qui est pas dans toune.
4: Bon.
5: C'est pas fou, ça. Je le dis.
4: Ce gars-là, c'est un créatif.
0: Mais d'autres qui ont des commentaires.
1: Y a-t-il quelqu'un qui veut changer le show en arrivant?
2: Non, on veut changer le metteur en ondes.
3: Ah, est-ce que vous l'appelez Gros Chat? Comment on l'appelle?
4: C'est quoi son
0: chat? Présentement, il s'appelle l'ami Adam.
3: OK, parfait. L'ami Adam.
0: Oui. Mais parti de même, il sera plus son ami
1: longtemps. Il se demande d'être le nouvel employé de Michel.
3: Je veux juste dire, j'ai croisé Fufu dans les marches. Je sais pas si ça a rapport. Là,
0: mais... Fufu est bien stand-by, fait 3 ans. OK, la marque finale.
1: Fufu Furlan.
0: Oui, oui, il est venu ici.
1: Je l'ai vu tantôt. Il m'a envoyé la même où je pensais que c'était un itinérant.
0: Il tue, c'était stylo.
1: Je me suis dit,
0: quand tu changes de poste,
1: tu changes
0: à chaque fois.
1: Bon, attends, là, tu sais quoi, le fourré m'a retourné de l'autre bord.
0: Non!
1: Mais non, mais non, c'est une façon de parler.
0: Fais-moi pas ça.
1: Mais non, je t'affole
0: j'aime ça travailler avec l'animateur du tricheur.
1: Ils ont bien essayé l'autre bord.
0: Oh, je suis pas inquiète, t'es pas le seul en plus. La marque finale, 2 points. Marie-Soleil, 1 point. José, 0.5.
1: Bagarre, c'est une petite bière, 0.5, ça fait la
0: job. OK, on va à la pause et au retour, le résumé de Félix, ça roule.
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15: Ah ouais! C'est le résultat.
14: Ça sent bien, le
15: ça sent bien. Oui. Bravo à tous!
16: Hey, mais
15: ça,
16: c'était le fun.
15: Ça part bien la semaine. Mais ça, j'ai pris des petites notes, voici mon résumé. Ah, Véronique, je commence avec toi. Tu trouves que l'ami Adam a eu une semaine de marde? On va revenir, Marc-Antoine. Tu adores quand Ginette fait du reflux? Oui. Ça prend plus qu'un parfum pour embarquer sur Guillaume?
17: Oui.
15: Et le mot necker te dégueule?
17: Dégueulasse.
15: José,
18: oui.
15: Quand tu vois Fufu, tu penses que c'est un itinérant. T'étais sûr que le monde t'aimait. Ça, c'est bon, ça. T'adores ton canam, mais t'as le cul à deux puis les bras à neuf. À boire quelque chose de jaune, tu préfères les dirty martinis que la pisse.
17: Oui.
15: Et tu pensais que TBH,

0: le fun.
1: Merci Pimpin.
2: Merci Véro.
1: Merci José.
2: Merci Véro.
1: Et hey, puis bonne saison, le tricheur, ça commence ce soir, 18h30. Puis Marie-Soleil est là toute la semaine comme invitée aussi. Merci à toute l'équipe. On se retrouve demain, 15h55. Il y a la compile dans un instant avec Marc-Antoine, l'ami Adam. Le mot du jour, Phil.
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2: Il y a une épluchette de Bledin en bas à la station pour lancer la nouvelle saison de Rouge qu'on a officiellement lancée la semaine dernière. Mais bon, on fait ça une semaine plus tard. Fait qu'avant d'avoir des bouts de maïs entre mes dents, ben, je vous présente les 6 tunes les plus demandées. J'espère que vous allez bien. D'ailleurs, la rentrée, là, vous voulez me raconter ça? Vous savez, c'est le texto, c'est gratuit, c'est le 6-12-13. Mais ouais, la semaine dernière, on a eu une grosse semaine avec Dai Dai et Shakira qui a terminé au premier rang. Il y a un Dracula aussi qui a fait sa montée tranquillement. Puis d'ailleurs, Jani, qui participe avec cette collaboration avec Tim Impala, a sorti un album, un EP avec 3 tunes vendredi. Est-ce que ça va influencer et peut-être les faire monter? C'est ce qu'on va découvrir dans un instant. Ce que je peux vous dire, par exemple, c'est un numéro 5 inspiré d'un gars qui s'est lancé pour un premier projet solo.
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2: Et bang, ça a fonctionné tout de suite. Ballon sonde, puisqu'il le faut. On approche du million d'écoutes également pour la toune qu'on aura dans un moment. Après celle qui nous a sorti un album 21 août dernier. Il y a une tournée, d'ailleurs, avec des billets en vente déjà depuis vendredi. Va s'arrêter au MTLUS le 15 janvier. Le numéro 6 aujourd'hui, c'est Stella.

fonctionne bien pour lui. C'est un retour dans le top 6. Jeff Fauzier emmêlé dans ses cheveux qu'on avait au numéro 5. J'ai pour vous le flashback de la compile à vous proposer avec une toune de 2008 qui était supposée servir de toune de chicane, finalement. Mais ça a créé une réconciliation. Vous allez comprendre pourquoi. Après, oui, il y aura un numéro 1. Oui, ça fait de la misère à le dire parce que...

0: au début. Tu commences à chanter ça. C'est le même effet que Despacito. Fait que ça doit, j'imagine, être le hit de l'été.
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0: OK, on est en 2008 avec Pink, avec son chum Carrie Hart qui s'était séparé. Fait qu'elle a décidé de faire une toune, tu sais, pour célébrer sa nouvelle vie. Elle dit oui, OK, je perds mon mari, mais tu sais, je reste une rock star, j'ai pas besoin de personne. Puis elle a décidé de l'inviter pour être sur son clip. Mais l'affaire, c'est que son ex, il avait zéro entendu la toune. Il savait pas que ça allait parler de lui puis rire un peu de lui. Puis le plus drôle, le plus ironique là-dedans, c'est qu'un an plus tard, ils sont revenus ensemble. Puis depuis, ben deux enfants pour Pink. Qui nous offrait un numéro 1 de 2008.

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1: 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On a un retour pour Mumford & Sons et Chris Stapleton dans le top 6, qui n'est pas une mauvaise idée, honnêtement. Solide tune qu'on a déjà depuis plusieurs semaines. On a maintenant More To Die Shabuzi, qui, même affaire, était au numéro 2. D'ailleurs, depuis le début de ce nouveau top 6 là, qu'on vous présente avec la compile depuis lundi dernier, c'est une des chansons qui est restée dans le top 6. L'autre, c'est celle qui se retrouve au premier rang. Je ne sais pas si c'est par nostalgie, parce qu'on sait qu'Ed Sheeran, à la fin de sa tournée, décide de prendre une pause, ou si c'est parce qu'on attend à la fin de 2026 l'album de Martin Garrix. Mais on retrouve encore cette chanson-là au numéro 1. J'ai de la difficulté à me l'expliquer, mais c'est la chanson que vous avez le plus demandé aujourd'hui, qu'on vous offre dans la compil à Rouge.

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2: Bon, je vous parlais de l'épluchette de Bledin qui a lieu pour le lancement de la saison. Je veux saluer Tisha qui, bon, ne fait plus la mise en onde de Véronique, elle est fantastique, elle est affectée ailleurs. Vient d'aller, de venir me porter un petit verre de vin pour que je me sente festif à vous présenter les tunes les plus demandées. Mais là, ça, c'est une tune qui a été très demandée en 2001. D'ailleurs, le seul numéro 1 de Mary J. Blige. Puis d'ailleurs, c'est Dr. Dre qui a envoyé le beat. Elle qui tripait pas parce que c'était différent à elle, a décidé de faire une tune parce que son équipe a insisté, mais a pas mis de bridge. Puis Dr. Dre a dit, si tu veux mon nom attaché au tien, ben tu vas faire un bridge. Elle l'a fait. Cette tune-là est devenue numéro 1.

Cette chanson-là fera un retour dans le top 6 que je serais pas fâché, là, je vous le dis. Là. Ah! Que c'est bon, Ray, Where is my husband, avec un nouvel album, Si elle tombe en amour, qui devrait venir prochainement. Elle est encore malade, blessure aux cordes vocales. Il a fallu qu'elle annule toute la fin de sa tournée en Europe. Tellement de peine pour Charlotte Cardin qu'on a avec Meaningless à Rouge.

0: C'est tellement hot ce qu'Olivia Rodrigo a fait, là. Celle qui a créé cette année le Daisy Chain Fields, un nouveau festival bénéfice consacré aux femmes, aux filles, avec une première édition qui a eu lieu en fin de semaine, avec des artistes. Bon, Olivia Rodrigo, évidemment, faisait partie de la liste. Il y avait également Chappell Roan, Doshi, qui aussi... Bon, dans ce cas-ci, en collaboration avec Lady Gaga. Gaga n'était pas là, mais Doechii était là. Garbage, on avait aussi Katsai qui faisait partie du lot. Et il y a eu des apparitions surprises de Sarah McLachlan, Stevie Nicks et Alanis Morissette. Et l'événement qui... En tout cas, à mon sens, ce qui est impressionnant, c'est d'avoir réussi à amasser autant d'argent pour des fondations. Parce que ce qui est beau avec ce festival-là, tu sais, des fois, on a l'impression là, que ça coûte cher, puis on n'est pas capable d'être capable de créer, puis d'être créatif pour être capable d'avoir certains événements chez nous au Québec, mais également à l'international. Les artistes, tous les artistes qui étaient sur le line-up, on s'entend qu'il y a des gros noms là, qui font partie de ce groupe-là, ont accepté de jouer gratuitement sans cachet. Fait que ça veut dire que 100% des profits, parce qu'il y avait des billets vendus, là, c'était pas un festival gratuit, tu rentres là puis tu profitais. Là. Il y avait des billets qui étaient vendus, mais 100% des profits nets de ce festival-là ont été remis à des organismes partenaires. Puis on a réussi à aller chercher 10 millions de dollars. Puis là, il y a quelqu'un qui est monté sur scène pour dire « Hey, mon organisation Pivotal va égaler tout ce montant-là, ce 10 millions de dollars-là, donc on double. » Fait que c'est 20 millions de dollars qui a été remis à 10 organismes qui travaillent en santé des fans, santé maternelle, droit reproductif, violence conjugale, le droit juridique, l'autonomie économique. Fait que tu sais, quand je vous dis, là, évidemment, dans ce cas-ci, là, c'est pour une bonne cause, mais avec de la créativité, puis en faisant confiance à ces artistes-là, on est capable, finalement, de faire des grandes choses. Fait que je pense que c'est quelque chose à étudier, puis une super belle initiative de la part d'Olivia Rodrigo, puis assurément qu'on va pouvoir reprendre ça l'année prochaine. En tout cas, j'ai bien l'impression. Ce qu'on va voir dans un instant, c'est un gars qui, contrairement à Charlotte Cardin, parce que, bon, elle a cette blessure à la voix, lui, il l'avait perdu au début du mois, mais il l'a retrouvé. Et on a besoin pour nous chanter The Time of My Life dans un instant dans votre compil. Et on a cette collaboration. Et pour savoir ce que José Godet pense des fesses d'Elton John, faut écouter le balado qui est en ligne maintenant.
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Avec un album peut-être à prévoir pour finir 2026. Ça sort d'un studio. Fait que j'imagine qu'elle est pas dans un studio juste pour regarder comment les instruments sont bien branchés dans la console. J'imagine qu'elle enregistre des affaires. Dua Lipa qui fait partie de cette liste. T'sais, je vous en parlais, Martin Garrix au numéro 1 avec Ed Sheeran, avec un album qui est prévu pour fin 2026 aussi. Charlotte Cardin, Miley Cyrus, mon Dieu, on n'en a pas parlé. Ça, faut s'en parler demain, assurément. Mais là, on revient dans nos souvenirs avec cette collaboration de Gwen Stefani et Akon qui a donné une tune très populaire de Sweet Escape.

J'étais à peu près sans même note. Céline Dion, je danse dans ma tête, dans la compil La Rouge. Celle qui est arrivée à Paris, d'ailleurs, avec son show qui commence bon le 12 septembre. On s'entend qu'elle va un peu travailler, s'acclimater avec la salle également, dont elle va profiter pour 5 semaines quand même avec plusieurs spectacles. Et son entourage, là, moi, écoute, c'est des rumeurs là, qui circulent, qui parlent de peut-être venir faire un show à Montréal. Mais la condition serait, pis si c'est ça... J'y crois pas beaucoup, là, puis je suis peut-être super négatif puis pessimiste, là, mais ce serait un potentiel stade en 2028. D'abord, de parler de 2028 quand on est en 2026, on dirait, moi, j'ai l'impression que c'est dans une éternité. Puis l'autre affaire, le stade. Est-ce qu'il va être apte pour, oui, recevoir Céline et recevoir d'autres artistes? C'est peut-être ça aussi qui va être le coup de pied dans le derrière, là, finalement, pour être capable de le terminer, ce stade-là. En tout cas, on va se croiser les doigts, mais assurément qu'on va pouvoir se reparler de Céline. Faut se parler de Miley aussi, avec des annonces, nouvelle era également qui sont annoncées à gauche, à droite. On a un gros show de compil à vous proposer demain avec les 6 plus demandés. Je m'appelle Marc-Antoine Bertillon. Bonne soirée et à demain.

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étudiants, c'était la rentrée scolaire. J'espère que ça s'est bien passé aujourd'hui. Moi, je me sens absolument fabulous parce que j'ai eu des compliments sur mon outfit par deux personnes de la génération Z, les jeunes. Les jeunes ont complimenté ce que je portais aujourd'hui. Voilà, mon année est faite. J'essaie de me tenir jeune le plus que je peux, mais donc je suis de même. Voici Vincent Vallière pour commencer le tout en beauté avec En attendant le soleil à rouge.

C'était Cœur de pirate à Rouge et on poursuit en musique avec Les Colocs. Je suis un bébé des années 90, donc c'est certain que moi, l'histoire de Dédé Fortin, je la connaissais pas vraiment, même si je connaissais bien les chansons. Et c'est le film Dédé à travers les brumes qui est sorti il y a plusieurs années quand même, qui m'a comme appris, qui a fait mon éducation sur Dédé Fortin et son groupe. Si jamais vous avez des jeunes à la maison que vous voulez vous aussi les initier à cette histoire absolument très

deux ans encore. Puis hier, je me suis dit, let's go, j'y vais. J'ai quelques commissions à faire. Ça me tente de choper un peu, là. Tu sais, vraiment faire du lèche-vitrine. J'avais comme pas d'objectif en tête. Mais je me suis dit que mon fils, ça allait bien aller avec. Hélas! Évidemment, il était plutôt calme. Là. Il y a tellement de choses à voir dans les boutiques, ça va. Mais au moment où je me suis mis à essayer des vêtements, là, ce fut la catastrophe. Premièrement, il se roulait à terre en se regardant dans le miroir. Il a pris sa bouteille d'eau, l'a lancée au bout de ses bras sur la grosse céramique. Mais tu sais, une bouteille d'eau là, isotherme, là. C'était le chaos. Et le plus beau là-dedans, c'est que j'ai quand même réussi à faire quelques trouvailles. Je suis repartie avec 4 morceaux. C'est 4 de plus qu'à peu près toutes les séances de magasinage que j'ai fait dans le passé. Fait qu'est-ce que mon fils est en train de devenir mon porte-bonheur? Puis j'aurais pas le choix de l'amener tout le temps. Souhaitez-moi pas ça, s'il vous plaît. Très bientôt, c'est Karin qui s'en vient avec l'amour du jour à Rouge. C'est Fréquence Québec, puis c'est toujours un hit.

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